0: Moi, de taureau.
1: C'est logique.
0: Quand on est taureau, on se contrarie plus, on est plus vexé, alors que d'habitude, non.
2: Taureau, vu que les taureaux, c'est costaud, je pense que les taureaux, ils sont costauds. Enfin, ceux qui ont les signes astrologiques taureaux, ils sont peut-être très forts.
3: Et les balances, alors?
2: Quand on était le signe astrologique balance, c'est-à-dire que quand il y a quelqu'un qui nous dit quelque chose, on va le balancer.
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5: Saviez-vous qu'en France, une grande partie des voitures de police que vous voyez dans les séries n'ont jamais arrêté personne? Non, non, elles viennent parfois d'un hangar très discret en Alsace. Oui, oui, ici, entre deux zones industrielles, on fabrique l'illusion du cinéma avec plus de 90 000 objets différents. Aujourd'hui, je teste pour vous Ciné-Régie à Geispolsheim. Nous sommes dans une zone d'activité en périphérie de la ville. Assez classique, hein. Sauf que sur le parking, on peut apercevoir plusieurs voitures de police qui attendent tranquillement. Intriguant, hein. Et là-bas, j'y retrouve Mickaël. C'est le directeur fondateur de Ciné-Régie. C'est une compagnie d'ici, hein, qui propose à la location des uniformes, des costumes, des véhicules, des armes et même de la décoration pour le cinéma et la télévision. Mickaël m'accueille avec un super sourire et une phrase plutôt rassurante. Tu verras ici, tout est faux, mais tout doit paraître vrai. Et il n'a pas tort, hein. En poussant la porte de l'immense hangar, je comprends que je viens d'entrer dans un monde littéralement parallèle où se mêlent des uniformes à perte de vue. Police nationale, gendarmerie, pompiers, militaires, chaque uniforme correspond à une époque précise, une couture, un écusson, une nuance de bleu, tout compte parce qu'un détail faux peut ruiner littéralement la crédibilité d'une scène. Alors comme le veut la chronique, j'ai évidemment tenté d'en porter un, mais je découvre immédiatement un problème. Oui, marcher avec assurance quand on porte un uniforme officiel, ça ne s'improvise pas. Non, je ressemblais davantage à un agent de sécurité un peu paumé plutôt qu'au commissaire Moulin, si vous voyez ce que je vais dire. On poursuit en changement littéralement d'ambiance, hein. Place aux fusils, aux flingues et autres lance-roquettes. Méga impressionnant. Mais Mickaël insiste, hein. Toutes les armes sont neutralisées ou adaptées pour le cinéma. Ah oui, ici on rigole pas avec la sécurité, hein. Elle est maximale pour une illusion absolument totale. Et je vous le confirme, ici, on n'est pas avec des petits jojos en plastoc. Non. Et Mickaël a déjà fourni des tournages de films assez balèzes, hein. Si je vous dis Fury avec Brad Pitt ou encore Sherlock Holmes avec Robert Downey Jr. Et même le film Les Rivières Pourpres. La classe quand même, hein. Ciné-Régie peut même livrer ses véhicules et ses équipements sur des tournages partout en France et même en Europe. Alors je vous laisse imaginer la scène, hein. Lorsqu'il y a un contrôle routier disons banal, la tête de l'agent quand il réalise que le véhicule de police n'est pas un officiel et qu'à l'intérieur on y trouve un bazooka, 10 mitraillettes et 12 fusils à pompe. Et heureusement, hein, avec l'attestation très spéciale que présente Mickaël, tout est réglé, hein. Mais il faut le dire, la scène reste quand même très cocasse. Comme quoi, à Geispolsheim, on peut vivre un polar sans même commettre de délit.
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6: Des circuits courts, je privilégie ça. Je me dis qu'on de la richesse, il y en a partout, mais il y en a chez nous aussi.
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6: Il travaille le chêne ou le frêne pour redonner vie, notamment au jeu des staminets dans son atelier. Il s'appelle Damien et avant de parler de vos créations, de l'amour du bois, d'ailleurs cet amour, il est rentré comment dans votre vie ?
8: Difficile à dire comment c'est rentré dans ma vie. En tout cas, je suis quelqu'un curieux de nature. Et le travail du bois, je trouve que c'est assez noble, en fait. C'est une activité assez noble. Et puis, il y a l'amour du jeu aussi là-dedans. Et finalement, en étant curieux, en s'intéressant aux choses, j'ai vu ces jeux en bois, hein, ces jeux d'estaminets qui existent depuis très très longtemps. Et puis, j'ai eu envie de les faire moi-même. Donc, il y a l'envie de créer, et une fois que c'est créé, il y a aussi l'envie de partager.
6: Bon, il faut le dire, entre l'envie, la réalisation, il y a quand même un pas, Damien. Il faut être sacrément bricoleur pour transformer une pièce brute en un jeu fonctionnel, non ?
8: Clairement, oui. Curieux déjà, oui. Bricoleur beaucoup, mais j'aime toucher à tout. Ça fait longtemps que je bricole un peu tout et n'importe quoi. Et puis, on voit un jeu, on le teste, on l'essaye, ça nous plaît. Donc... voilà, la curiosité, ça anime cette flamme de la curiosité. Et du coup, bah, je cherche à comprendre comment il a été conçu. Et je me penche sur la question. Et puis, de fil en aiguille, bah, on fait des essais. Ça marche pas forcément du premier coup. Hein. Ça, c'est normal. C'est le jeu aussi. Et puis, bah, au bout du compte, on arrive à créer quelque chose. On teste ce jeu. Finalement, il marche. Ça donne envie d'en créer d'autres, de s'intéresser à ce qui a été créé, ce qui existe déjà. Et puis, par là aussi, on a des idées sur des choses qui n'existaient pas. Alors, on a envie d'apporter sa petite touche, sa petite patte personnelle. Et puis, bah, de fil en aiguille, on produit, on continue. Et puis, je pense qu'il y a une certaine addiction là-dedans, mais c'est une bonne addiction, en fait.
6: Vous travaillez surtout en circuit court avec du bois local, des produits naturels. Est-ce que c'est essentiel pour vous que le jeu reste un objet sain ?
8: La démarche, elle est complètement... on est vraiment là-dedans. Enfin, je suis là-dedans parce que je suis seul dans cette aventure. Mais le bois, oui, est local aussi bien sur les éléments de jeu que je vais créer aussi. Enfin, les plateaux de jeu, on va dire. Mais aussi les éléments, voilà, comme je disais tout à l'heure, que je vais faire autour à bois. Mais des circuits courts, je privilégie ça. Je me dis qu'on de la richesse, il y en a partout, mais il y en a chez nous aussi. Donc, ça serait dommage d'aller chercher trop loin ce qui existe déjà chez nous. Donc, oui, je reste local. Et puis, en dehors de ça, il y a aussi une volonté de rester sur quelque chose de naturel. Le bois est un élément naturel. En transformant le bois, en le travaillant, on peut faire des choses magnifiques. Moi, je crois beaucoup en ça, mais je crois aussi en tout ce qui va sublimer le bois. Ce que je vais utiliser pour teindre le bois, pour cirer le bois, pour le huiler. Je vais vraiment rester sur des produits naturels parce que pour moi, ça fait sens.
6: Damien Lefèvre, créateur de jeux en bois, a retrouvé sur les réseaux sous le nom Il était un petit atelier. 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
1: Et voici Patrick Citeau pour Nom de Nom, aujourd'hui direction Montmorillon, dans la Vienne. Un musée du macaron y raconte l'histoire de cette petite pâtisserie ronde.
2: Situé boulevard de Strasbourg, ce musée ouvert en 2003 par la maison Ranou-Métivier rend ainsi hommage aux générations d'artisans qui ont bâti la renommée de Montmorillon. Ce musée de l'amande et du macaron vous dévoile ainsi l'histoire et les coulisses de la fabrication de ce célèbre et délicieux biscuit aux amandes. La recette du macaron a a priori été rapportée par Catherine de Médicis au XVIe siècle. À partir de cette époque, ce biscuit fait d'amandes, de sucre et de blanc d'œuf s'est répandu dans de nombreuses villes. On le retrouve ainsi progressivement à Nancy, Amiens ou Saint-Émilion. Il faut remonter au XVIIe siècle pour trouver les premiers macarons sur les étals des marchands de Montmorillon. Le petit biscuit au cœur tendre d'amande est ensuite devenu la spécialité incontournable de Montmorillon. Aujourd'hui, la maison Ranou-Métivier perpétue cette tradition culinaire. C'est la plus ancienne fabrique de macarons de Montmorillon. Les savoir-faire se transmettent en effet dans cette famille depuis 5 générations. La recette traditionnelle des macarons demeure ainsi inchangée depuis ses débuts.
1: Et notre musée du macaron, en fait, c'est l'occasion de nous plonger au cœur de l'histoire de cette spécialité culinaire fierté de la région.
2: Une spécialité qui doit tout à l'amandier. L'histoire de cet arbre fruitier à travers les continents et les siècles est ainsi une des thématiques proposées. Les défis environnementaux liés à la production de l'amande sont aussi au programme de la visite. L'histoire et la fabrication du macaron a bien entendu toute sa place au cœur de l'espace d'exposition. Les gestes et les outils du biscuitier font également partie de cette immersion au pays du macaron. Un parcours ludique et gourmand qui fera le bonheur des enfants comme des plus grands. Concernant les origines du nom de la commune de Montmorillon, on peut s'appuyer sur une théorie ancienne. Elle précise que la bourgade, située sur une colline, aurait été investie par des Maures en 732, avant ou juste après la fameuse bataille de Poitiers. D'où la déclinaison en Mont de Morillo ou Colline du Mort. Mais le nom d'un des premiers barons de la ville a tout aussi bien pu inspirer cette dénomination. Hugo Banse se fait ainsi appeler Moro Loco, qui dictour Morillo, ou seigneur de la localité mauresque qui se nomme Morillo. Toujours est-il que de Montmorillo au XIe siècle, puis Montmorlhomme au siècle suivant, la bourgade endosse finalement son nom actuel au XVe siècle.
1: Et ben voilà, alors ça c'est quand même fou parce qu'on remonte le temps grâce à Patrick Citeau qui nous apprend toujours des détails qu'on ignore souvent d'ailleurs sur le nom de nos rues, de nos communes également. 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
3: Ah, le matin, on fait la toilette et il faut nous prendre pour des gobettes.
4: En Berrichon dans le texte.
3: La gobette, c'est la truie ou la métreux, qu'elle est de ses petits gouris. Ah, par chez nous, c'est pas comme chez les Bertans, j'en pas de gros élevages de cochons. Dans le temps, dans les fermes, on engraissait un verra, en des truches et puis les yeux grasses. Puis, on y faisait sa fête. C'était la Saint-Cochon. Tout le monde venait aider la famille, les voisins, pour éplucher les oignons, faire le boudin puis les saucisses, saler la viande, et puis casser la croûte. On buvait une goutte, puis bien souvent une deuxième. Celle-là, on l'appelle le rince-cochon. Même si on l'élève pour le manger, ça l'empêche pas de l'avoir de la tendresse pour le cochon. Écoutez donc ce qu'en dit Jules Gilbert.
4: En Berrichon dans le texte.
3: Ah, je l'avais acheté sur le champ de foire, le 1er de septembre à Saint-Martin. Oh, il était vif, c'est à pas croire. Deux grandes oreilles, le museau mutin. Le soir, un coup formé dans l'étable, il a ben dû trouver le temps long. Il a regretté ses bains manchables, tous ses petits frères, les autres laitons. Oh, doucement, il s'est fait à sous-nauge, ou qui avait dû boire à gogo. À la paille fraîche qui fait sa bauge, ou qui ronflait comme un sous-l'eau. Oh, pour le pousser, je peine à ingérer. Toute la journée, il dévorait. Puis un soir, j'ai dit à ma vieille, c'est temps, faut qu'on tue notre bestiaux. Eh ben, ça nous a fait quelque chose, à la Mélie puis à Moué. Ça l'a pas empêché de faire la fête. Ce chagrin-là, c'est vite passé. J'en fais des pâtés en clatette, des grands boudins que j'en épicé. J'en ai mangé de la couchouna et que j'en arrosé en que du vin gris. Des andouillettes et des tripoilles, des saucisses et du boudin frit. Le soir, hein, j'étais ben tout un peu pompette. Ouais, émotionné pour de bon, j'ai ben failli gâter la fête. Comme un vieux, je pleurais mon cochon.
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1: Monsieur le jardinier, ce nom vous dit peut-être quelque chose. Il donne de nombreux conseils sur les réseaux sociaux pour tenter de garder nos plantes en bonne santé et surtout en vie. Elle vient de publier un livre qui va vous intéresser si vous aimez le jardinage. Tout le monde peut jardiner. Bonjour monsieur le jardinier.
5: Et bonjour.
1: À quel moment vous avez compris que le jardinage allait devenir un petit peu plus qu'un loisir?
5: Dès que j'ai goûté mes premières récoltes, la qualité qui était incomparable et c'était vraiment des produits d'exception, j'ai été piqué.
1: Vous expliquez avoir commencé avec des échecs comme tout bon jardinier qui se respecte. Qu'est-ce qui a changé dans votre approche entre vos premières frustrations et la méthode actuelle que vous avez pour jardiner?
5: Alors, je n'ai pas une méthode en particulier pour jardiner et c'est pour ça que ce livre il est intéressant parce qu'il y a plusieurs méthodes et chacun va pouvoir utiliser les méthodes qui sont adaptées à sa situation, que ce soit un climat qui est différent, un sol qui est capricieux, peu importe, une exposition particulière. En fait, il n'y a pas une vérité, il y a des vérités. Donc, il n'y a pas une méthode, mais des méthodes à mettre en pratique en fonction de sa situation.
1: Vous parlez du jardinage comme d'un art de vivre. Ça veut dire quoi concrètement dans le quotidien?
5: Le jardinage, c'est vraiment un art de vivre. Pourquoi? Parce qu'on va récolter nos propres produits. On va consommer de saison, on va vivre en harmonie avec la nature. C'est pas juste cultiver des plantes, quoi. C'est un véritable art de vivre. Après, tout le monde peut jardiner, mais c'est vrai que tout le monde n'y parvient pas.
1: Vous avez grandi en Moselle, dans les jardins ouvriers. Ça vous a donné des sources d'inspiration?
5: Oui, on a tous en Lorraine une grand-mère ou une arrière-grand-mère qui cultivait son jardin et qui nous a nourris quand on était petits avec des bons petits plats faits maison, quoi.
1: Dans ce livre, vous affirmez que la main verte, justement, elle n'existe pas. C'est un mythe un peu qu'on essaye d'entretenir?
5: Oui, parce qu'en réalité, tout le monde peut jardiner. Du moment où on a les bonnes compétences. C'est pour ça que ce livre a été créé. Je l'ai découpé en deux parties. La première partie, c'est 7 règles qu'on doit respecter pour pouvoir jardiner en harmonie avec la nature. Et la deuxième partie, c'est un calendrier mois par mois que pour pouvoir suivre et savoir quoi faire.
1: Est-ce qu'on peut vraiment nourrir une famille toute l'année avec un potager, même ici en Moselle?
5: Si on prend par exemple mon arrière-grand-mère, elle nourrissait 9 enfants avec son potager. Donc nous, justement, on a une histoire culturelle où vraiment, je pense qu'on est les meilleurs jardiniers en France, hein, parce que le climat, il est vraiment pas facile. Plus être sur les légumes du soleil, donc tout ce qui va être tomates, aubergines, melons, ça, on va avoir des difficultés. Mais pour le reste, au contraire, vu qu'on a quand même pas mal d'eau, on va pouvoir se nourrir plus facilement qu'à Marseille, par exemple.
1: Vous fédérez plus d'un million de personnes sur Instagram, c'est assez énorme. Qu'est-ce que ça change dans votre manière de transmettre?
5: Je me rends compte surtout qu'il y a de plus en plus de gens qui veulent se mettre au jardinage, qui veulent retrouver une nourriture qui a vraiment du goût. Et en fait, justement, c'est ce million d'abonnés, il m'a permis de savoir un peu les questions que les débutants se posent. Je suis passé par là aussi. Mais toutes les questions, toutes les semaines, j'ai des questions, et j'y ai répondu dans le livre.
1: Tout le monde peut jardiner, c'est le livre que vient de sortir Monsieur le Jardinier, notre star du potager ici en Moselle. Je vous conseille de vous le procurer, de l'offrir même à ceux qui n'ont pas la main verte. Ça pourra peut-être fonctionner. Merci à vous.
5: Merci, à vous aussi.
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1: Itinéraire bis à Saint-Fargeau cette semaine. Aujourd'hui, j'ai décidé de m'arrêter chez Europe Militari. Antoine Guyot, bonjour.
2: Bonjour.
1: Europe Militari, c'est quoi Antoine ?
2: Europe Militari, c'est une entreprise que j'ai créée il y a plus de 15 ans, l'année de mes 20 ans, et où nous rachetons du matériel militaire aux armées françaises, que nous reconditionnons et que nous vendons majoritairement à l'export.
1: Ici, on ne parle pas de surplus militaire.
2: Non, on ne parle pas de surplus militaire parce qu'on ne vend pas d'accessoires, d'habits, de treillis ou autres. Nous, on stocke des véhicules et de la pièce détachée.
1: On peut donner une idée à nos auditeurs, combien de véhicules, qu'est-ce qu'on a comme véhicule également ?
2: La gamme de véhicules va de la moto au blindé, en passant par les véhicules logistiques. Tout dépend des flux entrants et sortants, mais on peut stocker en moyenne entre 500 et 800 véhicules.
1: Voilà. Qui sont vos clients ?
2: Pour les petits véhicules, on a beaucoup de clients, agriculteurs, chasseurs, résidents secondaires pour ce qu'on appelle les Peugeot P4, un petit véhicule polyvalent 4x4. Ça, on en vend, c'est constant, on en vend une soixantaine par an en France depuis une quinzaine d'années. Et tout le reste, c'est l'export. C'est l'export hors Europe, donc pour des pays souvent en voie de développement, majoritairement en Afrique, où les routes sont totalement impraticables et où on a besoin de véhicules rustiques, à forte motricité, donc 4x4, 6x6, et qui ont fait leurs preuves pendant leur service aux armées pendant maintenant plus de 35 ans. Et que, d'ailleurs, l'armée française a toujours ces véhicules-là, qu'elle reprolonge sans cesse parce que ce sont de bons véhicules.
1: Voilà. Vous fournissez en temps de guerre ? Mais vous fournissez également après, en temps de paix.
2: Oui, effectivement, nous avons plusieurs clients, dont l'ONU, qui a plusieurs bataillons et détachements partout dans le monde, et notamment en Afrique. Et effectivement, on intervient, on leur vend des véhicules, sont sans électronique, forte motricité, qui peuvent aller partout, et y compris la pièce détachée.
1: L'armée française est client également chez vous ?
2: Oui, absolument. Alors nous, on achète depuis longtemps à l'armée française, quand elle vend, donc on achète, on stocke beaucoup de choses, et il arrive quand même parfois, effectivement, elle ait besoin, alors pas forcément de véhicules, mais de pièces détachées, parce que le véhicule ne va pas sans la pièce détachée, et on a développé, on a fait fabriquer énormément de pièces détachées, et quand on peut rendre service à l'armée, on le fait, voilà.
1: Oui, ça c'est un autre marché, c'est la pièce détachée également chez vous.
2: Hein. Et oui, vous pouvez pas décemment dire à un client, quel qu'il soit d'ailleurs, français ou à l'export, qu'on vous vend un véhicule et que vous n'avez pas la pièce pour le réparer, ça n'a pas de sens. Donc il faut ce qu'on a développé depuis 6 ans, une vraie infrastructure avec du palettier, un magasinier, et donc on a un vrai service de pièces détachées, on exporte tous les jours, on envoie palettes, petits colis, ainsi de suite.
0: Voilà. Itinéraire bis, Catherine Marchesin.
1: Itinéraire bis à Saint-Fargeau cette semaine, et aujourd'hui j'ai décidé de m'arrêter à la boutique Ardici. Aurélie Boulomier, bonjour.
3: Bonjour.
1: Cette boutique Ardici, Aurélie, expliquez-moi, elle est juste à côté ou dans l'office de tourisme de Puisaye-Forterre ?
3: Elle fait partie intégrante de l'office de tourisme de Puisaye-Forterre depuis 2021. Anciennement, c'était un espace d'exposition et on a décidé de créer un espace dédié à l'artisanat d'art local qui est une réelle identité de la destination touristique et de la Puisaye-Forterre. On compte plus de 130 artisans d'art installés en Puisaye-Forterre, ferronniers, encadreurs d'art, céramistes évidemment, hein, c'est l'identité artisanale locale, des luminaires en papier, des travaux de couture, récemment découvert du dessin à la loupe et le mobilier en béton.
1: Comment vous choisissez les artisans que vous exposez ici ?
3: On lance un appel de candidature à la base de données des artisans d'art qu'on a créé avec la communauté de communes. Et à cet appel de candidature répondent environ une quarantaine d'artisans d'art. Et on les insère soit dans la boutique de Saint-Fargeau, soit dans la boutique de Saint-Amand-en-Puisé.
1: Alors ici par exemple, autour de nous, quels sont les artisans d'art ? Allez, on va en citer quelques-uns. Je vois de très très beaux luminaires juste en face de moi.
3: Effectivement, Ale Casanova qui est basée à Toussy, l'atelier galerie, est là en permanence avec ses luminaires. Elle est la seule sur le territoire à créer ce type d'objet d'art. On a également Isabelle Delin, céramiste en Puisaye-Nivernaise et formatrice au CNIFOP. Coralie Rago, qui est couturière sur le petit village de Trény. Pour la première fois, nous accueillons Annie Carcaillon, qui fait du dessin à la loupe.
1: Et puis des meubles en béton, c'est étonnant ça.
3: C'est assez étonnant, c'est assez exceptionnel. C'est Rudy Baucher, la bétonnerie à Aiglenie.
1: J'imagine que les expositions ventes qui se font ici, elles tournent.
3: On décline 3 sessions d'exposition par par an. On a novembre, mars, avril, juillet et août, octobre.
1: On est à quelques jours de Noël. Ici, on peut trouver un cadeau original et à tous les prix.
3: Oui, effectivement. Et réalisé localement, c'est ça l'important.
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1: Itinéraire bis à Saint-Fargeau cette semaine et c'est la pause gourmande comme chaque semaine. J'ai choisi de m'arrêter chez Fléchet, pâtissier, chocolatier, glacier, biscuitier. Mélanie, bonjour.
5: Bonjour.
1: Cette maison, est-ce que vous pouvez nous la présenter ?
5: Alors, c'est mes beaux-parents qui ont créé donc la maison Fléchet, donc Monsieur Patrick Fléchet et Madame Lucette Prost. Donc il y a 34 ans de ça. Ensemble, ils ont tout d'abord repris le côté juste pâtisserie. Ça s'est agrandi après un salon de thé et dernièrement, en 2019, ils ont ouvert donc le côté boutique des spécialités où là on peut retrouver tous nos produits ainsi que des produits locaux, régionaux pour agrémenter un peu, faire des paniers garnis, tout ça.
1: Nous sommes dans cette boutique qui est magnifique, avec, on a quelques jours de Noël, pas mal de chocolat et autres gourmandises. Il y a des pièces très particulières que vous faites pour Noël ?
5: Oui, alors bon, la pièce maîtresse que j'adore, c'est le sapin qu'on fait en chocolat au lait ou chocolat noir dans sa belle petite boîte avec son beau petit nœud. Après, on fait toujours les bonbonnières de différentes manières, en forme de cabosse, en forme de bonbonnières rondes et ovales, qui ont chacune leur particularité de garniture. Après, on peut retrouver le croquet phare des fêtes, c'est le croquet de Noël. C'est un biscuit, donc comme les croquets qu'on fait habituellement, qui est très tendre et friable en bouche, mais avec des épices de Noël dedans, des amandes, de l'abricot et de la figue. Et ça peut très bien accompagner le foie gras, comme un petit thé ou un petit café.
1: Vous parlez des croquets, c'est l'une des spécialités de la maison, avec le macaron de puisée, c'est ça ?
5: C'est ça. Alors, on a les croquets tendres qui sont sur différentes versions, noisette raisin, mande orange, citron, chocolat, cranberry ou noix. Et on a le macaron de puisée qui est là vraiment le produit phare de la maison. Donc, une macaronade à l'ancienne aux amandes, très moelleuse, sur un petit biscuit sablé.
1: Et on ne donne pas la recette, c'est un secret de fabrication.
5: C'est ça, c'est un secret de fabrication. À part Monsieur Fléchet, donc père et fils qui connaissent la recette, sinon personne ne la sait, même pas moi. Je sais juste les ingrédients, mais je ne sais pas la recette exacte.
1: Dites-moi Mélanie, quand on vit dans un univers aussi gourmand, est-ce qu'on résiste encore ?
5: Pas toujours, ça dépend. Bien sûr, on a tous nos petites faiblesses. Moi, ça va être le chocolat, ça va pas être forcément les biscuits. Mais bon, après, il faut quand même goûter un peu pour pouvoir conseiller le client.
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1: Itinéraire bis à Saint-Fargeau cette semaine et à quelques jours de Noël. Eh bien, il fallait que je vous parle. Je suis à Château de Cartes, la boutique Château de Cartes à Saint-Fargeau. Yanis, bonjour.
6: Bonjour.
1: Le Château de Cartes, Yanis, c'est quoi ?
6: Le Château de Cartes, donc, c'est une boutique où vous trouverez des jeux de société, principalement, des jouets, un peu de jouets pour les petits, pour le premier âge. Vous trouverez également aussi quelques produits cadeaux, comme des bougies de charrue.
1: Ces jeux de société, moi je suis restée à l'époque du Monopoly. Il y a eu une grosse avancée dans ces jeux de société.
6: Ah oui, complètement, effectivement. Donc l'avancée a commencé dans les années 2000 déjà, où de nouveaux jeux comme Catan, qui ont révolutionné le genre, sont arrivés. Et depuis, en fait, ça n'a pas arrêté de s'accroître, en fait. À chaque année, on a une quantité phénoménale de jeux de société qui sortent. Ça n'arrête pas. Donc maintenant, il y en a pour tout le monde. En fait, ça qui est bien, c'est qu'il y en a pour tout le monde, tous les âges, des joueurs, des non-joueurs, des enfants, des personnes âgées, tout le monde y trouve son compte en fait maintenant.
1: Il y a combien de jeux ici dans cette petite boutique sous la porte d'entrée de Saint-Fargeau ? Est-ce que vous les avez comptés, Yanis ?
6: Il y en a environ dans les 400 ou 500, ça dépend du roulement en boutique, mais oui, on doit être dans ces eaux-là. En tout cas, du nombre de références depuis le début qu'on a ouvert cette section, oui, il y en a eu beaucoup en tout cas.
1: Et ça veut dire que chaque jeu, vous le connaissez. Vous connaissez les règles, à qui il peut s'adresser.
6: Alors, on essaie d'en connaître le maximum possible. Une grosse partie des jeux qu'on propose, effectivement, on essaie de les connaître. On en a testé une partie. On ne peut pas tout tester non plus, c'est impossible. Mais évidemment, ce qu'on ne peut pas tester, on se renseigne dessus, on regarde des vidéos, on se renseigne vraiment sur les jeux, qui nous permet après, effectivement, de conseiller au mieux tel jeu pour telle personne.
1: En fait, les jeux qui sont là devant moi, j'ai l'impression que je ne les vois qu'en boutique et dans des boutiques comme la vôtre, qui sont spécialisées.
6: Alors oui, effectivement, ce qu'on essaie de faire en boutique, dans la nôtre comme la nôtre, c'est de proposer des jeux qu'on ne trouve idéalement pas en hypermarché ou dans, on va dire, les boutiques un peu, voilà, hypermarché classique. On essaie de proposer des jeux qui ne sont pas forcément connus du public et qui, justement, méritent de l'être.
1: il y a des jeux pour tout le monde.
6: Ouais, il y en a pour tout le monde. C'est ça qui est bien maintenant, c'est qu'en fait, tout le monde peut y trouver son compte.
1: Contrairement à Internet, le jeu, ça rassemble. C'est ça qui est important à dire aussi.
6: Ah, complètement, oui. L'avantage, c'est qu'on passe de très bons moments en famille, entre amis. Alors, on vit de sacrés moments qu'on ne vivra jamais forcément sur Internet.
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1: Itinéraire BIS à Saint-Fargeau cette semaine. Et aujourd'hui, eh bien, j'ai décidé de m'arrêter dans un endroit totalement merveilleux. C'est le théâtre du Picuccio. Florent Amar, bonjour.
7: Bonjour.
1: Ce théâtre, racontez-moi son histoire.
7: Son histoire, elle a démarré maintenant, oh là là, il y a 20 ans. En ce qui me concerne, j'ai repris cette salle qui était une salle de cinéma à l'époque et je suis arrivé avec l'envie de transmettre du livre théâtre. Et du coup, on a commencé à monter une pièce, deux pièces, trois pièces, quatre pièces. Ça a touché des enfants, des adolescents et des adultes. Et aujourd'hui, je suis plus axé sur les adultes, c'est vrai. Mais ce théâtre est merveilleux parce qu'il est parti de zéro. Et que maintenant, il a une petite histoire et qu'il y a des gens qui l'envient.
1: Effectivement, là, on est juste derrière le château, dans un endroit assez magique. Lorsque vous avez poussé la porte de ce tout petit théâtre, qu'est-ce que vous vous êtes dit ?
7: Tout de suite, il y a une harmonie entre le bois, l'ambiance et la disposition de la salle qui offrait, juste pour celui ou celle qui avait un peu d'imagination, de quoi faire, puisque ça fait 20 ans que ça existe. Voilà. Et qu'il y a eu 20, 21 comédiens qui déambulaient sur cet espace qui est magnifique, qu'on appelle la scène.
1: Vous avez commencé avec des ateliers pour les enfants. Aujourd'hui, vous m'avez dit que ce sont plutôt les adultes qui viennent à vos ateliers. Que viennent chercher ces gens dans vos cours de théâtre ?
7: Au début, le plus souvent, ils venaient chercher, régler un peu des comptes avec une certaine timidité. Pour les parents, il y avait deux versions. Ils me prenaient pour un orthophoniste, pour être honnête, pour certains. Et en plus, je pouvais permettre de sortir d'une inhibition, de bouger, de calculer, de mieux phraser, de mieux s'exprimer. Donc, du coup, voilà, il y avait cet aspect-là. Pour d'autres parents, c'était plus radical. C'était, c'est moins cher que le cheval, c'est moins cher que le tennis. C'était aussi bête que ça. Mais c'était génial parce qu'il permettait quand même à des gamins d'aller voir une activité. Par contre, pour les adultes, eux, ils venaient chercher quelque chose de différent. Déjà, du plaisir.
1: Au bout de 20 ans, Florent, vous avez créé de vraies générations.
7: Ouais, il y a eu de tout. Il y en a qui sont devenus artistes, d'autres qui ont ouvert des portes du conservatoire, d'autres qui produisent, d'autres qui font de la scénographie. Puis j'en ai qui deviennent des merveilleux comptables, des merveilleux bouchers. Il y a eu de tout, mais ça a permis vraiment d'impulser, de gagner en assurance pour certains, de découvrir le plaisir du mot, du verbe. Si jamais un jour je devais faire la fête avec tous ceux qui sont passés au Picuccio Théâtre, je crois que ça ferait une bonne moitié du village.
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8: 10e étage au CHRU de Nancy, service médecine légale, unité médico-judiciaire. Ah bah elle est là.
9: Bonjour
8: Élodie. D'habitude, quand on voit un médecin, bon, ça peut être qui tout double, c'est pour se faire soigner ou pour avoir de mauvaises nouvelles. Mais comme vous êtes dans les coins, vous, c'est pas bon.
9: Alors généralement, non, c'est assez mauvais signe de venir chez le médecin légiste. Ah, c'est ça. Mais il y a des gens qui pensent qu'ils ne viennent chez le médecin légiste qu'une fois décédé.
8: Oui.
9: Ce qui n'est pas vrai.
8: D'accord.
9: Puisque là, actuellement, vous êtes dans le service de l'unité médico-judiciaire où on prend en charge les victimes vivantes.
8: On vous connaît plus en tant que médecin légiste quand vous intervenez dans les feuilletons sur les scènes de crime, par exemple.
9: On va dire du point de vue du grand public, on nous voit à travers les séries télé, dans sa salle d'autopsie, parfois un petit peu lugubre pour rajouter, mais on intervient finalement beaucoup plus en fait auprès des victimes vivantes.
8: D'accord. Les victimes vivantes représentent plus de votre temps de travail.
9: Oui, alors sur Nancy par exemple, on voit à peu près 5000 victimes par an et on va faire 500 autopsies par an.
8: C'est qui une victime ?
9: Alors une victime, c'est une personne qui a été victime mais de violences. Alors on pense aux violences volontaires bien sûr, aux agressions dans la rue, malheureusement aussi des faits de violence sexuelle ou des maltraitances à enfants, mais aussi des personnes qui ont été victimes de violences dites involontaires, accident de voie publique, accident du travail, même un accident domestique.
8: Toutes les victimes passent par chez vous ?
9: Alors oui, sur Nancy, en fait, à partir du moment où elles souhaitent déposer plainte, elles vont au commissariat ou à la gendarmerie, et ensuite l'enquêteur va prendre contact avec notre service pour prévoir un rendez-vous sur cette unité.
8: Et c'est vous qui les recevez ?
9: Et c'est les médecins légistes qui les reçoivent pour pouvoir les examiner.
8: Vous, c'est une vocation ?
9: Oui, j'ai fait médecine pour faire médecine légale. Bon, je suis de l'ancienne génération où j'avais quand même une spécialité. Je suis médecin du travail de formation, mais je n'ai exercé que dans le cadre de la médecine légale.
8: Pourquoi ?
9: C'est une excellente question, souvent posée. Pourquoi on en arrive à la médecine légale ? Donc déjà, pas du tout par rapport aux séries télé ou autres.
8: Est-ce que vous avez quel âge ?
9: Alors moi, j'ai 38 ans.
8: Ouais, donc votre génération, elle a regardé quoi comme séries télé médicales ?
9: Bon, à l'époque, c'était Urgence. Moi, j'ai connu aussi les débuts de Bones à l'époque. Et je fais, d'ailleurs, on pourra en parler, de l'anthropologie médico-légale dans mon activité.
8: Qu'est-ce que c'est, ça ?
9: Alors ça, c'est l'examen des ossements qui sont découverts, soit par exemple à l'extérieur, soit dans une habitation, dans la nature, mais ça peut être aussi l'examen d'ossements au décours d'une autopsie d'un corps qui a pu être très altéré, justement pour rechercher des lésions et aussi pour établir ce qu'on appelle le profil biologique pour essayer de comparer aux personnes disparues.
8: Oui, là on rigole, mais c'est pas drôle en fait.
9: Non, c'est pas drôle, mais c'est assez satisfaisant parce que ça permet aussi de pouvoir identifier des ossements, et ça c'est toujours satisfaisant de pouvoir rendre, on va dire, un défunt à sa famille.
8: Bon, on revient au pourquoi du comment. Pas du tout inspiré par les séries, votre vocation ?
9: Non. Alors moi, de base, je pense que mon inspiration vient surtout de mon père, qui était paléontologue. Donc, depuis toute petite, j'étais bercée dans les ossements. Plutôt australopithèque. On était plutôt sur l'ancien humain. Et sur l'archéologie, anthropologie. Et je voulais être égyptologue quand j'étais petite, mais pour découvrir des momies. Donc maintenant, je fais des momies, mais dans un cadre plus récent que de l'Antiquité. Et je pense que c'est ce qui m'a donné en fait ce plaisir, cette curiosité vis-à-vis de l'humain, de l'humanité. Et puis après, d'autres m'ont fait découvrir en fait ce qu'était la médecine légale par le biais d'amis de mes parents qui étaient médecins légistes et médecins généralistes. Et quand j'ai assisté à ma première autopsie, quand j'étais en troisième année de médecine, j'ai su que ma place était là.
8: On peut aller visiter un peu le service ?
9: Oui.
8: Il y a des victimes à toute heure et tous les jours qui viennent ici.
9: Alors en fait, l'unité médico-judiciaire, c'est un service de consultation. Donc on est ouvert de manière fonctionnelle du lundi au vendredi, aux horaires classiques de consultation, mais on a aussi une permanence de médecine légale, c'est-à-dire que les nuits et les week-ends, un médecin légiste peut être contacté pour justement soit voir des victimes en urgence, soit aller faire des levées de corps, donc examiner des défunts sur des lieux de découverte.
8: Oui, c'est ça. De toute façon, si quelqu'un décède, on fait appel à vous. Vous vous déplacez, vous venez forcément.
9: Non. Alors non. Si quelqu'un décède, c'est un médecin qui va faire le constat de décès. S'il y a quelque chose de suspect, si on est dans le cadre de mort violente, à ce moment-là, la justice sera informée par un obstacle médico-légal sur le certificat de décès et demandera à ce moment-là au médecin légiste de se déplacer éventuellement sur place ou décidera directement de faire amener le corps à l'Institut de médecine légale pour les autopsies.
8: Donc les autopsies, elles ont lieu ici au 10e étage ?
9: Non, c'est pas dans ce bâtiment. C'est un bâtiment qui est excentré au fond du CHU à côté d'une petite chapelle en continuité de la chambre mortuaire.
8: Bon, là, le service, c'est quoi ? C'est un couloir, des portes et des bureaux ?
9: Exactement.
8: Il n'y a rien à voir.
9: Donc effectivement, ça c'est un service de consultation, donc il y a des consultations classiques de bureaux. Et en fait, à l'unité médico-judiciaire de Nancy, comme dans maintenant une grande majorité de centres hospitaliers universitaires, il y a en fait un dispositif qu'on appelle audition Mélanie. Donc ça, c'est cette salle où l'enfant va être en présence d'un enquêteur qui est formé à recueillir la parole d'un enfant victime de violence. Et pendant ce temps-là, donc, il va être à la fois filmé et puis enregistré à l'aide d'un micro. Et donc, il y a une vitre sans teint qui sépare d'une salle qu'on appelle la salle de régie où va se faire l'enregistrement et où un autre enquêteur sera également présent derrière la vitre pour voir un petit peu ce qui se passe et poser éventuellement des questions complémentaires par la suite.
8: Bon, quand vous avez choisi cette voie, vous saviez qu'il y avait cette partie-là ?
9: Oui. Oui. Quand j'ai fait médecine, je voulais faire médecine légale. Et quand j'ai fait mes stages, en fait, en tant qu'étudiant en médecine, j'ai découvert ce que je n'avais pas eu l'occasion d'appréhender, le côté victime vivante. Donc oui, j'ai choisi la voie en sachant quelle était la globalité du travail.
8: C'est un quotidien très intense, j'entends. Hein ?
9: Alors, très intense et très varié surtout. Et c'est ça qui est très agréable aussi, nous, dans notre travail, je pense, pour justement, même si ce ne sont pas des choses joyeuses dans tout ce qui se passe, mais on va être le matin auprès des victimes vivantes, on peut être l'après-midi au niveau de l'Institut de médecine légale. Ça nous arrive d'être appelés pour faire ce qu'on appelle les reconstitutions. Donc quand on a fait des autopsies ou des examens de victimes, un juge d'instruction peut demander à ce qu'on soit présent quand il va essayer de refaire ce qui s'est passé pour demander notre avis par rapport à ce qu'on avait constaté, aux déclarations de la personne qui est entendue. Et puis après, comme ça arrive, je l'ai fait ce matin, aller aux assises également, enfin devant des cours criminels pour pouvoir être entendu par rapport à nos constatations faites et donc pouvoir apporter, en fait, suivre le dossier jusqu'au bout.
8: Ouais, c'est ça. Vous avez une vie comme dans une série quand même, j'ai l'impression. Hein.
9: Oui, on a quand même des éléments qui sont repris dans les séries télé.
8: Bon, on va refermer cette porte. Bon, souvent un médecin soigne. Il peut être porteur de mauvaises nouvelles, mais aussi de guérison. Vous êtes plutôt dans un aspect morbide, sordide, plus difficile. Comment vous le vivez finalement au quotidien ?
9: Alors moi, je ne le vois pas en tant que morbide. Je suis un médecin de constat, d'expertise, pour apporter des choses objectives à la justice. On a quand même une pierre à apporter justement aux victimes pour faire reconnaître les préjudices qu'elles subissent et apporter un éclairage factuel à la justice.
8: Bon, ben merci de nous avoir accordé un petit peu de temps entre deux autopsies. Je rigole, mais
9: c'est pas tout à fait faux.
8: Merci bien, bonne fin de journée.
9: Merci, vous aussi.
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1: Peut-être que vous connaissez, vous, la place du village. Sur les réseaux sociaux, Jean-Noël et Philippe de Paris parcourent les Savoies avec leurs caméras et ils vous racontent leurs rencontres tous les jours au micro de votre radio. Ici, aujourd'hui, Jean-Noël, on s'arrête dans l'ouest du département de la Savoie. C'est ce qu'on appelle l'avant-pays.
2: Nous sommes à Nance, du côté du lac d'Aiguebelette. Et on va rencontrer quelqu'un qui a un métier rare, un métier d'art. C'est celui de sellier, tapissier, décorateur. Et on va en parler avec Jean-Pierre Ancel. Dans cette région bien paisible autour du lac d'Aiguebelette, et Jean-Pierre commence par nous dire, j'ai choisi de m'installer à Nance parce que je voulais du calme. Et là-bas, il est servi. Et il nous dit qu'il a longtemps vécu en ville. Et il nous explique que là-bas, au moins, à Nance, on peut se garer. On connaît Nance au nord du lac d'Aiguebelette, c'est vraiment la campagne, et il est heureux de travailler là-bas. Et il travaille dans un métier dont il dit qu'il est un peu l'héritier du bourrelier, puisque lui-même est sellier garnisseur, des bourreliers qui ont quasiment disparu. Lui, il va utiliser beaucoup de cuir, beaucoup de crin animal, donc très naturel, la ouate qu'il préfère, le tissu et la mousse. Et tout ça sur des supports extrêmement variés, notamment les vieilles chaises. Il nous dit qu'il aime bien travailler sur les vieux objets, les vieilles chaises. Il faut les recoller, il faut faire les vernis, il faut les retinter. Mais il travaille aussi sur l'automobile. Il va notamment refaire une vieille De Dion Bouton de 1902 à l'ancienne avec justement du cuir et puis du crin animal. Donc il aime ce travail, il en est passionné et en particulier il va travailler d'une drôle de façon puisqu'effectivement il utilise des petits clous qu'on appelle des semences et ces petits clous, il les met dans la bouche pour une bonne raison, c'est que c'est plus facile pour travailler. Et là, c'est original. Et on le voit faire. Il met une poignée de clous dans la bouche, il y a des petits clous qui sont pas très longs quand même, et il a un marteau aimanté, s'il vous plaît. Donc il prend avec la main droite le marteau et il va choper le clou dans la bouche. La main gauche est disponible. Et il nous dit, c'est comme si j'avais trois mains. Ça, c'est formidable. Et il nous explique qu'il a des clous dans la bouche très souvent. Et que il prend son clou et il tape dessus et paf, le clou. Incroyable. Il enfonce ça avec une dextérité énorme. C'était un bonheur de le rencontrer du côté de Nance.
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3: La Mecque de la course landaise, c'est ainsi que sont surnommées les arènes de Pomarez, arènes qui accueillent des spectacles taurins, sportifs, artistiques et qui se visitent. Notre guide, la présidente de l'association Pomarez Arènes et Traditions, Danielle Campistron.
4: Les premiers écrits que l'on a retrouvés faisant acte d'arène à Pomarez remontent à 1848. Ensuite, en 1895, il y a eu des arènes en bois avec tribunes et gradins. Ensuite, il faut arriver à 1931-32 pour que la municipalité décide de construire des arènes en ciment sur les plans d'un architecte dacquois, Monsieur Pomade, qui a fait également les arènes de Dax. Elles avaient à peu près la forme qu'elles ont actuellement, avec un immense portique qui a disparu lorsque la décision de couvrir les arènes de Pomarez a été prise.
3: Pourquoi surnomme-t-on les arènes de Pomarez la Mecque de la course landaise?
4: La Mecque, plusieurs origines à cette expression. Un chroniqueur coursaire de l'époque qui écrivait dans un magazine de course landaise qui s'appelait La Tuile, qui a comparé le flot des spectateurs qui arrivaient le 15 août, qui arrivaient en masse pour voir la course du 15 août à Pomarez, où ils arrivaient à pied de la campagne environnante. Il a comparé ce flot de spectateurs au flot des spectateurs qui vont à la Mecque pour leur pèlerinage annuel.
3: Il y a l'arène à proprement parler, il y a le contour des arènes. Est-ce qu'il y a là quelque chose qui attire l'attention?
4: Depuis 2017, donc année de création de notre association, on a installé un petit musée sur la vache landaise.
3: Y a-t-il a-t-il eu des moments forts, incroyables, qui se soient déroulés dans les arènes ?
4: Oui, dès l'instant qu'elles ont été couvertes, elles ont été le théâtre de beaucoup, beaucoup d'énormes manifestations, ces arènes. Elles ont été connues pour le marché au gras, pour de grands spectacles de music-hall. Et le dernier qui a clôturé cette série de music-hall, c'est Jean-Jacques Goldman en 95. Les autres grands événements qui font la renommée des arènes de Beaumarais, ce sont les rencontres de basket. C'est une autre ambiance survoltée.
3: Et les Harlem Globetrotters et la garde républicaine, si les arènes pouvaient parler. Les arènes de Beaumarais se visitent toute l'année pour les groupes. Renseignements auprès de la mairie. 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
1: Originaire de Normandie, c'est à Concarneau que Grégoire Théry, alias Havre, a décidé de poser sa guitare. Le chanteur, auteur et compositeur signe son premier 5 titres où se mêlent pop-rock et poésie. Nord en est le premier extrait.
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5: Salut à toutes, salut à tous et bienvenue dans Décibel. Vous l'avez compris, ce soir, je suis joie et bonheur avec mon invité Angélique Kidjo. On fera aussi, dans la deuxième partie de l'émission, un petit tour de l'actu musicale avec l'anniversaire de Jackie, le coup de cœur du jour, un duo entre Zaoui et Stéphane, et puis le blind test d'aujourd'hui. Un petit thème mystère que je vous révélerai plus tard, mais si vous voulez jouer, il faut me faire confiance et vous inscrire dès maintenant au standard. C'est Yanis qui vous attend, 0810 055 055. 56. Angélique Kidjo est dans le studio. Bonsoir.
6: Ah, oh, moi je danse déjà sur le.
5: Ah, sur la musique de l'émission.
6: Ah, ouais, c'est bien.
5: J'aime bien la musique dans la peau. Angélique Kidjo, moi ce que j'aime, c'est qu'à chaque fois que je vous vois, j'ai l'impression de recevoir une dose d'énergie incroyable. Vous communiquez ça dès que vous êtes dans une pièce. Et alors parfois la pièce est très grande, hein, puisque vous jouez évidemment dans
6: heureusement, un endroit
5: immense.
6: Heureusement.
5: Et voilà, que ce soit dans le petit studio ou sur la grande scène de Solidays, par exemple, j'ai le souvenir de vous avoir vu là-bas, vous rayonnez de la même manière. Il y a quand même des moments où vous faites un peu la gueule, où vous êtes un peu éteinte.
6: Ah, j'aime pas la colère, j'aime pas faire la gueule parce que ça me fatigue.
5: Ah oui. Oh.
6: Ça me plombe. Moi, je peux pas. Voilà. Me mettre en colère, c'est ce que je déteste le plus.
5: Ou alors juste être un peu boum.
6: Ah oui, mais quand je suis décalée, moi, je parle plus à personne. Ah, il y a deux choses. Quand j'ai faim et quand je suis fatiguée, il faut pas me parler. Les Anglais disent hungry.
5: Ouais, c'est ça.
6: Moi, quand je suis hungry, là, il faut pas me parler du tout là.
5: Tout à l'heure, je parlais de votre rayonnement international. Et c'est vrai, hein, vous êtes quand même récompensé 5 fois aux Grammy Awards, qui sont les Oscars de la musique. Et puis, cette année, vous devenez la première chanteuse africaine à recevoir une étoile sur le Hollywood Walk of Fame, cette fameuse étoile là au sol. Est-ce que les honneurs de ce type, comme les statuettes, les récompenses ou les étoiles, ça vous touche?
6: Ça me touche surtout cette étoile parce que je m'attendais pas à ça.

0: Je me suis réveillée le matin, mon mari me dit « Ah, tu auras une étoile sur le Hollywood Boulevard ». J'ai dit « Écoute, si c'est une blague, ça m'énerve, ça ne m'intéresse pas. Non. Je viens de me réveiller, ne commence pas avec tes blagues à la mort moelleux, là. » Et il me dit « Mais non, tu ne me crois pas, regarde, c'est sur Internet. » J'ai dit « Encore, c'est encore pire. Internet, j'y crois pas non plus.
1: » C'est vrai que tout n'est pas vrai sur Internet, mais là, c'est vrai.
0: Et là, c'était vrai. Et là, il a fallu un moment pour que je l'absorbe. Je ne l'ai pas encore complètement absorbé, mais en fait, c'est des gens qui vous proposent. Et ça veut dire que les gens écoutent et prêtent attention. Et je ne peux que dire qu'une chose, je suis honorée de le recevoir. Et j'espère que ça va ouvrir la porte à d'autres artistes du monde entier.
1: Hope, espoir, c'est une notion, l'espoir, et une énergie qui est partout sur le disque. Parfois, c'est aussi simple que dans les paroles et dans le titre de la chanson, You Can, tu peux.

0: The Voice, je vous dis, Angélique Kidjo dans le studio d'ici, qui chante avec elle-même hein, cette chanson You Can. Ça donne effectivement de l'espoir, de l'énergie. Est-ce que c'est quelque chose qu'on vous a beaucoup répété quand vous étiez petite? Est-ce que c'est quelque chose que vous vous répétez à vous-même à chaque défi, à chaque épreuve?
1: Mon père avait l'habitude de dire, si tes rêves ne sont pas assez grands, ferme-la. On n'a pas envie de t'entendre.
0: Ok, papa. Okay.
1: Et cette chanson, en fait, a été... C'est l'inspiration de cette chanson, c'est ma fille, qui un matin, je crois que c'est en octobre, novembre dernier, elle se réveille le matin, elle descend pour le petit déjeuner et elle me fait « Maman, tu sais, je viens de réaliser que je dois faire le deuil du monde qui nous a été promis. » Et ça, c'est quelque chose qui m'a plombée.
0: Oh, wow.
1: Ça m'est tombé sur la tête comme une pierre. Et ma fille n'a pas l'habitude de parler comme ça et je me suis dit « Tu ne peux pas parler de ça. » Elle dit « Non, les mots, j'en veux pas. » Parce que c'est ce que je ressens en ce moment. Donc pour moi, la seule solution, c'était d'écrire une chanson pour elle et pour les jeunes d'aujourd'hui, de ne pas perdre espoir parce qu'ils sont capables, ils ont la possibilité de créer le monde dans lequel ils ont envie de vivre. Et que s'ils ne le croient pas maintenant, ce monde n'existera jamais.
0: You can, vous pouvez. Alors, c'est carrément un message à une génération. Et puis, quand je parlais tout à l'heure de transmettre l'espoir, ce fameux hope, le titre de l'album, c'est parfois juste par le fait que vous existez, Angélique Kidjo, et que vous rayonnez. La jeune chanteuse nigériane Aera Star, par exemple, petite fille, elle vous regardait à la télévision recevoir un Grammy et elle se disait « Ah, bah alors, moi aussi, peut-être, un jour, je serai sur cette scène-là ». Et elle partage avec vous une chanson sur l'album.

0: C'est pas encore plus fou ça qu'une étoile sur le Walk of Fame d'Hollywood, de se dire il y a une grappe d'artistes, garçons, filles, de tout plein de pays différents, qui ont cru en leur rêve de musique en vous voyant.
1: Ça c'est dément.
0: Ouais. Hein.
1: Ça c'est dément.
0: Ça vous pouvez être fiers de ça.
1: Ça c'est dément.
0: C'est beau.
1: Mais en fait, je m'en suis rendu compte en 2002 quand je suis devenue ambassadrice de l'UNICEF et quand j'ai commencé à aller au-delà des pays que je connais, le Togo, le Ghana, le Nigeria, le Bénin, que j'ai commencé à aller vers l'est, le centre, un peu partout. C'est que tu arrives dans les villages, les gens arrivent et ils t'appellent pas par ton prénom ni ton nom. Ils t'appellent par les titres de tes chansons.
0: Oh, wow.
1: Je dis, alors là, si je porte les titres de mes chansons, la vie est belle. Et là, tout d'un coup, c'est un moment de reconnaissance de ce qu'on a fait. Et ça vous rend humble. Parce que je n'ai jamais pensé à ça. Je me dis, bon, mais chez moi, on me connaît. Bon, mais c'est à l'Afrique de l'Ouest, tout va bien, quoi. Et en dehors de l'Afrique de l'Est, tout le continent africain connaît ma musique. Et ça, c'est une responsabilité. C'est une joie. C'est une célébration de tous les instants pour moi parce que chaque fois que je monte sur scène, je sais que je porte ce continent sur mes épaules.
0: L'Afrique, je vous avais interviewé par téléphone puisqu'à l'époque, on n'avait pas le droit de se voir pendant le Covid. Où vous aviez, pour l'UNICEF, enregistré une version d'un classique, hein, Pata Pata, pour faire passer le mot à toutes celles et tous ceux qui n'avaient pas forcément accès à Internet, etc., à propos du Covid et des mesures d'hygiène, et se laver les mains, etc. Quand vous parlez de responsabilité tout à l'heure, c'est ça, prendre vos responsabilités aussi, c'est utiliser votre voix parfois pour des messages qui sont pas artistiques.
1: Moi, je suis responsable de ma vie et ma vie dépend des autres. Donc, la responsabilité doit être commune. Donc, Quand les filles de ma fondation Batonga en panique disent qu'est-ce qu'on fait, c'est quoi, comment on peut se sauver, comment on peut sauver nos communautés, je leur explique ce qui se passe et on leur donne de l'argent pour fabriquer des masques. Déjà au départ, elles fabriquaient des savons. Donc qu'est-ce qu'elles ont fait? Elles ont fabriqué les masques, le savon, elles ont mis de l'eau à disposition et elles ont pris d'assaut toutes les radios locales de leur communauté, dans les langues différentes, pour leur dire, gardez de votre distance, lavez-vous les mains, ne vous touchez pas le visage. C'est-à-dire qu'elles ont sauvé leur communauté parce que, pour moi, mon rôle en tant que grande sœur dans cette histoire, c'est de leur donner les outils pour qu'elles puissent se protéger.
0: Et la chanson faisait partie des outils aussi.
1: Ah oui, c'est clair.
0: Et voilà, parce que même quand on lit pas le journal ou même si on n'est pas connecté à Internet, bah la chanson qui passe à la radio,
1: ça fait plus d'effet.
0: Ça fait plus d'effet, exactement. Bah tiens, on va en passer une chanson à la radio. Immense tube de ces dernières années, justement. Moi, j'ai beaucoup dansé là-dessus après le Covid, une fois qu'on a pu ressortir de chez nous. C'est la chanson Jérusalemma. Pourquoi vous avez choisi de la chanter sur votre nouvel album?
1: J'ai commencé à un projet qui s'appelle African Symphony. Où après la pandémie, je me suis dit, il y a des gens qui sont venus avant nous. Il y a des artistes qui m'ont ouvert les portes, qui ont fait des musiques fantastiques. Il faut que je puisse leur rendre hommage. On oublie les gens qui sont partis alors qu'ils sont encore avec nous. Et c'est dans cette optique-là que Jérusalem est rentrée dans les chansons que je voulais faire avec un orchestre classique. Et aussi, c'est un chant qui invite les gens. Oui. Allons tous ensemble. S'il y a un royaume des dieux, allons-y ensemble. Et c'est ça qui est le plus important pour moi. Comment on fédère? Comment on arrive avec ce qu'on fait? Quel que soit le métier qu'on fait, on peut tendre la main à quelqu'un.
0: Alors là, on vous tend la main et vous avez le droit de monter le son, chanter, danser, profiter, puisqu'Angélique Kidjo est avec nous. L'album Hope vient de sortir. Dessus, il y a cette très belle version de Jérusalemma. Et puis, vous pouvez aussi en profiter là, maintenant, pendant la chanson, pour réserver vos tickets. Pour aller applaudir Angélique Kidjo le 6 mai prochain à Bordeaux, Rocher de Palmer, Paris l'Olympia, le 12 mai, et puis le 25 juin au New York Jazz Festival, ou encore le 6 juillet au très beau Jazz à Vienne. Angélique Kidjo.

0: Sur le nouvel album d'Angélique Kidjo, Hope, il y a cette merveille, cette nouvelle version de Jérusalema. Et vous me confiez, pendant qu'on l'écoutait là en studio et que vous chantiez, j'ai eu un concert privé d'Angélique Kidjo, les enfants, je peux vous dire, je me suis régalée. Vous adorez cette chanson, mais vraiment, vous avez une passion pour ce titre.
1: Ouais, et parce que pendant la pandémie, c'est sorti et c'était un moment où tout le monde, dans le monde entier, les gens ont dansé.
0: Ouais, sur la même chanson.
1: Sur la même chanson, mais c'est ça le pouvoir de la musique. Rien n'est plus fort que ça.
0: C'est vrai, c'est un pouvoir rassembleur qui donc évidemment est très important, notamment à l'époque où nous vivons. Et sur votre album, Angélique, vous avez rassemblé des artistes d'origines différentes, de générations différentes aussi. En fait, comme point commun, ils ont que bah, vous les aimez beaucoup et qu'ils ont énormément de talent. Alors par exemple, sur Oyaya, je ne vais même pas vous dire qui est le guitariste, vous allez entendre trois notes et vous allez comprendre. Eh oui, c'est monsieur Nile Rodgers. Et il y a aussi une artiste qui s'appelle Isa.
1: Du Brésil.
0: Du Brésil. Nile, tout le monde le connaît, vous aussi. Isa, pas encore.
1: Ah, mais Lisa,
0: c'est ça aussi le kiff, c'est de faire découvrir des artistes.
1: Absolument. Moi, j'ai rencontré Isa il y a longtemps. Elle devait avoir 15 ans. Elle est venue voir mon concert à Rio. Et on a parlé. Moi, je m'en souvenais plus. Elle me l'a rappelé. Tout d'un coup, ça fait tilt dans ma tête. Et on s'est rencontrés aussi il y a pas longtemps ensemble. Et on a parlé avec plein d'artistes. Un ami à moi avait rassemblé des acteurs de très connus, de la nouvelle vague. C'était incroyable ce moment-là.
0: Ouais.
1: On a passé ensemble l'art qui nous réunit, la musique qui nous réunit. Bon, forcément, je me suis dit, avec Niles, je parle de la joie. Comment on célèbre la joie? Comment au Brésil on célèbre la joie? Par le carnaval.
0: Bien sûr.
1: Alors, donc, on va mettre le carnaval en plein dedans. Voilà.
0: On va parler des mamans. Avant de parler de la vôtre, on va parler de la maman de Dadju. Dadju, c'est un des artistes les plus populaires en France aujourd'hui. Franco-congolais, Dadju, c'est sa maman qui lui a fait découvrir votre musique. Et vous partagez une chanson ensemble sur l'album, une chanson qui s'appelle Superwoman. Qui alors?

0: Woman sur Hope avec Dadju. Donc, votre maman, Angélique Kidjo, qui est un personnage hyper important. Alors ça, vous allez dire, c'est pour tout le monde, mais pour vous particulièrement, il y avait une connexion très très forte avec votre maman, qui a quitté ce monde, effectivement. Et pour ses obsèques, vous vouliez chanter sa chanson préférée, c'est Malaika. Vous étiez terrassé par le chagrin, vous n'avez pas réussi à la chanter ce jour-là, mais vous l'avez réenregistrée, cette chanson, et elle est sur l'album Malaika. Et vous avez choisi de la partager avec qui?
1: Florent Pagny.
0: Florent Pagny. Vous pouvez m'expliquer votre parcours avec cette chanson, et du moment où vous n'arrivez pas à la chanter jusqu'au moment où vous allez en studio la réenregistrer?
1: Cette chanson, je la chante pour maman depuis que j'ai 9 ans. C'est sa chanson préférée. Et elle me l'a dit à plusieurs reprises. Le jour où je partirai de cette terre, avant qu'on me mette en terre, j'aimerais que tu chantes tes chansons. J'ai pas pu. Et comme je sais que maman est amoureuse des chanteurs et des chanteuses à voix, et je me suis dit, elle connaît forcément Florent. Malheureusement, elle n'est plus là pour qu'on ait cette conversation, parce que si elle était encore là, et que j'ai fait ça, elle m'aurait demandé le numéro de Florent pour l'appeler. Ça, c'est ma maman, ça. Pour lui dire, mais bien fait, mon garçon. Maman, c'est le numéro, je te dis. Voilà. Donc, c'est vrai que je suis fan de la voix de Florent. C'est pas seulement qu'il a une voix, c'est que ce qui transmet avec sa voix est plus que sa voix. En fait, quand on chante, même on se rend pas compte de ce qu'on donne. Moi, c'est ce que je reçois de la part de Florent. Et on avait envie de faire quelque chose ensemble. Donc, on a regardé dans le répertoire et cette chanson, c'était son coup de cœur. Et je vous assure, je dis, si ma maman n'est pas aux manettes, il y a un truc qui va pas. Parce que je me demandais comment réinventer aussi Malaika sans me répéter. Et qu'est-ce que je peux amener de plus pour que ça touche l'âme de ma maman qui n'est même plus là. Et donc c'était la voix de Florent. Et quand on était en studio, à chaque instant, j'ai senti la présence de ma mère. Et c'est pour ça que j'ai voulu que l'album finisse par Malaika. Parce que c'est que comme ça que je peux dire, faire un clin d'œil à maman en disant, hey, tu vois, tu voulais que je te la change, j'ai pas pu, mais j'ai ramené du renfort là.
0: C'est beau et c'est maintenant gravé pour toujours sur l'album Hope d'Angélique Kidjo, ce duo avec Florent Pagny, Malaika.

0: Malaika, cette nouvelle version sur votre album Angélique Kidjo, cette chanson que vous chantiez pour votre maman depuis l'âge de 9 ans. Là, ça y est, elle est dans une version qui peut tout traverser. Là.
1: Ouais, ouais,
0: bravo.
1: L'entendre toujours, c'est émouvant. Parce que...
0: Oui, je sens que vous êtes touchée, émue, et à la fois vous avez dépassé. Finalement, en enregistrant, vous avez dépassé ce blocage que vous aviez. Donc
1: il fallait
0: le faire.
1: Il fallait le faire.
0: Ouais. Il faut écouter Hope, l'album d'Angélique Kidjo. Si justement vous trouvez qu'on traverse une période où l'espoir n'est pas forcément facile à toucher du doigt, un truc important que vous dites, Angélique Kidjo, et vous connaissez bien le sujet, hein, je rappelle que vous êtes ambassadrice de bonne volonté pour l'UNICEF, donc vous avez fait le tour du monde pour l'UNICEF, vous êtes très très consciente de tout ce qui va mal dans le monde. Vous dites, l'espoir, c'est pas de la naïveté. L'espoir, en fait, c'est un muscle, on choisit de l'activer ou pas. C'est ça que vous dites.
1: Exactement. L'espoir est l'ennemi de la peur. Mmh. Et quand on a le courage de s'accrocher et de s'approprier l'espoir, on est invincible. C'est-à-dire que la peur, c'est très facile de se construire une prison de peur. C'est beaucoup plus compliqué de se construire une maison d'espoir. Parce qu'avec l'espoir, personne ne peut vous atteindre. Et c'est ça qu'il faut qu'on comprenne. De ne pas dire l'espoir, c'est un mot, c'est non. Parce que quand on commence à dire ça, on est déjà cynique. Et quand on devient cynique, on n'a plus de perspective d'avenir qui est brillant, qu'on peut partager avec l'autre. L'espoir, c'est la vie. L'espoir, c'est l'amour. Il faut se lever tous les jours en se disant, eh ben, aujourd'hui, ça peut être une journée pas mauvaise, mais il y aura quelque chose que je pourrais apprendre de cette journée. Il faut toujours voir la beauté dans tout. Même dans les moments les plus difficiles.
0: Je vous laisse méditer là-dessus, les amis. On vous retrouve avec Angélique Kidjo dans moins d'une minute. À tout de suite.
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0: Et merci d'avoir choisi ici pour passer votre jeudi soir. On a de la chance, on est en compagnie d'Angélique Kidjo, je vous le disais tout à l'heure, récompensée déjà par 5 Grammy Awards. Et moi, je pense que ce 6e Grammy, Oscar de la musique, il vous pend au nez, Angélique, avec
1: si
0: ce nouvel album.
1: Si vous le dites.
0: Il s'appelle Hope et il est sorti il y a quelques jours. On est fan. Comme son nom l'indique, est un disque qui va vous donner de l'élan.

0: ensemble, rien ne nous arrête, on est inarrêtables. Alors c'est dingue parce que évidemment vous ne pouviez pas le savoir d'avance, mais c'est le nouveau slogan de la Fondation des Femmes en France.
1: Hey, c'est cool.
0: Voilà, ensemble, on est inarrêtables, rien ne peut nous arrêter. Vous y croyez, vous le mettez en musique, en chanson, et vous allez propager donc cette bonne parole d'espoir partout dans le monde, et notamment en France. Vous serez Angélique Kidjo le 6 mai à Bordeaux, au Rocher de Palmer, le 12 mai à Paris, à l'Olympia, le 25 juin au New York Jazz Festival et le 6 juillet au Jazz à Vienne avec une autre artiste que nous aimons beaucoup, Fatoumata Diawara. Ça, c'est pour votre emploi du temps. Maintenant, il y a des gens
1: pas me sortir encore.
0: Qui vous inspirent. Dans l'album, il y a une chanson qui s'appelle Big Heart et qui vous a été inspirée par une phrase de Michelle Obama. Alors vous, Angélique Kidjo, qui est un espoir pour tout un tas de gens, on en a parlé depuis le début de cette conversation. Quelqu'un qui vous donne à vous de l'espoir, c'est genre une Michelle Obama.
2: Mais parce que elle, c'est une femme incroyable. Moi, je l'ai rencontrée, on s'est rencontrés souvent, on s'est parlé beaucoup.
0: Ouais.
2: Elle a une mère aussi forte que la mienne. En fait. Et c'est ça qu'on retrouve chez les femmes qui ont été nourries par l'amour de leur père et de leur mère, qui arrivent dans des positions très, très difficiles et qui puisent dans cet amour et dans cette force qu'on leur a donnée pour tout se transcender et être absolument au-dessus de la mêlée. Et ça, c'est quelque chose qui est pas facile, surtout quand on est la première dame des États-Unis. Et quand on est noire, bonjour les dégâts. Dès le départ, on a commencé à regarder comment elle s'habille. Toutes les mesquineries disent « When they go low, I go high ».
0: Oui. Plus ils sont petits et par le bas, plus moi je m'élève.
2: Voilà, exactement. Ouais. Et c'est ça qui est dans ça. Quand il devient cruel, moi je deviens gentille. Et quand ils vont en bas, moi je vais en haut.
0: Ça s'appelle cette chanson Big Heart.

0: J'adore cette chanson.
1: Vous pouvez, nous aussi, on a craqué sur Big Heart. Angélique Kidjo, chanteuse exceptionnelle, dans tellement de langues, en français, oui, en anglais, en espagnol, en italien, en yoruba, en swahili. Voilà, qu'on entend d'ailleurs en swahili sur cet album. On va terminer en allant faire un tour à Soweto, avec le Gospel Choir de Soweto, donc, qui vous accompagne, Angélique, sur une chanson qui s'appelle Sunlight to My Soul. Alors là, voilà, c'est la lumière du soleil sur mon âme. On touche encore une fois à cet espoir hein, que vous déclinez dans plein de chansons sur ce nouvel album. Est-ce que vous pouvez me raconter l'histoire de cette chanson et de votre collaboration avec cette chorale incroyable ?
2: Mais la première fois que je les ai rencontrés, c'était pour le premier concert de la fondation de Nelson Mandela, qui s'appelait 4664. C'était le numéro de sa cellule de prison. Et c'était à Cape Town. Et c'est un truc, un moment, je m'en rappellerai toujours, où Nelson Mandela est venu saluer la main de tout le monde. Il y avait Peter Gabriel, il y avait plein d'artistes. Et moi, je ne sais pas pourquoi, peut-être parce qu'avant qu'on fasse le concert, on a été visiter sa cellule à Robben Island. Et on était beaucoup dans une petite pièce. C'est vrai que quand on rentre dedans, on est en colère ou on a envie de pleurer, parce que c'est tellement un traitement inhumain qu'on se dit comment est-ce qu'il a passé 27 ans là. Et ce qui est dingue, c'est que au moment où on était tous dans l'émotion et tout, il nous dit welcome to my palace, et tout le monde a commencé à rigoler.
0: Bienvenue dans mon palais.
2: On a commencé à rigoler. J'ai dit mais il est fou, il a un humour pas possible. Donc on est sorti pour prendre la photo, tout le monde était là en train de, moi j'essayais de me planquer, il est venu me chercher. Il m'a pris dans sa main, il m'a mis à côté. Et il est venu le soir du concert, il m'a pris dans ses bras. Et quand je suis montée sur scène, j'étais sur des ailes. Je ne savais pas, j'étais là, ouais, c'était lui, j'ai vu Nelson Mandela. Oh d'accord, bon, mais je vais me calmer.
1: Et en même temps, quelle icône, Nelson Mandela,
2: ah oui.
1: Évidemment.
2: Et puis ce qu'il a dit ce jour-là a résonné en moi, il nous disait, la personne qui vous fait du mal, si vous ne lui pardonnez pas, il vous possède toute votre vie. Donc, quand je suis montée sur scène avec le Soweto Gospel Choir, et quand j'ai commencé à chier maman, j'ai dit aux filles, allez-y, donnez-moi tout ce que vous avez. Les filles, les hommes, et puis la chorale, c'était comme un mur de son. C'était incroyable, j'adore. C'est un des moments les plus touchants pour moi.
1: Alors on vous écoute avec ce Soweto Gospel Choir et avec donc le souvenir de Nelson Mandela dans un coin de la tête, Sunlight to My Soul. Eh bien merci Angélique Kidjo,
2: merci
1: pour votre
2: de m'avoir invité, c'était super.
1: Merci beaucoup.
2: Merci.

0: Angélique Kidjo sur son nouvel album Hope qui est sorti il y a 6 jours maintenant et que je vous avoue, je me passe en boucle. Il y a cette collaboration donc avec le Soweto Gospel Choir, Sunlight to My Soul. Si vous avez l'occasion en concert ou en festival de croiser Angélique Kidjo, franchement allez-y les yeux fermés, les oreilles grandes ouvertes. Vous en sortirez un peu plus heureux, c'est promis.
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0: Les caprices de stars, est-ce que c'est un thème qui vous intéresse? Si c'est le cas, les amis, il faut absolument que vous lisiez le nouveau livre d'un journaliste spécialisé musique qui s'appelle Laurent Charliot. Il y a consacré tout un ouvrage. On y apprend, par exemple, que Jacques Dutronc, dans les coulisses d'un festival et avant de monter sur scène, avait exigé que sa loge soit repeinte en noir. Oui, je sais, ça fait un peu Maria Carré, mais pourtant c'est vrai, c'est aussi le cas de Jacques Dutronc. On nous cache tout, on nous dit rien, sauf Laurent Charliot qui, lui, raconte tout des caprices de star dans son nouveau bouquin.

0: Fils de rock et pop star, c'est le nom du nouveau livre de Laurent Charliot que je vous recommande, sorti aujourd'hui aux éditions Iéna. Et au-delà donc de la loge repeinte en noir de Jacques Dutronc, vous entendrez parler dans ce livre des 4 lits bébés exigés en loge par les Beatles. Allez savoir pourquoi. Je ne veux pas savoir. Enfin si, je crois que je veux savoir quand même. Il faut lire ce livre. Voilà, Johnny Cash et son drapeau américain, Bob Dylan et son escorte policière, Lady Gaga qui voulait un mannequin au poil pubien rose, ou encore, et ça c'est plutôt rigolo, une forêt de plantes pour Paul McCartney et une loge de 300 mètres carrés avec jacuzzi pour Metallica. Voilà le genre de caprice de star que vous allez pouvoir découvrir dans le livre de Laurent Charliot.
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0: Pas de caprice de star avec nos deux blind testeurs du soir. Salut Loïc, salut Gwen.
2: Salut Émilie.
3: Bonjour Émilie.
0: Salut, bienvenue les amis. Alors j'ai dit tout à l'heure, hein, c'est un blind test un peu mystérieux. Je voulais pas donner le thème au début d'émission parce que sinon ça aurait été trop facile de réviser. Aujourd'hui nous sommes le 30 avril, ça veut dire que demain nous sommes le 1er mai. 1er mai, qu'est-ce qui se passe? Évidemment, personne travaille. Décibel sera là, on vous oublie pas, on sera là à 20h. On vous rediffusera les chansons préférées de Claudio Capeo. Vous allez passer un très bon moment avec lui. Mais du coup demain, on pourra pas faire les anniversaires. Alors je me suis dit qu'aujourd'hui 30 avril, on allait dans le blind test mettre uniquement des artistes qui ont leur anniversaire demain, le 1er mai. Voilà. Mais si je l'avais dit plus tôt, bande de petits malins, Gwen et Loïc, vous seriez allés sur internet voir quelles sont les célébrités nées le 1er mai, et ce blind test aurait été beaucoup trop facile.
3: Voilà,
0: ouais.
3: anniversaire-célébrité.com.
0: Vous, bah, mon site préféré. Et voilà. Vous voyez comme je suis rusée. Donc, c'est sans filet et sans préparation que je vais vous envoyer, cher Gwen, cher Loïc, des chansons d'artistes nés un 1er mai. Et à la fin, vous gagnerez chacun un exemplaire du très beau nouvel album d'Angélique Kidjo, Hope. Êtes-vous prêts?
2: Oui.
0: Ah, n'oubliez pas, le petit point de règlement très important, c'est de donner votre prénom avant de proposer votre réponse pour que je sache lequel de vous deux était le plus rapide à dégainer. Gwen et Loïc, les artistes nés un 1er mai. On commence. Dites-moi, qui chante ça?
2: Gwen.
0: Gwen.
2: Lazo.
0: Ouais.

0: Bravo, j'apprécie. Je suis pas sereine, parce qu'évidemment, il faut que je sois très concentrée pour savoir qui que quoi. Mais là, c'était Gwen, un quart de seconde avant Loïc, et c'était effectivement Zaz. Gwen, premier point. Zaz, alors qui a quel âge demain? 46 ans. Voilà, ma petite Zaz, joyeux anniversaire, un jour à l'avance. On continue. Gwen et Loïc, deuxième chanson et deuxième artiste né un 1er mai.
1: Loïc.
0: Gwen.
1: Verita Mitsuko.
0: Bravo.
1: Alors, c'est Catherine Ringer, on va dire, peut-être.
0: Alors, c'est pas Catherine qui est née le 1er mai, c'était Fred Chichin. Ouais.

0: Fred Chichin, guitariste surdoué d'Erita Mitsuko, qui était né le 1er mai 1954. Un point pour Loïc, un point pour Gwen. J'aime bien ce petit suspense. Allez, on continue avec l'artiste numéro 3, anniversaire demain. Mais qui est-ce ?
1: Loïc,
2: Gwen.
0: Et Gwen, allez, dites-le en même temps. Oui.

0: et demain, Julie Pietri se lèvera avec 71 bougies.
1: Alors, un coup de pelle.
0: Oui, j'avoue. Mais oui, alors ceci dit, elle était l'invitée de Décibel il n'y a pas longtemps, et alors elle ne les fait pas du tout. Je ne sais pas quel est son secret, mais voilà, ça va.
1: Ah, je l'écoutais quand elle passait au top 50, oui, ça fait un petit peu
2: ça
1: quand même.
0: Et ben ces artistes là à qui on pensera demain, Zaz, Julie Pietri et puis Fred Chichin, le regretté, qui était né un 1er mai. Gwen et Loïc, merci d'avoir joué avec nous.
2: Et merci à toi.
1: Émilie, bravo Gwen.
0: Merci.
2: Bravo Loïc.
0: Ah, bravo à tous les deux. Vous avez été de valeureux candidats à qui j'offre avec joie l'album d'Angélique Kidjo. À la prochaine, messieurs.
2: À très bientôt.
1: Merci.
0: Ciao.
1: Bientôt.
0: Bye.
1: Ciao.
0: Et demain, il fêtera ses 72 ans. Ray Parker Jr., connu en France notamment pour sa chanson Ghostbusters de 1984. Bah tiens d'ailleurs, on se la réécoute, qu'est-ce que vous en dites ? Nommé à la 57e cérémonie des Oscars, hein, Oscar de la meilleure chanson originale, il l'a pas eu, mais quand même on adore. Ghostbusters, Ray Parker Jr.

0: que je préférais à l'époque, le film Les Petits Fantômes ou la chanson. Mais en tout cas, oh là là, que de bons souvenirs. SOS Fantômes, Ghostbusters et bon anniversaire au chanteur Ray Parker Jr., 72 ans aujourd'hui.
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0: C'est l'heure du coup de cœur. Aujourd'hui, cette nouveauté est un duo. Il y a Zaoui, l'ancien chanteur de Thérapie Taxi, qui s'est lancé ensuite en solo, tout comme Adé d'ailleurs, qui était aussi avec lui dans Thérapie Taxi. Et donc Zaoui, le solo, ça va bien 5 minutes, mais quand même, hein, mélanger sa voix à une voix féminine, ça fonctionne très très bien. Il a donc convoqué depuis la Suisse la chanteuse Stéphane, qui avait été un des talent France Bleu. À l'époque, on n'avait pas encore changé de nom, mais on avait déjà la bonne couleur. Bref, Stéphane, c'est elle. Zaoui, c'est lui. Et ils se sont dit, mais tiens, si on parlait d'une bonne histoire d'amour toxique, Love Noir, l'énergie rock est là, ça devrait vous plaire. C'est tout nouveau et c'est le coup de cœur de Décibels.

0: s'appelle Zaoui, elle c'est Stéphane et Love Noir, c'est leur nouveau duo accompagné par un clip fort sympathique que je vous recommande.
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0: Et c'est déjà l'heure de la dernière chanson de l'émission. Ce soir, comme tous les soirs, c'est une chanson anniversaire. Et aujourd'hui, c'est l'anniversaire de Jackie. Oui, Jackie, du Jackie Show, si vous avez grandi dans les années 80. C'était un des complices de Dorothée. Mais si vous avez quelques années de plus, alors vous connaissez Jackie depuis Les Enfants du Rock ou encore Platine 45. Ces émissions musicales absolument inoubliables. Jackie a 78 ans aujourd'hui. Il en a croisé du beau monde, de Elton John à Serge Gainsbourg. Il a été journaliste, il a été attaché de presse et il a même été chanteur. Alors c'est lui qu'on va écouter chanter pour son anniversaire ce soir en duo avec Lio. T'étais où ? Et bon anniversaire Jackie.
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0: On se croirait dans une BD avec cette chanson. T'étais où, Lio et Jackie. Notons quand même que la musique est signée Alain Chamfort et les paroles Boris Bergman, qui avait écrit de grandes chansons pour Alain Bachung. Donc voilà, une belle équipe au service de ce tube de 1984. Allez Décibels, c'est fini pour ce soir. Merci à l'équipe de Choc, Iris Guitoni, Iki, Pierre Ramet, Elodie Biancamaria, Yannis Calem et Franck Moilier. À demain les amis pour le 1er mai et Claudio Capéo.
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3: Bonjour la France, j'espère que tu vas bien la France. On est jeudi. Ah, le jeudi, on adore parce que demain c'est vendredi quoi. Comment ça va Éric Bastien ?
4: Bonjour Valérie, bonjour à tous. Bah, il y a encore un petit enjeu important aujourd'hui au niveau candidat.
3: Évidemment, si vous gagnez, vous aurez deux candidats comme moi, j'en ai déjà deux. Enfin bref, je rappelle que demain pour la finale, le premier prix, il s'agit d'un séjour à la découverte de l'île Tatiou. Vous allez voir 3 jours, 2 nuits pour 4 personnes. Vous dormirez aux maisons de Tatiou. Vous traverserez en bateau amphibie. Et puis vous irez vous balader en vieux gréement. Et pour y aller, vous aurez 100 euros de carburant. Si vous ne gagnez pas ce voyage à Tatiou, qu'est-ce qu'on gagne ?
4: Eh ben, écoutez, vous prenez le vieux gréement du père Malongo, parce qu'il a toujours un petit vieux gréement qui traîne,
3: bien sûr.
4: Malongo. Et puis là, il va vous emmener découvrir le café amphibie. Le café délicieux. Oui, car le café, on peut le boire dans l'eau aussi. 32 dosettes, 6 verres en verre, la machine Nespresso Malongo, vous pouvez la mettre dans l'eau. Elle est étanche.
3: Allez, jingle.
4: C'est une machine étanche. Elle a pensé à tout, Malongo.
3: Ouais, bien sûr. Alors, on accueille nos deux candidats du jour, hein, enfin les derniers de la semaine, en tout cas, Nathalie et Sébastien. Bonjour les amis.
4: Bonjour.
5: Bonjour.
6: Bonjour.
4: Oula.
3: Ah, Sébastien, il a un décalage. Alors,
5: bonjour Sébastien et bonne chance à lui.
3: Ah bah oui, voilà. Alors, Nathalie, elle joue avec Ici Nord, elle a mon âge, le plus bel âge de la vie, bien sûr. Elle habite à...
5: On est d'accord.
3: Bah, évidemment, elle habite à Steenwerk. Alors, on dit Steenwerk, Steenwerk, comment on dit ?
5: On dit Steenwerk.
3: Steenwerk, ok. On n'est pas loin de la Belgique, là.
5: On est à côté.
3: Et voilà, la Belgique, le plus beau pays du monde. Alors, tu es mariée à Franck, tu as 2 enfants et 4 petits-enfants.
5: Oui.
3: Oula, comment ils s'appellent les petits-enfants ?
5: Alors, il y a Rose, Maya, Mila et Enzo.
3: Eh ben, dis donc. Eh ben, ça, c'est bien. Alors, tu as un chien qui s'appelle Luna. Qu'est-ce que c'est, le modèle du chien ?
5: C'est un petit cavalier King Charles qui a 2 ans.
3: Oh, on adore les petits chiens !
5: Ouais.
3: Oh là là là là ! Alors, il paraît qu'on t'appelle Peluche. Pourquoi ?
5: Peluche. Quand j'étais jeune, on m'appelait Peluche. Parce que j'avais de très longs cheveux et que tout le monde aimait jouer avec mes cheveux comme une peluche. Voilà. Mais j'étais vraiment toute jeune.
3: Oh là là là, t'as plus de cheveux, t'as tout coupé là ?
5: Là, j'ai tout coupé.
3: Ah, moi aussi, on se fait plus chier à nos âges, hein, le matin là.
5: Exactement.
3: Oh, le brushing, tout ça. Hop là. Alors, dis donc, on va fêter ça parce que fin mai, c'est...
4: Qu'est-ce que c'est ?
3: Et c'est fini, le travail. Fin mai, elle est à la retraite, Nathalie.
5: Oui.
3: Et voilà, ben bien sûr. Alors attention, elle a fait plein de trucs. Elle a

0: travailler avec des handicapés. Elle est partie vivre aux États-Unis comme jeune fille au père. Elle a été en Belgique travailler à l'aéroport. Elle a bossé à l'aéroport d'Amsterdam.
1: Ah oui.
0: Et on en reparlera tout à l'heure. T'as fini chez Van Cleef & Arpels, place Vendôme.
2: Oui.
0: Et dont on a fait des choses.
2: À l'époque de Monsieur Jacques Arpels.
0: dis donc alors. Mais t'as arrêté de bosser pour élever Guillaume et Aurélie, c'est ça?
2: Exactement.
0: Et alors, c'était bien quand même, Van Cleef & Arpels?
2: Le travail me manquait. Ah, Van Cleef & Arpels, c'était hors du commun. C'est une autre vie dans une vie. C'est, voilà.
0: Eh ben, écoute.
2: Another world, comme on dit.
0: Another world, point commun encore avec moi. Mon papa bossait chez Van Cleef & Arpels. On en reparlera tout à l'heure. Bien.
2: Sérieux?
0: Mais oui, je te raconterai tout ça tout à l'heure. Alors, petite, tu voulais être hôtesse de l'air?
2: Oui.
0: Et maintenant, tu es team leader dans la prestation de service. Ça rigole pas.
2: Exactement.
0: Hop, hop, hop. Team leader, j'adore ce nom. Alors, écoute, avant de...
1: Pas compris. Hein.
0: Bah, elle est team leader.
1: C'est quoi un team leader?
0: Bah, ça veut dire que c'est un leader, point barre. Voilà,
1: c'est un supermarché, leader. C'est un team leader. Non, ça n'a rien à voir. Non, je sais pas, moi. Team leader, c'est quoi?
0: Je suis fatiguée. Nathalie, ne l'encourage pas. Ne ris pas de ces conneries. Alors, ma chérie, voici ta première question. Tiens, Jennifer.
3: J'attends l'amour, ma mère.
0: Alors, pour trouver l'amour, une Américaine a loué des panneaux géants sur l'autoroute. Est-ce que c'est vrai que pour trouver l'amour, une Américaine a loué des panneaux géants sur l'autoroute? Vrai ou faux? Top chrono, 5 secondes.
2: Tendance à dire vrai.
0: Eh ben, t'as bien raison. Eh oui, Lisa Catalano, elle en a eu marre des applis de rencontre. Elle a loué des panneaux géants. Eh ben, résultat, plusieurs milliers de candidatures. Et puis, on attend que l'amour frappe à sa porte. Premier point pour Nathalie.
1: Sébastien, c'est mon team leader. Bonjour, Sébastien.
4: Bonjour.
1: Garde-vous. Team leader. Oui, non, vous savez pourquoi il me fait un bonjour comme ça? Il a été dans l'armée, hein,
0: ah,
1: Sébastien.
0: Ah oui, d'accord. Ok.
1: T'as été dans l'armée?
4: Un peu, oui.
1: Pendant combien de temps t'as été dans l'armée?
4: 2 ans.
1: Ah oui, c'est toujours sec, hein, Sébastien. Bien carré, hein. Sois le bienvenu, on est ensemble jusqu'à 13h. Tu habites en Alsace, à Bergheim. Est-ce qu'on le prononce bien comme
4: non.
1: ça?
4: Non. Ebersheim.
1: Voilà, c'est ça, je savais bien que... Où est-ce que tu habites?
4: À Ebersheim.
1: Voilà, alors, qu'est-ce que c'est ça? J'ai pas la bonne fiche. T'as pas ça, hein. C'est quand même en Alsace.
4: Oui.
0: Il y a un indice dans le nom.
1: Oui,
0: hein.
1: Rien que le oui, on n'est pas sur oui, on est sur du oui. Donc voilà, effectivement. En concubinage avec Élodie, elle va bien, Élodie?
4: Oui. Ok. Très bien, elle travaille.
1: Parfait, travaille dans quoi?
4: Dans une taverie.
1: D'accord. Vous avez des enfants, ou je crois que toi, tu as des enfants d'un précédent mariage, hein?
4: Voilà,
1: Gabi et Lucas, qui ont eu déjà une bonne petite vingtaine. Il y a de l'animalerie à la maison, je crois que vous êtes bien entouré, hein?
4: Très bien, même.
1: Ok, il y a qui?
4: Ben, il y a Jenna et Max, et des petits chats et des aquariums.
1: Je trouve que ça va être sympa.
0: Ça va faire beaucoup, ça fait beaucoup.
1: Ben oui. Deux chiens, Jenna, Max. Magasinier cariste aujourd'hui. Avant, tu étais cuisinier et tu continues, je crois, à faire des extras en cuisine.
4: Un petit peu, ouais.
1: Ok, t'es un livre ouvert, toi. On va se parler comme ça très peu jusqu'à 13h. N'hésite pas à développer,
4: non.
1: Hein.
4: Sébastien,
1: tu es concentré, je le rappelle, c'est mon team leader. Allez, quel est ton plat signature? Parce que t'as toujours voulu faire ça, tu continues. Qu'est-ce que tu nous prépares, là?
4: Petit plat. Pour 13h, je vais faire une petite côte de bœuf, sauce girole.
0: Ah. Oh là là, bah
1: comment
0: oui.
1: tu l'as cuisiné, tes petites côtes de bœuf?
4: Juste un petit peu dans la poêle, et après 10 minutes au four. Mmh. Et après, j'allais se reposer.
1: Voilà. Tout va bien. Allez, bienvenue. Nous allons jouer, Sébastien, et tenter de t'offrir un premier point. Silence, ça pousse. C'est beau. On a envie d'aller marcher dans la forêt. Tout nu. Ou pas. Oh, c'est bien pour être en osmose avec la nature. Une plante carnivore peut manger un être humain. Voici l'affirmation du jour. Une plante carnivore peut manger un être humain. Vrai ou faux, top chrono, 5 secondes.
4: Non. Non.
1: Oui, j'ai bien entendu.
0: C'est une bonne réponse. Non. Mets tes lunettes.
1: Non, mais attendez, je vais te le faire comme toi. Ouais.
0: Non, il n'a pas dit ouais, il a dit non. Donc, tu as raison, bonne réponse.
1: Bravo, c'est une bonne réponse.
0: Sébastien, okay. Tu as un point.
1: D'accord.
0: Nathalie, tu as un point. Et là, tout de suite, vous écoutez ici et on va partir en 1997. Allez, viens, je t'emmène au vent.
1: Ah oui, c'est bien.
0: Louise Attaque, vous écoutez ici, on vous ramène dans votre jeunesse. À tout de suite,
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0: mes chéris.
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0: tu te ramènes.
1: Bien sûr, bah, je suis là, c'était Louise Attaque.
0: Eh oui.
1: Sur ici.
0: Je t'emmène au vent.
1: Avec plaisir.
0: Jungle.
1: C'est quand? Quel jour?
2: Votre voilà. Chef de midi,
1: il y a de la rafale aujourd'hui.
2: C'est
1: hein.
2: Ici.
1: Tu vois, parce que Valérie a suivi dans un petit coin ce matin avant l'émission. Elle me dit, ah, je me suis mis dans le petit coin, il y a le moins
0: mais
1: de
0: oui,
1: vent.
0: Y a
1: on
0: du
1: s'est
0: vent.
1: Envolés tous les deux. Bah, hein,
0: non, là, tu vas trop loin. Ça va trop loin. Personne ne peut
1: pas,
0: croire.
1: Non, le vent n'arrive pas à nous soulever, Valérie.
0: Alors, nous jouons avec Nathalie et Sébastien qui ont un point chacun. Nathalie qui a 61 ans, qui est mariée à Franck, qui est bientôt à la retraite. Et qui... Alors, dis donc, il paraît que t'es ultra manuel. Tu fais du crochet, du tricot, du diamond painting, hein?
3: Exactement. J'ai toujours quelque chose dans les mains quand je suis assise. Je suis incapable même de regarder la télévision sans faire quelque chose.
0: Oh, pop, pop. Alors, tu fais même partie d'un club de crochet.
3: Deux, ouais. Un le mardi et un le vendredi.
0: Et donc. Alors, qu'est-ce que tu fais en crochet, par exemple?
3: Alors, comme j'ai quatre petits-enfants qui sont nés en 3 ans, je me régale en petite robe, en petit haut, en petit t-shirt, en pull pour l'hiver, en gilet, voilà.
0: Oh là là.
3: Et comme il y en a deux qui vivent à Bali, là, c'est plus léger et les autres sont en Haute-Savoie, donc on met un peu plus souvent du tricot.
0: Ah bah oui, la Haute-Savoie et Bali, on est sur... c'est pas la même, hein, oui.
3: Deux planètes différentes, oui.
0: Oui, d'ailleurs, ton fils habite à Bali.
3: C'est ça.
0: Et il habite là-bas depuis combien de temps?
3: Ça va faire 1 an et demi.
0: Et d'ailleurs, tu vas y aller là bientôt, là, quand t'es à la retraite, c'est ça?
3: Bientôt, oui. On s'envole le 19 mai.
0: Oh là là là là. Tu vas rester combien de temps là-bas?
3: 6 semaines.
0: Oh là là, mais c'est magnifique. En même temps, bon. Tu vas faire quoi? Rien. La plage. Voilà.
3: Profiter, et puis bon, on va quand même en profiter d'être là-bas pour visiter un peu autour. Il y a plein d'îles extraordinaires à voir, des temples, puis profiter de mes petits-enfants, de mon fils, de ma belle-fille, au maximum, évidemment.
0: Mais t'as pas envie d'aller habiter là-bas définitivement?
3: Pas vraiment. J'aime bien le Schnorr, quand même.
0: Ah, elle aime bien le Schnorr, mais elle aime bien t'aimes bien la Belgique, surtout. On en reparlera, mais tu aimes.
3: Ah, bah oui.
0: La Belgique, le plus bel... Le bel endroit du monde.
1: Ah oui, ça fait deux fois que vous le dites, là, quand même.
0: Mais parce que moi, je dis la vie est belle, j'adore les Belges, ils sont bien moins compliqués que nous. Bien.
3: Alors, on est bien d'accord.
0: On est d'accord, franchement, ils sont tellement cool. Les Belges, ils tutoient tout le monde, ils te payent des coups faciles, ils sont tellement sympas.
3: C'est clair.
0: Voilà. Alors, ma chérie, tu as déjà un point, tu vas essayer d'en marquer un deuxième. Tiens, un petit extrait.
4: Oui. Joignez-vous dans un mois pour une excitante partie de Scrabble.
5: Ah, mais bien sûr.
4: Je jouerai la première, car je suis jolie.
0: Alors, on va parler de Scrabble. Est-ce que tu joues au Scrabble?
3: Ça m'arrive. Mais je perds souvent, mon mari est extraordinairement bon là-dedans.
0: Ah, moi, c'est l'inverse. C'est moi qui est bonne et mon mari, c'est une buse. Alors, écoute bien.
1: Ça va lui faire plaisir.
0: Bah, il le sait. Le mot déshypothéquier, D-E-S-H-Y-P-O-T-H-E-Q-U-I-E-Z.
1: Motus.
0: Le mot déshypothéquier peut rapporter 1797 points au Scrabble. Est-ce que c'est vrai que ce grand mot peut rapporter 1800 points, enfin 1797 au Scrabble? Top chrono, 5 secondes.
3: Non, je dis faux.
0: Eh ben si, figure-toi qu'il peut atteindre 1797 grâce à un enchaînement de cases, mots compte triple, lettres compte triple et les 50 points du Scrabble, parce que tu mets toutes tes lettres. Voilà, alors c'est un coup, c'est vraiment les pros qui réussissent ce coup. Mais bon, c'était vrai, donc pas de points pour toi.
1: Bon bah Sébastien qui me confie aux antennes, qui joue souvent avec ici Alsace, qui adore, bah t'adores les jeux à la radio. Du coup, est-ce que tu gagnes un petit peu?
6: Oui.
1: Ouais, qu'est-ce que tu gagnes quoi avec ici Alsace?
6: Dimanche dernier, j'ai gagné des places à la foire à Mulhouse.
1: Okay.
6: J'ai gagné des concerts.
1: Ah.
6: Concerts, cadre noir. Et voilà quoi.
1: C'est bien, t'es un joueur et merci de ta fidélité à ici Alsace. Alors, je l'ai évoqué tout à l'heure, on a dit que tu avais été dans l'armée pendant 2 ans. Mais alors, en plus de ça, souvent on parle du clairon à l'armée. Toi, tu jouais du clairon à l'époque, c'est vrai?
6: Eh oui, quand j'étais jeune, je faisais du clairon chez les pompiers à Utenheim et j'ai continué, voilà.
1: Et t'as fait de la trompette aussi, de la trompette de cavalerie?
6: Oui, pour accueillir les généraux.
1: Ah ouais? Et du corps de chasse? Et dis donc.
6: Ah oui, ça.
1: Mais alors, ces trois instruments différents, t'as mis du temps à apprendre tout ça? C'est difficile ou pas, apprendre la trompette, le clairon, le corps de chasse?
6: quand tu es à l'armée toute la journée, tu fais 8h midi, 13h, 16h de la musique, t'apprends beaucoup
1: de
6: choses.
1: Hein. Ouais, t'as du temps. Tu faisais partie de la fanfare de la ville après. Bravo, hein, franchement, parce que bah, tu t'es investi bah, dans plein de choses. Aujourd'hui, tranquille, 48 ans, en Alsace, et tu pêches.
6: Ah oui.
1: J'adore ça.
6: Ah, ça, j'adore.
1: Tu vas où ? T'as des petits coins à nous recommander ?
6: Dans les petits coins, plans d'eau et des petits étangs au bord de la France. Hein, et voilà, quoi.
1: Bien sûr, une fois par mois, tu tentes de pêcher la carpe, mais tu la remets à l'eau. Ça, c'est bien.
6: Oui.
1: C'est une bonne chose.
6: Bah, chaque poisson qu'on pêche, on la remet à l'eau. Si on veut manger du poisson, on l'achète.
1: Oui, tout le monde fait pas comme toi, donc c'est bien de le dire. Allez, Sébastien, on va tenter d'aller pêcher un bon point là, qui nous permettrait d'être en tête. Allez. Avec cette question... Ça, c'est le AK, c'est les rugbyman. Et on va aller faire un tour en Nouvelle-Zélande. On sait à quel point ils sont bons, hein, dans le black. En Nouvelle-Zélande, la troisième langue officielle, c'est la langue des signes. En Nouvelle-Zélande, moi j'affirme, la troisième langue officielle, c'est la langue des signes. Vrai ou faux, top chrono, 5 secondes.
6: Je dirais vrai.
1: Tu dirais vrai. Alors, je te dis
6: quelque chose.
1: Qu'en Nouvelle-Zélande, on parle anglais, on parle maori et on parle... la langue des signes. Et je trouve que c'est super. C'est un cas rare au monde qui inclut, bien sûr, symbole d'inclusion à des personnes sourdes. C'est un exemple à suivre. Bravo!
0: Nathalie, 1 point. Sébastien, 2 points. Et là, tout de suite, vous écoutez ici. Et on va partir avec Johnny Clegg et Savuka, Scattering of Africa. Tu la connais, la Corée?
1: Bien sûr.
0: Allez,
1: c'est
0: YMCA que vous faites. Allez, à tout de suite, on vous embrasse, mes petits choux.

0: Johnny Clegg et Savuka. Alors on a fait la Corée avec Valérie. Hein.
1: Bien sûr.
0: Scatterlings of Africa, on y était.
1: Scatterlings of Africa. Jingle, jingle.
0: J'aime bien la Corée.
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0: Zougou blanc.
1: Nous sommes au taquet avec Nathalie qui a un point, Sébastien qui en a deux. Nathalie, oh Nathalie qui a plein de qualités, on l'a vu, hein, elle est formidable. Il paraît quand même que tu argumentes toujours dans ton sens à toi, tu penses que tu as toujours raison.
3: Ah, j'aime bien, ouais.
1: Ouais, tu aimes bien avoir toujours raison. Hein?
3: Ouais, ouais, ouais. Mon mari me dit des fois que j'aurais dû être avocate.
1: Ah bah, tu vois, voilà. Et voilà. Bah, écoute, on peut pas tout faire, hein, mais. Et paraît que petite, ton surnom c'était Mêle-tout, parce que tu te mêlais de tout.
3: Ah oui. Oula, oui, puis ça m'a pourchassé, hein. Oula là. Ah. Avec mes 5 frères et sœurs, c'était difficile.
1: Ah, voilà, les 5 frères et sœurs, Mêle-tout, c'est bien. J'aime bien ce petit nom, Mêle-tout, ça fait un. Hein,
0: c'est rigolo. Comme les frères Rap-tout, les frères Mêle-tout, voilà, c'est ça. Comme c'est les Rap-tout.
1: C'est pas pareil, hein, les Rap-tout, c'est des voleurs de banque.
0: Oui.
1: Je ne pense pas que Nathalie braque à des banques.
0: C'est de la même famille, quoi, enfin, je veux dire, c'est des cousins éloignés.
1: D'accord. Alors, Nathalie, tu sais que là, c'est le moment du quiz musical. Aujourd'hui, c'est l'intrus. On va te passer 3 chansons qui s'enchaînent. Il y a 2 fois le même chanteur. Là, il s'agit de femmes. 2 fois la même chanteuse. Et une fois, c'est une autre chanteuse. Il faut que tu me dises qui est l'intrus. Écoute bien.

0: Allez, qui chante, c'est qui l'intrus? Top chrono 10 secondes.
1: Whitney Houston.
0: Pop, pop, pop, pop, pop, pop, pop, da, da.
2: Olé.
0: Oui, c'est Whitney Houston. Bande originale de Bodyguard. Bravo, ça te fait 2 points, Nathalie. Tu passes en tête, tu as 3.
2: Chanson qui a été proposée à Céline Dion au départ.
0: Oui, bah c'est Whitney. C'est Whitney qui l'a chanté.
2: Eh oui, Céline Dion qui sera chez nous, hein, à Paris, au mois de septembre, pour une série de 16 concerts. Bon.
0: 10.
2: Il y en a 16.
0: Ah bon?
2: Ah bah
0: finalement, il y en a 16.
2: Ah, 6 de plus, vous connaissez le marketing, oh, Valérie. J'en ouvre 10, puis 3 jours après, j'en ouvre 6 de plus.
0: Ah bah c'est super.
2: Bah bien sûr. Sébastien, fan de Céline Dion? Pas du tout. Pas du tout.
3: Non, du tout.
2: Du tout. Mais des chevaux, par contre. Tu fais partie, ou en tous les cas, tu t'es investi dans une association qui s'appelle Andy Cheval. Tu nous en dis un petit mot?
3: Bah écoutez, c'était une association dans les années 2000, 2001, 2003.
2: En fait, on
3: faisait des tours en cheval avec des handicapés.
2: D'accord.
3: Que ce soit grande personne ou petite personne. Et voilà, on s'est investi dans ça. Et là, bah, l'association s'est fermée. Voilà quoi.
2: Bon, mais c'est bien quand même de citer voilà, tous ceux et celles qui aident les animaux, les associations qui aident les animaux, même si elles n'existent plus. Voilà, ça s'appelait Andy Cheval. Monsieur a un petit peu le vertige, mais aime les activités à sensation. Non, pas du tout. Moi, de la sensation, j'en ai tout de suite. C'est une sensation musicale qui arrive. Tu chantes un peu? Tu pas. Non? Hein?
3: Un petit peu, pas bon. Trop musique comme ça.
2: Allez, on va voir.
0: Je te signale que les goûts de ton candidat, c'est le hard rock. Hein. C'est Metallica, Rammstein et Iron Maiden.
2: Alors, c'est pas du tout ce qui arrive. Voici donc 3 chansons. Il y a un intrus. À toi de l'identifier, c'est parti.

0: c'est pas Metallica. Top chrono, on y va. Qui est l'intrus? Qui as-tu reconnu?
1: Le troisième, mais je pourrais pas donc vous dire qui c'est.
0: Ah, t'as pas reconnu l'intrus dans tout ce qu'on écoute là?
1: Non.
0: T'as reconnu aucun artiste. Alors, Nathalie, à tout hasard, tu l'avais ou pas?
2: Non, je pour moi c'est celui du milieu qu'elle a cru.
0: Oui, bah oui, mais, oui, oui, c'était Michel Fugain.
2: Il a fait le bazar et
0: oui, voilà. Michel Fugain. Et entre c'était Paul Naref, voilà. Il y avait deux tubes de Paul Naref.

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2: On est content. Voilà.
3: J'ai tout compris.
2: Oh là là, jingle. Allez. Alors, nous sommes avec Nathalie qui a 3, Sébastien qui a 2. Alors, Nathalie, on va parler d'amour. On va parler de ta rencontre avec Franck. Ah là là. Ça s'est passé dans un endroit où on dirait pas que ça peut être une rencontre de l'amour. Hein. Ça s'est passé au Center Park de Picardie.
3: Ah.
4: Oui.
2: Ah, et voilà. Et oui, parce qu'elle part avec ses enfants, ma petite choupette. Elle va avec ses enfants fêter Noël au Center Park, faire du toboggan, à qui mieux mieux. Et là, tout le monde fait la fête. Et même le Père Noël fait la fête, c'est ça? Il danse, le Père Noël.
4: Au début, il était sur son fauteuil de Père Noël. Et puis, il y a eu à la queue leu-leu qui s'est lancée. Et puis, je ne l'ai pas laissé prendre le début de
2: la queue leu-leu
4: pour tout le monde. Et je l'ai chopé, je l'ai pris devant moi. Et puis, il s'est dit, mais qu'est-ce que c'est cette donzelle? Et puis, voilà.
2: Alors, et puis, voilà.
4: C'est notre première rencontre.
2: Voilà, le lendemain, pof, pof, il lui propose quand même de boire un verre avec le Père Noël. Hein, parce que le Père Noël, il finit à 20h. Et du coup,
4: voilà,
2: il a séduit et la maman et les enfants. Bim, bam, boum. Tout ça sous la piscine avec les vagues.
4: Lui n'allait pas à la piscine parce qu'il travaillait.
2: Ouais.
4: Mais voilà, après son réveillon de Nouvel An à Center Park où il gérait toutes les équipes d'animation, eh bien, il est venu me rejoindre chez moi.
2: Et voilà.
3: Vous êtes en train de me dire que c'est la Mère Noël qu'on a au téléphone.
2: Exactement,
3: là.
2: Nous avons la
3: Mère Noël.
2: Elle s'est mariée. Évidemment.
3: Ah ouais, quand même.
2: Elle a épousé le Père Noël.
3: Oh,
2: ils vivent avec les lutins là-haut, dans le Nord. Et donc, ça fait 18 ans que vous êtes ensemble.
4: Oui.
2: Ça, c'est de l'amour. Et ça fait 12 ans que vous serez... Enfin, ça va faire vos 12 ans en juin, c'est ça?
4: C'est ça. Enfin, 12 ans officiellement, on s'est mariés en mars à la mairie. Mmh. Donc, on est déjà mariés depuis 12 ans et on a fait la fiesta religieuse et fiesta avec les copains le 28 juin. Donc,
3: c'est faire la fête, le Père Noël. Hein.
2: Bah, le Père Noël...
4: Ah, ben oui.
3: Mais dites-moi, Valérie, est-ce que ce serait pas temps de ressortir...

0: toute Nathalie, hein.
1: C'est une chanson d'un 30 avril.
0: Voilà, exactement. Bien sûr, son mec c'est le Père Noël. Alors Nathalie, écoute bien, c'est une question qui peut te permettre de gagner 3 points de plus. C'est la question à choix multiples. Écoute bien la question et ensuite les choix. Combien de touches possède un clavier d'ordinateur standard, le clavier de base? Alors écoute bien. 71, 98, 105 environ, ou le nombre de dents de Éric Bastien. Alors, combien de touches possède un clavier d'ordinateur standard? 71, 98, environ 105. Le nombre de dents d'Éric Bastien, top chrono, 10 secondes.
2: On peut appeler un lutin si elle veut comme ami. Hein.
3: Moi, je dirais 105. Hein.
0: Et tu... Eh ben, tu fais très très bien. Wow. 105, Azerty, QWERTY, c'est 105 touches avec des variations selon les modèles. Bravo, 3 points de plus, tu as 6.
2: C'est facile pour elle, il y a tous les cadeaux à la maison, voilà, il y a des ordinateurs partout. La femme du Père Noël, quand même, cette émission est classe. Sébastien, tu as une relation cachée avec quelqu'un de connu dans le monde ou pas du tout?
4: Non, du tout.
2: Bon, pas du tout. Sébastien, il est en couple avec Élodie. Comment vous êtes rencontrés avec Élodie? Enfin, si c'est pas indiscret. Hein.
4: Sur une application de rencontre.
2: Une application de rencontre, ok. Alors elle était gendarme.
4: Oui.
2: Elle est peut-être encore d'ailleurs, hein.
4: Non.
2: Non, elle est plus gendarme. Mais alors, elle habitait pas en Alsace?
4: Non, dans les Vosges.
2: Elle était dans les Vosges. Elle était où dans les Vosges? À quel endroit?
4: Épinal.
2: Ouais, donc Épinal, l'Alsace, pas très loin, mais c'est pas totalement à côté. Du coup, vous avez fait comment? Des petits allers-retours?
4: En fait, elle venait chez moi. Et le 2 mars, on s'est mis en couple.
2: Là, récemment, le 2 mars?
4: Non, ça fait 10 ans.
2: Ah, ça fait 10 ans que vous êtes ensemble, un 2 mars. Bah écoute, félicitations. Donc elle est venue s'installer en Alsace. Tu peux nous rappeler l'endroit où tu vis, pour que je ne l'écorche pas?
4: À Ibersheim.
2: Voilà, et comment on appelle les habitants, d'ailleurs?
4: Je sais pas. Et moi, à mon avis.
2: D'accord. On va quand même parler un petit peu de l'Alsace et de la cuisine alsacienne, juste un instant. On a dit que tout à l'heure, t'aurais rêvé d'être cuisinier. Tu continues de faire de la cuisine. T'as quelques spécialités comme ça, alsacienne? On entend la musique, d'ailleurs.
4: Choucroute, bake-off.
2: Toi, tu fais quoi?
4: Alors, mariné.
2: Ouais.
4: De tout.
2: Je sais pas, à cette heure-ci, tu nous proposerais quoi à 13h, là?
4: À 13h, une omelette.
2: Ah, une omelette alsacienne?
0: Ah, c'est bon.
2: C'est quoi la spécialité de l'omelette alsacienne? Qu'est-ce qu'elle a de particulier?
4: Avec du lard, du jambon, du lard, des champignons, oui. Une petite salade avec des petits croutons par-dessus. Mmh. Un petit peu vosgien et alsacien en même temps.
2: Et un petit vin alsacien avec modération. Oui, il faut bien un peu de salade parce qu'avec du lard, il faut se donner bonne conscience. Mais écoute, ça donne envie. Nous allons jouer. Parce que l'envie de gagner des points est intacte avec cette question, à choix multiples. Quel chanteur français se cache derrière le nom de Claude Moine? Qui est Claude Moine? Est-ce que c'est Dick Rivers? Est-ce que c'est Claude Nougaro? Est-ce que c'est Teddy Mitchell? Bien, on le sait peu. C'est évidemment Valérie Damido. Mais ça, les gens ne le savent pas. C'est top chrono, 10 secondes. Qui se cache derrière le nom de Claude Moine? Dick Rivers, Claude Nougaro, Eddie Mitchell, Valérie?
4: Eddie Mitchell.
2: Valérie Mitchell. Aïe. Ah oui, c'est une bonne réponse. C'est Monsieur Ellie, figure du rock français qui a débuté avec les chaussettes noires.
0: C'était la dernière séance.
4: Je dis merci à mon beau-père, les chaussettes noires.
0: Bravo, mon beau-père. Alors
2: Bravo,
0: ça fait 6 pour Nathalie, 5 pour notre Sébastien. Et là, tout de suite, mon chanteur préféré.
2: C'est qui?
0: C'est Jojo, c'est Johnny. Il n'y a pas qui est le meilleur.
2: C'est marrant, Eddie, Johnny, même famille.
0: Johnny Hallyday, l'envie d'avoir envie. Vous écoutez ici, moi je vous embrasse, mes petits chatons. À tout de suite.

0: Holiday, Johnny Holiday. Oui, l'envie. Oui, l'envie.
1: Oh là là.
2: Single.
1: C'était lundi votre fête, hein.
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0: Mais qui n'aime pas Johnny, s'il te plaît?
1: Mais tout le monde aime Johnny. Mais vous êtes très très ambiancé quand même sur Johnny Hallyday.
0: Hein. Évidemment. Ouais. Alors,
1: je vois que vous êtes un peu. Ça y est, hein, ça y va. Johnny Hallyday qui passe à la radio, ça y est.
0: Déjà, tu vas te calmer, petit bonhomme. Et tu vas me laisser parler à ma candidate. Alors Nathalie, tu es en tête, tu as 6. Alors, il paraît, dis donc, que c'est ta fille qui a organisé ton enterrement de vie de jeune fille. Comment ça s'est passé?
4: Oui, on est bien d'accord. Oh là, elle m'en a fait voir. Elle est venue me chercher avec toutes les copines et la famille. On n'était que des filles sur mon lieu de travail. Elle m'a fait déguiser en clown. Et je travaillais à l'époque sur les Champs-Élysées où je tenais un gros showroom. Oh. Et puis, je suis sortie. J'ai dû tenir un panneau au milieu des Champs-Élysées où il était mis « Klaxonné, je danse pour vous !» Alors, ils se sont donnés à cœur joie.
0: Donc, t'as dansé...
4: Ça, c'était la première...
0: Ah oui, voilà. T'as dansé déguisé en clown quand même. Voilà.
4: Ok,
0: et ensuite
4: Ensuite, on a descendu les Champs-Élysées où là, je devais embrasser des hommes et je devais arriver à 1000 kilos au total.
0: Ah ouais, c'est-à-dire à chaque fois, tu demandais le poids du gars, un bisou, 100 kilos, 80...
4: Exactement.
0: Et c'est pas tout, paraît qu'il y a eu du Chippendales.
4: Ça a fini dans un sous-sol d'une petite taverne où on a fait un quiz musical pendant le repas et puis tout d'un coup tout le monde a été écarté, il y a eu une chaise au milieu sur laquelle on a assis la future mariée, c'est-à-dire moi, et est arrivé un bel âtre.
0: Oh là là.
1: Mais il est au courant, le Père Noël?
0: Mais évidemment, il s'en fout, le Père Noël.
4: Il l'a su quand je lui ai raconté après.
0: Et voilà. Ah ben ça, c'est bien. Moi, j'aime bien. J'aime beaucoup ce genre d'histoire. Alors.
4: Ah, c'était sympa.
0: Alors là, il va falloir que tu gagnes. Tu vas marquer 5 points, je le sens. Tu vas gagner. Écoute, on a écouté Maria Carré. On va repartir à Noël.
4: D'accord.
1: C'est drôle.
0: Jingle bell, jingle bell, jingle bell, rock. Alors écoute bien, comment s'appellent les petites figurines en argile qui ornent les crèches à Noël? Comment ça s'appelle les petites figurines qui ornent les crèches à Noël? Top chrono, 10 secondes.
4: Les chantons de Provence, enfin les chantons.
0: Jingle bell, rock. Jingle bell, rock. Eh oui, c'est les chantons. Ça représente la nativité, les rois mages, les personnages du village, les savoir-faire des santons. Bah, c'est magnifique. Ça te fait 11 points, ma chérie.
1: Sébastien, on va pas se laisser faire par la mère Noël. Hein. Attention, hein, Sébastien.
0: Oui. Jingle bell, jingle bell.
1: Ouais, on a des arguments. Hein. Nous aussi, on s'est passé par la cheminée.
5: Toutes les réponses qu'elle a données, moi, je les avais en tête.
1: Ah, exactement, mais ça, c'est une évidence.
0: Mais bien sûr.
1: Mais oui, le problème, c'est que c'était pas les tiennes. Mais Sébastien, bon, t'es pas très loin. Elle a combien, là, vous m'avez dit?
0: 11 points.
1: Ah, elle a déjà 11 points. Sébastien, t'as 5. On va essayer de faire un petit peu plus dans un instant. On va se redire que tu adores les voyages. Alors, tes parents faisaient partie d'une association Alsace-Tchernobyl. Donc ça, c'était quand tu étais petit. Et du coup, il y a eu des échanges avec des enfants quand tu étais gamin?
5: Oui, tout à fait.
1: Et c'est bien, ça veut dire quoi? Que tu as rencontré, je crois, une petite fille plusieurs fois l'été?
5: En fait, non, ouais. c'est des personnes qui ont été contaminées dans les années 90. La fondation a été créée.
1: Oui.
5: Et en fait, il y a une fille qui venait chez nous toutes les années jusqu'à l'âge de 14 ans.
1: Et tu as gardé un contact avec cette petite fille ou pas?
5: Ah oui.
1: Ah, encore aujourd'hui? C'est super.
5: Ah, encore aujourd'hui, ça fait 22 ans.
1: Ah, c'est génial. Bah, c'est top. Elle vit où? Aujourd'hui?
5: En Alsace. Maintenant, elle est en Alsace à cause de la guerre.
1: Voilà. Ah, elle est venue vivre en France. Ah oui, donc c'est plus facile pour garder un contact avec elle.
5: Nous, on y était en vacances là-bas, mais...
1: Oui, j'imagine. Côté voyage, tu aimerais visiter le Canada.
5: Oui.
1: Pourquoi?
5: Ah, le froid, les grandes verdures et voilà.
1: Ah, t'aimes le froid, toi.
5: En Alsace, il y en a aussi, mais
1: du froid. Non, mais c'est surprenant. Surprenant que tu dises que tu veux le grand froid, quoi. T'as pas envie un peu de soleil, un peu de chaleur?
0: Mais tout le monde aime le soleil. Voilà.
1: Bah, quand même. Vous aimez bien le soleil, vous.
0: Mais tout le monde n'aime pas le soleil.
1: Ouais, non, mais il aime le grand froid.
5: Voilà, tout le monde n'aime pas le soleil.
1: Exactement. Voilà. Défaut trop gentil. Oh, bon, nous, on aime les gens très gentils. Un peu bordélique, quand même, hein, si j'ai bien compris aussi avec les vêtements.
5: Bordélique et trop gentil.
1: Ouais, voilà. Bordélique et trop gentil, on t'a bien résumé. Et puis, tu aimerais déjeuner avec Mylène Farmer. Ça, ça serait ton rêve absolu.
5: Ah oui.
1: Et pourquoi? Parce que j'ai cru que t'as dit que t'étais fan de Metallica.
5: En fait, ce qui était quand j'étais en apprentissage, quand j'avais un moment de mélancolie, je mettais Mylène Farmer et voilà.
1: T'es fan quoi. Oui, bah ça s'explique pas. Allez, voici ta question. Elle vaut 5 points. On va écouter une petite comptine avant de te la poser la question.
0: C'est hyper mignon. Son fils Léon lui a crevé le bidon. C'est hyper. C'est vrai, c'est ravissant.
1: C'est frais.
0: C'est frais. C'est voilà. Allez, pose la question.
1: Quel siècle a vu naître Napoléon Bonaparte? Quel siècle a vu naître Napoléon Bonaparte? 10 secondes, top chrono.
5: 17e.
1: Napoléon Bonaparte est né le 15 août. C'était à Ajaccio en Corse. En 1769, c'était le 18e. Un siècle plus tard, je suis désolé.
0: Alors, désolé. 11 pour Nathalie, 5 pour Sébastien. Il restera le bingo pour vous départager. Et là, tout de suite, on part avec Marine. Escroc, vous écoutez ici. À tout de suite, mes chéris.

0: Marine avec Escroc sur ICI.
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2: Nous sommes au taquet avec Nathalie qui a 11, Sébastien qui a 5. Alors Nathalie, il paraît que ta mère voulait t'appeler Sophie.
3: Oui.
2: Les malheurs de Sophie, et justement.
3: Exactement.
2: Hein. Et voilà. Sauf que ta marraine, elle n'a pas voulu, à cause des malheurs de Sophie, justement.
3: C'est ça. Elle avait 11 ans et ça lui faisait très peur.
2: Bah oui, les malheurs de Sophie, elle tombe dans la chaux, elle mange des chocolats, elle est malade, elle fait que des bêtises.
3: C'est ça. C'est ça. Il lui arrive que des bêtises.
2: Ouais, mais apparemment, quand même, tu t'appelles pas Sophie, mais t'as quand même eu plein, tu fais plein de bêtises. T'es un peu gaffeuse. T'es un peu Pierre Richard.
3: Je l'ai quand même en troisième prénom. Et puis, j'y échappe pas au malheur de Sophie. Mais effectivement.
2: Oh là là là là. Et qu'est-ce qui t'arrive comme malheur?
3: De tout. Il y a un train en retard, c'est le mien. Il y a un avion qui décolle pas, c'est le mien. Je pars en voyage sans passeport. Je prends un bateau, il y a pas de siège à ma place. Je vais chez des amis.
2: Les malheurs de Sophie.
0: Ça sent pas bon pour vous, ça.
2: Alors, ça sent très bon pour moi. Et tu vas bien te taire. Et pour encourager ma candidate, nous allons passer une chanson qui annule toutes les méchantes choses que dit Éric Bastien. Tiens.
0: Be happy.
2: Manat. Alors écoute bien ton bingo. À mon top chrono, tu vas avoir 10 secondes pour me donner les noms d'un maximum de criminels, meurtriers, tout ce que tu veux. Les méchants, hein. Tous les criminels et les meurtriers célèbres que tu connais, même les voleurs. Attention, c'est parti, max de criminels, voleurs célèbres, top chrono.
3: Oh là là, alors, des criminels célèbres. Alors là, je suis vraiment perdue.
2: Alors, bah écoute, c'est fini. Mon chéri, il y avait Al Capone, Landru, Pablo Escobar, Thierry Paulin, Violette Nozière, Fourniret, Jacques Lébrouilleur, Guy Georges, Charles Manson, le docteur Petiot, Dupont de Ligonnès, Mesrine.
3: Nullissime. Sorry.
2: À zéro, t'as intérêt à ce qu'il fasse zéro, hein. Je te le dis tout de suite.
0: Eh, ça a bien marché, hein. C'est super. On l'a adoré.
2: Allez, voilà.
0: Sébastien, elle l'a dit, Valoche. Je crois qu'on n'a jamais eu cette situation. Il faut quand même que tu fasses un.
2: Ouais.
0: Parce que si tu ne fais pas un, on revient au score actuel. Et elle peut encore venir pour la finale, on est bien d'accord.
2: Ouais.
0: Bah oui, c'est ça.
2: Le gars, c'est tellement pas ce qu'il raconte qu'il me regarde en disant c'est ça ou pas.
0: Non, mais bon, je réfléchis au porte-bonheur, tout
2: oui,
0: ça.
2: Oui, oui, bien sûr.
0: Lui, il aime une certaine musique, on l'a dit, la musique un peu hard, un peu métal. Alors, on va d'abord commencer soft avec U2, que tu adores. Ça va. Mais on a un tout petit peu plus violent quand même. C'est Rammstein. Aux amis du soft, hein.
4: Ah, ça c'est bon, ça.
2: Ouais, c'est pas la plus violente de Rammstein.
0: Non, on y va doucement. Ça c'est un groupe, c'est un groupe de métal, quoi. Voilà, c'est un groupe.
2: Quand on jouait, n'oubliez pas les paroles chez Nagui et qu'il faut pas entendre ce qui se passe derrière nous. Il nous met ça à fond avec un casque.
0: Ah oui.
2: Du Rammstein.
0: Ah oui, ça fait un petit peu mal aux oreilles. On va te souhaiter bonne chance. Merci déjà d'avoir été avec nous. N'oublie pas l'enjeu. Quand même, il y a un très beau séjour à gagner dans le Cotentin. Un point, je te demande one point.
2: One point.
0: On t'envoie pas de musique de porte-bonheur, nous.
2: Ouais.
0: En 10 secondes, t'es prêt ou pas, Sébastien?
4: Très bien.
0: Je rappelle que depuis midi, t'es mon team leader.
2: Allez.
0: Tu vas devoir nous citer en 10 secondes un maximum d'inventeurs scientifiques célèbres. Les inventeurs scientifiques célèbres, top chrono.
4: Vangelis. Victor Hugo.
0: Oui.
2: Victor Hugo, non, il a rien.
0: On peut remettre la musique porte bonheur tellement elle fonctionne super bien.
2: Voilà.
0: On est sur du 0-0, les gars, là.
2: Il y avait Archimède, Benjamin Franklin, Michel Faraday, Pasteur, Graham Bell, Edison, Nikola Tesla, Marie Curie, Einstein, Stephen Hawking, Darwin, Eddie Lamar, Roland Moreno. Bon, et écoute, Nathalie, t'as compris?
0: Bravo!
2: T'as gagné. gagner. T'es là demain avec nous pour la finale, ma Nathalie.
0: Coup de bol, hein.
2: Et voilà, exactement. Tu tenteras donc de gagner 3 jours, 2 nuits pour 4 personnes à la découverte de l'île Tatiou. C'est une île, bon, c'est une île un petit peu mignonne, au-dessus de la Normandie, dans le Cotentin, comme l'a dit la personne. Tu pourras y aller avec un bateau amphibie. Tu pourras te balader sur le vieux Gréement. Et pour y aller, tu auras 100 euros de carburant. Si tu ne gagnes pas ça, tu gagneras
0: la machine à café Nespresso, 32 dosettes, 6 verres en verre. Bravo Sébastien quand même.
2: Bah oui, bravo Sébastien.
0: Ah oui, je suis triste pour Sébastien.
3: Oui, bravo Sébastien.
2: Bah oui. Et bah voilà, mais enfin c'est quand même...
0: C'est donc, le jeu.
2: Ce qui veut dire que moi demain, j'ai 3 candidats.
0: Comment ?
2: J'ai 3 candidats. Et toi, t'en as un, voilà, hein, voilà, voilà.
0: Eh ben, c'est pas grave, parce que même avec un, on peut faire des merveilles.
2: Bien sûr. Allez, je remercie Diana à la technique, Céline on the realization. Nous avons au standard, nous avons la très jolie Alexandra, Maître Coupez au savoir. Éric Bastien à la loose.
0: Pourquoi vous prenez votre accent français en parlant de moi?
2: Parce que tu sais pas, tu comprends même pas quand je fais un accent.
0: Je ne comprends rien de ce que vous dites.
2: Allez, je remercie tous ceux qui nous écoutent, tous ceux qui jouent avec nous. Je vous embrasse tous un par un demain, mes petits chéris. Dis donc, il n'est pas un peu l'heure d'aller se coucher?
0: Oui, parce que là, on vient de passer un bon moment avec le best-of d'Otake. Faut quand même qu'on récupère pour tout à l'heure, là.
2: Et puis surtout, c'est l'heure que Johan Guérin nous informe.
0: Il est là, Johan Guérin?
2: Mais oui.
0: Le grand Johan Guérin?
2: Bien sûr.
0: Il arrive tout de suite avec Ici, dès 5h.
5: Ouais.

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0: Jeudi 7 mai, très bon début de journée. Soyez les bienvenus, 5h. Le Paris Saint-Germain va donc défendre son titre dans 3 semaines en Ligue des Champions.
2: Bataille acharnée hier soir sur la pelouse du Bayern Munich et à l'arrivée, ce match nul, 1-1, cette qualification pour la finale de la Ligue des Champions et ce PSG qui s'offre le droit de rêver à une deuxième étoile, Xavier Monferrand.
3: Ce devait être la copie du match aller, un festival de buts. Mais le feu d'artifice a pris l'eau. Le PSG a su faire déjouer le Bayern au point de tout repousser ou presque. Les défenseurs ont pris leur revanche et le capitaine brésilien du PSG, Marquinhos, n'est pas peu fier.
4: C'est ça la clé, la force de notre équipe. Je crois que quand il y a des matchs qu'il faut défendre, que nous on doit être derrière le ballon, être bas et défendre jusqu'à la fin comme on a fait encore aujourd'hui. Ça montre la valeur de l'équipe, ça montre comment notre équipe elle est prête pour affronter toutes les difficultés qu'on peut avoir dans un match.
3: Chelsea, Liverpool, puis le Bayern Munich, le PSG est allé la chercher sa place en finale. Un parcours de costaud et ce n'est pas une fin en soi pour l'attaquant parisien Désiré Doué.
5: On y va pour gagner, pas pour défendre quoi que ce soit, on y va pour gagner. On sera surmotivé, c'est une finale de Ligue des Champions, il peut tout se passer. Mais voilà, on ne s'enflamme pas, on reste humble. On est sûr surtout de nos qualités, de nos forces. On sait où on veut aller et on sait ce qu'on veut accomplir encore cette année.
3: 2 finales de suite, c'est déjà rare, mais le PSG veut désormais être le 9e club de l'histoire du foot européen à conserver son titre.
2: Rendez-vous le 30 mai à Budapest pour cette finale PSG-Arsenal et donc peut-être une deuxième étoile parisienne. Scène de liesse hier soir dans Paris avec pétards fumigènes, je le disais. On vous fait vivre tout ça en ambiance à 5h30. Restez avec nous.
0: Avance à 5h02 sur votre radio ici. L'actualité marquée aussi par la mort d'une adolescente de 14 ans.
2: Et la très forte émotion dans l'Aisne, dans la petite commune de Fère en Tardenois. C'est là que la jeune fille a été poignardée hier matin sur le chemin du collège. Un suspect de 23 ans arrêté. Les amis, les voisins sous le choc au micro de Mathieu Bonnour.
6: C'est sur ce petit chemin de terre coincé entre des immeubles vieillissants aux façades mal entretenues et le collège que le corps de cette jeune fille a été retrouvé. Même pas 10 minutes à pied pour tous les élèves du quartier qui passent par là.
7: Ça aurait pu être moi parce qu'on était proches quand même. Enfin, on était à 10 mètres même pas.
6: Emma voit cette fille qu'elle connaît bien avec son sac rouge.
7: J'ai vu qu'il y avait Chloé qui habite juste en bas là. Je vois qu'elle est partie chez elle. Et elle est derrière moi. Et je tourne la tête et je la vois plus. Et depuis, j'ai peur d'être toute seule dehors.
6: Toute la journée, elle s'envoie des messages avec sa maman. Emmanuel, qui essaye de la rassurer, est difficile de trouver les mots.
8: Ça aurait pu être ma fille, hein. Elle était dans la même rue au même moment, donc on sait pas. Ma fille, c'est ce qu'elle m'a dit aussi. Elle se pose des questions et on y pense. Hein. Les parents, on pense aussi aux parents de cette jeune fille.
6: Dans un des appartements, la fenêtre donne sur ce chemin au loin. Stéphanie et Antonio, deux parents, n'en reviennent pas.
9: On doit pas faire ça à une gamine qui a même pas connu la vie. On s'est acharné sur cette gamine. C'est inadmissible.
10: Ça nous a un peu choqués, quoi. Ça fait toujours mal au cœur. Une enfant qui va à l'école, qui se fait tuer comme ça dans un... Ici, surtout ici, c'est calme.
6: Les enfants de ce couple vont rester à la maison aujourd'hui, comme de nombreux autres voisins, effrayés à l'idée d'être dehors, seuls sur ce petit chemin.
2: Et selon le procureur, le suspect arrêté est peut-être un ancien petit ami de la collégienne. Il est toujours en garde à vue ce matin. Une enquête est ouverte pour assassinat. La consommation de carburant a fortement baissé le mois dernier, moins 11%, preuve que les Français s'adaptent à la flambée des prix des carburants, conséquence aussi d'un mois de mars où beaucoup se sont précipités à la pompe par précaution.
0: Et les collectivités s'adaptent aussi. On prend la direction de Laval.
2: Oui, parce que dès lundi à Laval, le bus coûtera moins cher. 50 centimes le trajet contre 1,30€ jusqu'à présent. Le carnet de 10 tickets passe à 4€ au lieu de 10, manière de proposer aux habitants une alternative abordable à la voiture. Et ça plaît, écoutez.
11: Ça sera super, ça va faciliter beaucoup de choses parce qu'il faut faire d'économies. C'est la meilleure chose qu'on peut nous proposer cette année.
12: Une baisse de 80 centimes, ça fait du bien, quoi.
13: Ma foi, c'est une bonne idée. Si c'est moins cher, oui, je prends plus le bus, je vais laisser ma voiture au garage. Moi, j'aimerais que le bus soit gratuit.
14: Moi, je trouve ça super bien, surtout que là, ça va être l'été, donc on va pouvoir plus se déplacer, pouvoir aller dans le centre-ville, faire des activités, se balader. Donc je pense que c'est vraiment bien. C'est une bonne initiative.
15: Moi, j'adore l'étude parce que pour faire mes courses puis aller voir les copines.
16: 50 centimes, ça me semble raisonnable.
14: Je trouve ça génial. Ça évite de prendre la voiture. Tandis que moi, j'ai pas le permis, c'est encore plus génial. Ça motive pas pour passer le permis, j'avoue. Mais...

0: 50 centimes, c'est incroyable et je pense qu'il y aura plus de monde à prendre le bus. Après, j'espère qu'il y aura plus d'horaires parce que déjà que le B, il est un peu rempli le matin.
1: Je ne suis pas concernée étant que j'ai une carte à l'année, mais je trouve ça très bien pour les usagers qui le prennent de temps en temps.
2: Allez, on quitte le bus et on prend la route, la voiture en cette veille de jour férié. Si vous prenez la route, vous n'êtes pas seul. Un bison futé classe la journée rouge dans toute la France, dans le sens des départs, avec une circulation dense dès la fin de matinée en région parisienne et sur l'ensemble des grands axes français dans l'après-midi et jusqu'en début de soirée. Des routes chargées, un ciel beaucoup moins chargé en revanche, Johan.
3: Oui, c'est vrai. Alors, au lever du jour, il y a des brouillards qui sont nombreux du sud-ouest au Val-de-Saône, sur la Bretagne Grand Est. Quelques averses qui s'attardent, tandis qu'en bord de Méditerranée, lui, le soleil s'impose déjà très largement. Et cet après-midi, c'est vrai, une nette amélioration se dessine sur l'ensemble du pays avec un soleil plus présent. Quelques averses tout de même qui ne sont pas à exclure sur le relief du massif central des Alpes et en Corse. Sur les Pyrénées, elles pourraient même être localement orageuses. Les températures ce matin, un peu de fraîcheur à Caen, 6 degrés à Lille et Châteauroux, 7 à Paris, Bordeaux, Clermont-Ferrand et Limoges, 8. Nous avons 9 en ce moment à Rennes, Nantes, Toulouse et Dijon, 11 à Strasbourg, 13 à Ajaccio, 14 à Marseille. Côté maximal, elles sont en légère hausse avec 15-20 degrés en général sur le pays, jusqu'à 22 en Méditerranée.
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3: 5h06, excellent jeudi. Si vous avez du mal à avoir les yeux en face des trous ce matin, ça peut arriver. Oui, oui, on vous réveille avec le titre parfait pour ça, Paris Latino. C'est Bandolero, titre qui annonce en plus le retour du soleil un petit peu. Et ça, forcément, on aime, on valide. Très bon début de journée.

0: Il n'y a pas à dire, c'est un titre qui aide à sortir du lit, ça, de bon matin. On aime et on partage avec vous Bandolero et Paris Latino, 5h10.
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0: Aude, quand il y a un match de foot comme hier, Bayern, Munich, PSG, il y a forcément un incontournable, c'est la bière pour accompagner avec modération, et évidemment. Je vous parle de bière ce matin. Imaginez un instant, vous brassez tranquillement votre bière dans le sud du Finistère, à Banalec, et soudain, les avocats de Yoko Ono débarquent via un courrier dans votre boîte aux lettres. C'est l'aventure qui est arrivée à Aurélien Picard, sa petite brasserie de l'imprimerie, commercialisée depuis 5 ans une bière au citron et au gingembre baptisée John Lemon.
3: Ah, joli jeu de mots.
0: C'est plutôt sympa. Jeu de mots acide qui n'a pas du tout fait rire la veuve de John Lennon, Yoko Ono. Résultat, mise en demeure directe.
3: Oh là là.
0: Ouais, vraiment, c'est sévère. Pour protéger en fait l'image de l'ex-Beatles, les avocats ont été clairs. Soit le nom disparaît, soit c'est 1 500 € d'amende par jour.
3: Ah, quand même.
0: Ouais, ça fait quand même un petit pactole. Mais en Bretagne, on a quand même de la ressource. Ce coup de pression s'est transformé en un coup de pub magistral. Les stocks s'arrachent et la John Lemon devrait bientôt renaître sous un nom plutôt sympa et tout aussi piquant, la Jaune Lemon.
3: Oui, mais maintenant, elle est connue partout.
0: Exactement, c'est pour ça que voilà, on en parle et ils ont des stocks qui partent très très vite maintenant. 5h11 dans l'actualité ce jeudi, Aude.
3: Les dons du sang sont en baisse en ce mois de mai, donc si vous avez l'occasion d'aller donner votre sang, pas mal de collectes sont organisées loin des grandes villes. On mode d'emploi dans quelques minutes.
0: Ouais, sujet important dont on parle. Pour la musique du réveil, c'est avec le King of Pop. D'accord, on vous réserve le meilleur ce matin. Michael Jackson, Black or White arrive dans 5 minutes. Mais avant, par ici les économies.
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0: Bonjour Valère Correard.
5: Bonjour Johan, bonjour Aude.
3: Bonjour.
0: Chaque jour avec vous, un bon plan pour notre pouvoir d'achat. Aujourd'hui, vous vouliez nous parler du net pour les grands rouleurs en voiture.
5: Oui, je voulais faire le point sur les annonces récentes du gouvernement concernant la mise en place d'une aide pour les grands rouleurs afin de les soutenir face à l'augmentation des prix du carburant. Alors ça devrait concerner près de 3 millions de personnes quand même, selon le gouvernement, en particulier les personnes aux revenus modestes. Sur les critères, il faut être salarié ou indépendant, mais en tout cas travailler. Le demandeur doit appartenir à un foyer fiscal dont le revenu de référence par part au titre de 2024 est inférieur ou égal à 16 880 €. Là, vous trouvez toutes les infos sur le site du ministère de l'économie. L'autre critère est d'avoir besoin de beaucoup rouler pour aller travailler. Donc, soit vous faites une distance supérieure à 15 km pour le trajet domicile-travail, soit un kilométrage annuel supérieur à 8000 km. Sur le montant, vous recevrez 50 € dans les 10 jours de la demande.
3: Bon, Valère, si on pense entrer dans ces cases, comment on fait pour demander cette aide ?
5: Alors, tout va passer par le site des impôts et à partir du 27 mai, c'est là que vous pourrez faire votre déclaration et l'aide devrait être sur votre compte en banque, donc dans le courant du mois de juin. Le gouvernement a promis une procédure très simple, qui sera d'ailleurs déclarative, basée donc sur la confiance. Notez que seuls ces moyens de locomotion seront concernés. Véhicules terrestres à moteur à 2, 3 ou 4 roues, à motorisation thermique ou hybride non rechargeable, utilisé à des fins professionnelles et bien sûr régulièrement assuré à la date de la demande. Voilà, en tout cas, si vous pensez pouvoir en bénéficier, jetez un œil sur le site des impôts à partir du 27 mai prochain et puis n'hésitez pas à me dire ce que vous pensez de cette aide. Dérisoire, bienvenue. Mon mail parisicileséconomies@radiofrance.com.
0: Merci Valère Correard. On vous met tous les bons plans, toutes les bonnes adresses pratiques en détail sur ici.fr, page Paris Ici Les Économies.
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0: 5h15, Aude, l'EFS, l'établissement français du sang, tire la sonnette d'alarme.
3: Comme tous les ans, au mois de mai, les dons de sang sont en baisse. Et oui, c'est plus dur de mobiliser les donneurs avec les week-ends prolongés. Alors si tu ne viens pas à l'EFS, l'EFS viendra à toi. Des collectes sont organisées. On est à Châtillon-sur-Indre, au nord-ouest de Châteauroux, avec le micro ici de Manon Klein.
6: Serrer le poing.
7: Annie, infirmière pour l'établissement français du sang, passe d'un donneur à l'autre et il y a certains visages qu'elle reconnaît comme celui de Xavier.
6: Ça fait déjà un certain nombre de fois que vous venez.
8: Oh bah oui, ça commence à faire. Oui.
6: C'est le 34e don aujourd'hui.
8: Bon bah voilà, c'est pas mal.
6: Voilà, ouvrez la main.
7: Et ça y est, tout est en place. Il ne manque plus que la petite balle à malaxer dans sa main pour accélérer le processus. Xavier a oublié la sienne chez lui. Une balle un peu spéciale.
8: Il m'avait personnalisé ma balle pour mon anniversaire.
6: Cassée, oui, pour votre anniversaire. Je me souviens venir donner son sang le jour de son anniversaire. Ben c'est oui. Beau quand même.
7: Xavier renouvelle l'effort cette fois pendant ses vacances.
8: Je reprends lundi. Après, j'ai le pont. Après, c'est fini.
6: Mais c'est ça la grosse difficulté. C'est tous ces ponts au mois de mai. Hein.
7: Les stocks de sang sont en baisse avec tous ces week-ends prolongés. Alors, ici, même ceux qui n'ont pas de rendez-vous, comme Florent, sont acceptés.
9: Le planning était un peu bousculé, mais du coup, j'ai pu avoir du temps pour venir faire le don du sang. J'étais pas forcément sensibilisé étant plus jeune. Maintenant qu'il y a quand même les collectes proches de chez nous, on peut faire l'effort, ça prend pas si longtemps que ça. C'est simple, tout le monde peut le faire.
7: Et c'est justement pour aller chercher ces donneurs en zone rurale que des collectes sont régulièrement organisées en dehors de la maison du don de Châteauroux. Collecte dans une ambiance musicale.
6: Alors attends, on va mettre un petit peu de crooner. Alors, tac.
3: Allez, une petite musique toute calme et toute douce. C'est mieux, c'est sûr, pour donner son sang, c'est mieux que du hard rock. Hein. Bon, alors, si vous voulez donner, mais que vous ne savez pas où, c'est tout simple. Je vous donne un truc. Vous allez sur le site web de l'établissement français du sang. Vous avez une carte de France. Vous zoomez sur là où vous habitez ou là où vous passez votre week-end. Et vous avez les points rouges pour les points fixes, les maisons du don. Et vous avez les points bleus avec les collectes mobiles plus loin des grandes villes. Hein. C'est très bien fait, c'est très pratique.
0: Ça, c'est parfait. Pour donner son sang, notez qu'il faut avoir entre 18 et 70 ans et peser plus de 50 kilos. 5h17, tiens, parlons d'un jeu devenu culte, les 12 coups de midi.
3: Oh là là.
0: Évidemment, rencontré ce matin avec un candidat qui s'est illustré, qui vient de quitter l'aventure, c'est Cyprien. Il se confie dans les coulisses télé dans un instant, mais avant c'est Michael Jackson avec Black or White pour vous souhaiter un très très bon réveil sur votre radio ici.

0: La légende Michael Jackson, Black or White. On parle beaucoup d'ailleurs en ce moment de Michael Jackson avec le film qui est en ce moment sur les écrans. Est-ce que vous l'avez vu ou pas?
1: Non, j'ai pas vu.
0: Je l'ai pas vu encore. Franchement, ça me donne très envie. Il est quand même déjà, il est sorti depuis 15 jours. 2,5 millions d'entrées en France pour ce film. Et Michael Jackson qui est interprété par son neveu, Jafar Jackson. 5h20. L'éphéméride de ce 7 mai. On souhaite une bonne fête au Gisèle aujourd'hui. Tiens, c'est l'anniversaire de l'actrice Véronique Jeannot, 69 ans. Du dessinateur du chat, le fameux chat, Philippe Geluck, 72 ans, et puis Franck Michael qui a 79 ans. C'est le 7 mai 1997 que le cinquième élément, un film culte de Luc Besson avec Bruce Willis, sortait aux États-Unis. Un monument de la SF à la française qui a conquis le monde.
1: J'adore ça.
0: Franchement,
1: j'adore ce film.
0: Ah ouais, non mais légendaire ce film. Et puis 7 mai 1977, que se passe-t-il? Hotel California, titre légendaire hein, des Eagles, atteint la première place du Billboard, morceau dont le solo final reste l'un des plus célèbres de l'histoire du rock.
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0: On retrouve Patrice Gascoigne avec ses coulisses télé. Aujourd'hui, Patrice, vous êtes parti prendre des nouvelles d'un grand champion de jeux télé, un champion qui vient de quitter les 12 coups de midi.
3: Le dimanche 20 avril, vous étiez quelques millions à assister au départ volontaire de Cyprien, troisième plus grand maître de midi des 12 coups de midi.
4: Jean-Luc ?
5: Oui, c'est vrai.
4: Je rends mon étoile maintenant.
5: Alors là, Cyprien n'est plus dans le jeu. On l'applaudit très très très fort.
3: Oui, vous avez bien entendu, le candidat Cyprien n'est pas éliminé des 12 coups de midi. Il a décidé de partir. Alors, je vous rassure, hein, si vous n'avez pas suivi, il part après 212 participations au jeu quotidien de TF1 et avec 861 337 euros de gains. Le voilà donc sur le podium des plus grands maîtres de midi. Alors, j'ai laissé un petit peu de temps à Cyprien pour reprendre son souffle après cette belle aventure et je lui ai demandé si on ressortait différent d'une si longue et excitante expérience devant les caméras des 12 coups de midi. Cyprien.
6: Alors, j'ai essayé pendant la plupart de mon parcours de pas trop changer, justement parce que dans des conditions aussi exceptionnelles, ça fait peur de perdre ses amis, de perdre ses repères, de perdre les habitudes qu'on a prises et qui sont bonnes. Donc j'ai fait beaucoup d'efforts pour essayer de rester le même.
3: Cyprien, maintenant que l'aventure Les 12 coups de midi avec Jean-Luc Reichmann est terminée, si vous aviez une petite anecdote pour nous dévoiler les coulisses du jeu de TF1.
6: Alors ce que les gens savent sans doute, c'est qu'on fait plusieurs émissions par jour, on en fait généralement 5. Et donc entre les émissions, moi j'avais une petite tente dans laquelle il y avait beaucoup de barres chocolatées, pas mal de compotes, de 3 jus de fruits. Et c'était un endroit un peu calme où ça me permettait de me ressourcer, sans forcément vraiment essayer à me concentrer, mais au moins pour passer des moments en dehors du jeu.
3: Alors je ne sais pas si Cyprien avec ses gains va se construire des châteaux en Espagne, mais lors de sa longue participation aux enregistrements en banlieue parisienne, vous saurez qu'il avait donc sa petite tente. Bon, Cyprien, maintenant, vous pouvez nous le dire, vous allez en faire quoi de ces 861 000 euros et des poussières que vous avez brillamment gagnées?
6: Alors pour le gain, honnêtement, je me suis toujours dit que ce serait un peu bête de prendre des décisions hâtives et de choisir des choses dans la précipitation. C'est une somme qui est quand même assez coquette et je voudrais pas prendre le risque de faire n'importe quoi avec. Donc pour l'instant, je vais réfléchir.
3: Le maître Cyprien a bien raison, il va réfléchir. En attendant, les 12 coups de midi se poursuivent du lundi au dimanche à 11h50 sur TF1. Tiens, c'est exactement comme les coulisses télé qui reviennent tous les jours ici.
0: Merci beaucoup Patrice Gascoigne et qui se retrouve aussi en podcast sur ici.fr et l'application ici. 5h24, on plonge dans la grande histoire ce matin avec le sucre de betterave qui est une invention de la guerre qu'on doit à Napoléon nous en France. Ouais. Stéphane Bern vous révèle tout dans 3 minutes, c'est passionnant mais avant c'est le duo sucré Jack et Carla. Voici la recette.

0: Jack et Carla, la recette est la recette pour un bon réveil, c'est d'écouter ici dès 5h. La preuve, un peu d'histoire maintenant avant l'actu à 5h27. Stéphane Bern, ce matin, on voyage au temps où une guerre changeait le goût de nos desserts.
1: En pleine guerre contre l'Angleterre, Napoléon mène un combat inattendu. Sauver le goût sucré. Parce qu'un empire en hypoglycémie, ça devient vite nerveux. Quand Napoléon Ier affronte l'Angleterre, il ne se contente pas des champs de bataille, mais attaque aussi le commerce. En 1806, il décrète le blocus continental dans le but d'asphyxier l'économie britannique. Le problème, ce blocus prive aussi la France des produits venus des colonies et en particulier du sucre de canne. La stratégie est brillante, mais la sucrière, elle est vide. Alors, le sucre se raréfie, les prix explosent, les cafés deviennent amers, tout comme le peuple. Le mécontentement populaire monte et Napoléon s'inquiète. Il lui faut trouver une solution. Et il la trouve dans un drôle de tubercule. Depuis quelques décennies, des chimistes travaillent sur l'extraction possible des molécules sucrantes de la betterave. Dit comme ça, on est plus proche de la soupe que de la gourmandise, mais en temps de guerre, on ne fait pas vraiment la fine bouche.
2: C'est délicieux.
1: Napoléon mise tout dessus. Il encourage la recherche, finance des essais, soutient ingénieurs et industriels. Par décret, il impose même la mise en culture de 32 000 hectares de betteraves en France. Au mieux, ça fera du sucre, au pire, il y aura du rap dans les mangeoires et à la cantine. Le pari est audacieux, mais il fonctionne. En quelques années, la France devient capable de produire son propre sucre, en particulier dans le nord du pays. Mais après la chute de l'Empire, en 1815, le sucre de canne revient et déstabilise cette économie naissante. Certaines sucreries doivent même fermer leurs portes.
3: Vous avez de la pâte ? Vous avez du sucre ?
1: Et c'est ainsi que le sucre est devenu une arme de guerre. Et la betterave, un glorieux soldat tombé au champ d'honneur dans nos assiettes.
0: Merci Stéphane Bern pour ce voyage dans le temps. 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Jeudi 7 mai, il est 5h30. Toute l'actualité en France et dans le monde, c'est le 90 secondes avec vous Audrey Azot.
4: Ça passe pour le PSG qualifié pour la finale de la Ligue des Champions après un énorme bras de fer, match nul un partout hier soir face au Bayern Munich. Le PSG défendra donc son titre le 30 mai prochain à Budapest contre les Anglais d'Arsenal. Un homme de 23 ans, toujours en garde à vue ce matin, soupçonné d'avoir tué, poignardé une adolescente de 14 ans dans l'Aisne alors qu'elle était sur le chemin du collège. Il pourrait s'agir d'un ancien petit ami selon le parquet. Une enquête pour assassinat est ouverte. Si vous devez prendre l'avion dans les prochains mois, le ministre de l'économie Roland Lescure assure qu'il n'y a aucune crainte de pénurie de kérosène en mai-juin et peu de risques de pénurie pour la suite. Les annulations de vols pour l'instant restent assez exceptionnelles, souligne le gouvernement. À Caen, le déblocage du détroit d'Ormuz, la France déploie son porte-avions Charles de Gaulle dans la région du Golfe. Un signal pour dire que la France et d'autres pays sont prêts, si besoin, à sécuriser ce carrefour stratégique pour l'acheminement du pétrole mondial en cas de déblocage. Notez bien, une grève est annoncée à la SNCF pour le 10 juin, c'est un mercredi. Les syndicats déclarent, je cite, l'état d'urgence face à la multiplication des suicides de cheminots, des accidents du travail et des arrêts maladie. Sur la route, gare aux bouchons, la journée est classée rouge dans le sens des départs dans toute la France en cette veille de jour férié.
0: L'info du jour, c'est la joie dans les rues de Paris après la qualification du PSG pour la finale de la Ligue des Champions.
4: On est en finale, voilà les cris qu'on a entendus résonner dans Paris pendant des heures et des heures. Et puis la foule, les pétards, les fumigènes, la fête et le micro d'Emma Sarango.
5: Il y aura bien eu un petit faux départ des plus impatients. Touché par l'égalisation munichoise dans le temps additionnel.
6: On leur a offert un but pour l'honneur. Le fait de ne pas leur laisser marquer un but, c'était un peu une insulte.
5: Mais finalement, aux trois coups de sifflet,
7: on a réussi à gagner. Ok, 1-1,
2: Mais on a gagné.
5: Avec ses deux dernières rencontres, le PSG finit de prouver qu'il fait partie des grands Européens.
7: Bon voilà, on a été délivré en 2025. On va en avoir 3 d'affilée. Moi, c'est ce que je souhaite, 3-4.
5: Mais au lieu de s'enflammer, beaucoup se méfient du dernier adversaire, Arsenal, leader du championnat anglais.
8: Je redoute leur jeu un peu bizarre pour une finale, ça peut être problématique.
5: À Budapest, en tout cas, le 30 mai, le PSG pourra compter sur un soutien hexagonal, veut croire ce supporter.
9: Là, derrière Paris, il n'y a pas que Paris, il y a vraiment toute la France qui est derrière.
5: On le penserait bien naïf si ce passant ne lui tapait pas sur l'épaule.
10: T'as un Lensois qui est avec vous, les gars. On s'est battu toute la saison pouvait. Mais en Europe, les gars, on vous soutient à mort.
5: Si le PSG s'imposait en finale, il deviendrait le 9e club européen à conserver son titre.
4: Et le coach parisien Luis Enrique aura l'occasion, donc dans 3 semaines, d'égaler un certain Zinedine Zidane. Zizou a remporté 3 fois la Ligue des Champions en tant qu'entraîneur du Real Madrid. Luis Enrique, lui, pour l'instant, en a 2 à son actif. Une avec le FC Barcelone, c'était en 2015. Une autre avec le PSG, c'était l'an dernier, on s'en souvient. Et donc, pourquoi pas la 3e, le 30 mai à Budapest.
0: Et bah pourquoi pas, ça c'est vrai. On aime jouer un bon football, mais on aime aussi gagner le combat. C'est d'ailleurs la réaction hier soir de Luis Enrique. 5h33, la météo au lever du jour. Les brouillards sont nombreux du sud-ouest au Val-de-Saône. Sur la Bretagne et Grand Est, quelques averses s'attardent, tandis qu'en bord de Méditerranée, le soleil lui s'impose déjà. L'après-midi, c'est une nette amélioration qui se dessine sur l'ensemble du pays avec un soleil beaucoup plus présent. Quelques averses qui résistent et qui ne sont pas à exclure sur le relief du massif central, des Alpes et en Corse. À noter sur les Pyrénées, elles pourraient même être localement orageuses, ces averses. Les températures ce matin à Caen, 6 degrés relevés, à Lille et à Châteauroux 7, à Paris, Bordeaux, Clermont-Ferrand, Limoges 8, nous avons à Rennes, Nantes, Toulouse et Dijon 9, 13 à Ajaccio, 14 à Marseille. Vos messages aussi sur la page Facebook ici, 3 degrés 6 relevés dans le Loiret par Thierry, on a 7 ou 8 degrés relevés à Fallampin, c'est dans le Nord, on salue Annie, 8 degrés, c'est à La Riche en Indre-et-Loire, on salue Claude, 12 à Saint-Léonard de Nobla, merci Marie-Laure. Même température tient à relever dans une belle destination qui fait rêver de bon matin, Saint-Tropez, ben oui, avec Mika qui y est, puis tient 10 degrés en Alsace. C'est Daniel qui nous donne cette info. Côté maximal, elles sont en légère hausse entre 15 et 20 cet après-midi en général sur le pays et jusqu'à 22 en Méditerranée.
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0: 5h35, le réveil vient de sonner. C'est une belle journée qui démarre. C'est tout le bonheur qu'on vous souhaite en tout cas. Ami Lève-Tôt, on vous accompagne de la meilleure des façons avec monsieur Francis Cabrel et son titre Question d'équilibre, parfait pour vous souhaiter un excellent jeudi.

0: Francis Cabrel, question d'équilibre, et j'ai une bonne nouvelle puisque Francis Cabrel fêtera ses 50 ans de carrière avec un nouveau disque, de nouvelles chansons qu'il sortira. Ce sera en 2027, faut encore un petit peu patienter.
1: Faut être patient là.
0: Ça c'est clair. Bon, en attendant, moi j'ai une autre bonne nouvelle. Cette question, qu'est-ce que vous feriez si on vous offrait 10 000 euros pour partir en vacances?
1: Mais plein de choses, Yoann. Déjà je pars avec vous.
0: Ah alors franchement, je valide ça, c'est adorable.
1: Et puis on choisit ensemble.
0: Oh là là, j'adore ça. On va les gagner ces 10 000 euros. 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Et moi, je vous donne ce matin un indice, puisque le disque du jour sera diffusé ce jeudi entre 7h et 8h.
1: C'est large quand même.
0: Ouais.
1: Faut bien
0: ouais.
1: Écouter entre 7h et
0: 8h. Bien écouter, on compte sur vous.
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0: Et c'est pas une arnaque, je tiens à le dire, parce que les arnaques, elles se multiplient. On est là chaque matin pour les contrer. C'est la mission de votre rendez-vous, c'est pas vrai. Et autre, ce matin, on se projette même sur le 14 juillet.
1: Oui, vous avez peut-être vu passer cette semaine sur Facebook cette petite annonce pour recruter des figurants pour applaudir Emmanuel Macron sur les Champs-Élysées le 14 juillet. Ça fait beaucoup réagir, mais l'annonce est fausse, attention.
0: Bon, côté musique, je vois arriver un soleil bleu ce matin. On l'écoute dans 5 minutes, mais avant notre petit soleil du matin, c'est Michel qui est avec nous depuis Toulon dans le Var. Bonjour Michel.
4: Bonjour Yoann.
0: Comment ça va ce matin?
4: Eh bien écoutez, très bien, impeccable. Hein, voilà, j'ai eu le téléphone, enfin mon téléphone a bien réussi, mon coup de téléphone, donc je suis ravie.
0: Vous avez bien
4: j'adore
0: fait.
4: J'adore votre radio.
0: Ah ça c'est adorable, merci Michel. Vous êtes retraité de l'éducation nationale?
4: Oui.
0: Qu'est-ce que vous faisiez au sein de l'éducation nationale?
4: J'étais directrice d'école maternelle. J'ai terminé, mais il y a longtemps que je suis à la retraite, depuis 2002.
0: Ah oui, donc vous profitez maintenant, c'est génial. En plus, il y a de quoi faire à Toulon et dans le Var. Hein.
4: Ah oui, c'est une très belle région. Je suis originaire de l'Hérault, mais j'ai atterri à 70 parce que mon mari était marin.
0: Ah! Excellent.
4: Voilà,
0: ah oui.
4: C'est pour ça qu'on s'est établi à Toulon.
0: D'accord, voilà. Je comprends, mais évidemment. Je découvre aussi que vous êtes une grande amatrice, grande fan de sport et en particulier de rugby.
4: Ah oui, eh ben oui, bah avec Toulon, hein, c'est sûr. Hein.
0: Le RCT.
4: Toulon, le RCT, puis je suis le top 14 avec assiduité. Le samedi, dimanche, il ne faut pas me déranger. je regarde tous les matchs.
0: J'adore ça. Vous avez votre maillot des rouges et noirs ou pas?
4: Ah oui, j'ai le maillot, puis chaque fois que je peux y aller, j'habite à côté du stade.
0: Ouais.
4: Bon, c'est vrai que je passe toutes mes vacances maintenant avec mes petits-enfants à Paris, les vacances de Toussaint, Pâques et tout ça, mais quand je suis à Toulon, je vais au match. Là, j'y vais pas, samedi, parce que c'est au Vélodrome à Marseille.
0: Ah oui.
4: Et maintenant, vous voyez, j'ai 80 ans, donc pour aller au Vélodrome, c'est pas évident. Hein.
0: Franchement, voilà. Michel, 80 ans, ça s'entend pas dans votre voix ce matin et dans ce sourire et cette énergie que vous avez, ça fait plaisir à entendre. Si je vous parle du pilou-pilou, vous pensez à quoi, vous?
4: Eh bien, au rugby.
0: Eh bien oui, qu'est-ce que c'est le pilou-pilou? Racontez-nous.
4: Eh ben, le pilou-pilou, c'est une, comment vous dire, c'est une sorte d'hymne qui a été inventé pour le RCT et qui date d'il y a très longtemps. Parce que moi, je ne suis pas là quand même, je suis à Toulon que depuis 70.
0: Ouais.
4: Le RCT, c'est beaucoup plus vieux que ça.
0: Oui.
4: Hein. D'accord. Donc, c'est quelque chose qui existe depuis, je ne sais pas, depuis quand le RCT est là, depuis 100 ans, ben, je ne sais plus.
0: Mais franchement, non, mais c'est un cri de ralliement et quand tous les supporters du RCT le chantent, c'est fabuleux.
4: Ça commence par le pilou-pilou. Hein,
0: exactement.
4: Et on le chante,
0: mais hein, c'est vraiment oui. Quelque chose à vivre. En tout cas, Michel, ça fait plaisir oui. De vous entendre ce matin. Nous, on va vous offrir la Radio Collector ici, dernière génération.
4: Oh.
0: Eh ben voilà, ça s'en
4: joue. Je suis contente parce que franchement, moi, j'écoute beaucoup la radio, j'écoute ici. Je me lève très tôt,
0: ouais.
4: Puis ici Provence tout le temps. Hein.
0: Évidemment.
4: Voilà, hein.
0: Eh ben vous savez quoi, voilà, on salue les copains d'ici Provence aussi ce matin et on vous embrasse bien fort, Michel. On
4: et
0: vous souhaite
4: vous
0: une
4: êtes
0: belle journée.
4: Super, vous, Yoann, Aude, en fait,
1: merci.
4: Tout le monde. Hein.
0: Ah, ben,
4: merci. Hein.
1: Super gentil.
4: Oh, merci.
0: C'est adorable. On vous embrasse fort, Michel, et merci à vous de votre fidélité. On adore ce genre de rencontre comme ça le matin.
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0: C'est pas vrai, le rendez-vous anti-arnaque au d'une petite annonce fait beaucoup parler en ce moment sur les réseaux sociaux.
1: Oui, elle prétend, et c'est totalement faux, que l'Élysée recrute des applaudisseurs professionnels pour le 14 juillet. Oui, oui, la petite annonce tourne beaucoup, je l'ai vu passer sur Facebook, c'est une capture d'écran, je vous la lis. Mission, participer en tant qu'applaudisseur professionnel à l'animation de la cérémonie du 14 juillet. Vous passerez la matinée à applaudir chaleureusement le président Emmanuel Macron. Profil recherché, intermittent du spectacle avec expérience en figuration, 500 euros net.
0: Ah oui.
1: Je précise qu'on voit le logo de France Travail en haut de l'annonce.
0: Et donc cette annonce est complètement bidon.
1: Voilà, je suis allée faire un petit tour sur le site de France Travail pour en avoir le cœur net et j'ai beau chercher, je ne trouve aucune trace de cette annonce. Par contre, ce que j'ai trouvé, c'est l'origine de la fausse annonce. Le premier à l'avoir publiée, c'est une page Facebook parodique. Ah. Elle se présente elle-même comme la première source de désinformation en temps réel. Et je vous ai déjà parlé d'elle. C'est elle, souvenez-vous, qui avait posté la fausse citation de la ministre Aurore Berger, où elle disait, et elle ne l'a jamais dit, qu'avec 100 euros, on peut faire 50 pleins de carburant et que les Français râlent pour rien. Alors, ça peut faire rire, mais ça devient beaucoup moins drôle quand l'info satirique devient virale et que la plupart des internautes la prennent au pied de la lettre. Concernant les applaudisseurs du 14 juillet, heureusement, certains en commentaire ne se laissent pas prendre, c'est rassurant. Ce n'est pas la première fois que cette fake news circule. L'an dernier déjà, un internaute avait affirmé que 500 figurants avaient été recrutés pour acclamer Emmanuel Macron. L'Élysée s'était senti obligé de démentir à l'époque avec cette phrase bien trouvée, je trouve. Plus c'est gros, plus ça passe.
0: Et ben moi, je vous applaudis ce matin, je vous acclame même, Aude, ce matin de bon matin.
1: Vous voulez un chèque ?
0: Oui, s'il vous plaît.
1: Donc c'est 500 euros net pour la journée entière.
0: Parfait, formidable, on va bien s'entendre. Chronique à retrouver sur ici.fr, page C'est pas vrai, 5h45. Voici Louisa qui nous promet un soleil bleu ce jeudi sur votre radio ici. Bon début de journée.

0: Lisa et le titre Soleil Bleu. Ça fait plaisir de bon matin de se réveiller avec l'équipe ici des 5h et on continue à le faire. Très bon début de journée, c'est l'équipe d'ici matin qui nous rejoint en studio à 5h48. Tour d'horizon de l'actualité près de chez vous. Bonjour.
1: Bonjour Johan. Dans l'actu, l'Hérault, 4e département français qui compte le plus de noyades. 15 morts l'an dernier, c'est 6 de plus qu'en 2024. Une opération prévention était organisée hier au polygone à Montpellier. Avec le patron des pompiers de l'Hérault, on essaiera de comprendre pourquoi il y en a autant et comment les éviter. Dans l'info ce jeudi, on évoquera aussi l'affaire du complexe funéraire de Gramont à Montpellier. Des plaintes de salariés pour harcèlement moral, agression sexuelle et travail dissimulé. 10 personnes sont mises en cause. Le procès aura lieu fin 2027. Et puis une idée de sortie à la veille du deuxième pont de mai. Je vous propose de tester le fast hiking ce samedi à Saint-Saturnin-de-Lucian, près de Gignac. Le fast hiking, c'est en gros de la marche rapide entre la rando classique et le trail. Didier Hugo est le référent de la discipline au sein de la Fédération française de randonnée de l'Hérault. Est-ce qu'on arrive à profiter du paysage quand on fait du fast hiking ?
2: Contrairement à ce qu'on peut imaginer de la randonnée, on va dire, à rythme normal, qu'on appellerait randonnée contemplative, eh bien, dans le fast hiking, on profite encore plus du paysage, parce qu'on est très attentif à ce que l'on fait, puisqu'on essaie d'aller un petit peu plus vite sur le parcours. Donc, on regarde le sentier avec attention, on regarde le paysage, et surtout, le fast hiking nous permet de découvrir plus de paysages, puisqu'on fait plus de dénivelé, on fait plus de kilomètres, et donc, contrairement à ce qu'on peut penser, on est très, très connecté.
1: L'open de fast hiking, c'est donc samedi à Saint-Saturnin-de-Lucian. La météo aujourd'hui, du grand soleil sur l'ensemble de l'Hérault et des températures jusqu'à 23 degrés. À tout à l'heure, 6h, bon réveil.
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0: 5h49, la une de la presse, on va parler santé dans un instant. Mais Aude, la presse revient largement ce matin sur la qualification du Paris Saint-Germain en finale de la Ligue des Champions.
4: Le journal L'Équipe titre « Plaisir total ». Clin d'œil à la une de la semaine dernière où l'équipe avait titré « Football total » après le premier match d'anthologie entre le Bayern Munich et le PSG. L'équipe qui choisit cette fois une photo du Ballon d'Or, Ousmane Dembélé, juste après son but hier soir, où il met le doigt sur la bouche, chute pour calmer l'Allianz Arena de Munich.
0: Le Parisien, le journal local, a lui choisi une photo de Marquinhos.
4: Le capitaine parisien, le point rageur, et ce titre héroïque. Le Parisien salue la bataille acharnée, un PSG qui a su résister aux assauts munichois.
0: Et ce matin, nombre de vos journaux de la presse quotidienne régionale reviennent dans leur page sur cette victoire. Ce matin, on a aussi choisi de vous parler d'un sujet important, notre système de santé. Comment se porte-t-il ? Réponse avec Dr Good, c'est le magazine Santé et Bien-être de Michel Simès, qui est lui d'ailleurs aussi fan du PSG. On est avec sa rédactrice en chef adjointe. Bonjour Marie-Laure Sunshine.
5: Bonjour Johan.
0: Merci d'être avec nous ce matin. 3 Français sur 4 auraient renoncé à consulter ces 5 dernières années. Comment en est-on arrivé à un tel niveau de renoncement dans un pays comme la France ?
5: Eh bien en fait, depuis 2019, soit avant le Covid, l'accès aux soins ne cesse de se dégrader, comme en témoigne le baromètre de l'accès aux soins réalisé depuis 3 ans par la Fédération hospitalière de France. Alors vous l'avez dit Johan, 3 Français sur 4 disent avoir déjà renoncé à un soin ces 5 dernières années. Ils étaient 63% l'an passé, donc entre 2025 et 2026, ça représente près de 7 millions de personnes supplémentaires. Alors pourquoi les patients renoncent ? Alors il y a plusieurs explications et vos auditeurs l'ont tous certainement déjà vécu. Ce qui bloque d'abord, ce sont les délais pour obtenir un rendez-vous avec un médecin. Ils sont de plus en plus longs. En 5 ans, ils ont quasiment doublé. Il faut compter par exemple 2 semaines en moyenne pour un rendez-vous chez un généraliste, 4 mois pour un dermato, 3 mois pour un cardiologue, plus de 3 semaines pour un pédiatre. Autre raison qui pousse les patients à renoncer, bien sûr, le coût des soins pratiqués par les spécialistes, selon le montant remboursé par la mutuelle et les éventuels dépassements d'honoraires. Et puis, vous prenez ces critères, vous y ajoutez celui de la géographie et vous obtenez des résultats encore plus marqués. Les délais d'attente, l'accès aux spécialités varient du tout au tout, d'une région à l'autre. Pour un rendez-vous, par exemple, chez un psychiatre, comptez 6 semaines de délai en Ile-de-France et 20 semaines dans les Hauts-de-France. N'oublions pas non plus la distance entre le lieu de soins et le domicile. On pense évidemment aux zones faiblement peuplées ou aux zones rurales. Près de 40% des sondés évoquent la distance comme facteur de renoncement. Et j'ajouterai un indicateur qui n'est vraiment pas très encourageant pour l'avenir. Le renoncement aux soins atteint 85% chez les moins de 35 ans.
0: Et si l'on veut inverser cette tendance, tendance, quelle serait la première mesure à prendre pour que les Français puissent justement recommencer à se soigner dignement?
5: Alors d'abord, Johan, je pense qu'il faut quand même prendre en compte deux facteurs qui ne vont pas aller en s'amenuisant. D'une part, le vieillissement de la population, bien sûr, qui va forcément impliquer un accroissement des besoins. Et d'autre part, n'oublions pas que 7 millions de personnes n'ont pas de médecin traitant, ce qui concourt à leur errance médicale et augmente le risque de voir leur santé se dégrader puisqu'ils ne bénéficient pas de suivi régulier. Alors côté mesures, eh bien l'éventail est vaste, chacun choisira ce qu'il souhaite comme mesure à mettre en œuvre. Former plus de médecins dans les disciplines en tension, sauf qu'il faut au moins 10 ans devant soi pour avoir des médecins diplômés. Faciliter l'installation des médecins en zones sous-dotées, les fameux déserts médicaux. Développer les maisons de santé. Accélérer la titularisation des médecins à diplôme étranger. Mais d'abord et surtout, redonner le pouvoir au territoire, au plus près des soignants et des patients. Tous les acteurs du système de santé et les associations de patients le disent. Il faut redonner la main aux acteurs locaux pour trouver des solutions au plus près de la population et donc proposer une offre de soins de qualité. Ben, nous verrons l'année prochaine, durant la prochaine élection présidentielle, ce que les candidats feront de cette urgence qui est celle de la santé publique et qui concerne chaque Français.
0: Mais c'est une réalité, c'est vrai, qui concerne aussi bon nombre de nos auditeurs ce matin. Marie-Laure Zunshine, merci de votre présence. On vous lit dans le dernier numéro de Dr Good, qui est à la une des kiosques. 5h54 pour la santé. Bah tiens, le sport, c'est d'ailleurs très important. Aude, est-ce que vous connaissez le Pound?
4: Le Pound, non, ouais, je sais pas.
0: Centre fitness et yoga. On va le pratiquer ce matin ensemble avec notre coach Muriel Jordan, mais avant, place à Emmanuel Moire. Beau malheur. Tu me dis que

0: Emmanuel Moire et son titre Beau Malheur, 5h56, c'est l'heure de votre rendez-vous entre info et humour. C'est Tendance avec Muriel Jourdan et aujourd'hui, vous vous penchez sur un sport original entre fitness et yoga.
1: Hyper original, car c'est la première fois que je vois des gens sur un tapis de yoga avec des baguettes, comme s'ils allaient nous jouer un solo de batterie. Je vous présente le Pound, la rockstar du fitness, un sport qui nous vient d'Amérique, de plus en plus tendance, qui se pratique sur un tapis de yoga, donc avec une paire de ripsticks, des bâtons spécifiques qui ressemblent à des baguettes de batterie mais qui pèsent environ 1,8 kg. Vous connaissez les squats, ce truc, vous savez, qui vous ruine les cuisses mais qui vous prépare au summer body. Vous pliez les jambes comme si vous vous asseyez sur une chaise avant de remonter. Et ben là, la même chose version pound, c'est ce mouvement mais en tapant les ripsticks au-dessus de la tête. Puis on frappe le sol en pliant les genoux, le dos bien droit et les fesses vers l'arrière. Sur internet, j'ai trouvé des milliers de vidéos qui vantent les bienfaits du pound.
2: C'est un cours dans lequel on utilise des baguettes qu'on appelle des ripsticks. Alors c'est avec ça qu'on va aller taper sur le sol pour au rythme de la musique.
3: Alors, le pound, en fait, c'est une discipline qui a été inventée par deux Américaines. Donc, comme tu peux le voir, c'est qu'on va travailler le cardio.
4: Oui,
3: et surtout le renfort. Donc, en fait, on se fait un cuisse abdo-fessier, mais dissimulé avec les baguettes qu'on appelle des ripsticks. L'objectif, c'est vraiment de s'éclater. On a des sons hyper rock. Ça change de tout ce qu'on peut voir en fitness habituellement. Et c'est l'éclat, voilà, c'est tout le temps.
1: Alors, il reste environ 2 mois pour être potable en maillot de bain. Donc, si vous êtes en plein boulot pour sculpter votre summer body, le pound est peut-être bien fait pour vous.
5: Est-ce qu'on trouve beaucoup de cours de pound fitness en France, Muriel? Si je veux m'inscrire, je fais comment?
1: Ah, je vois que vous êtes vous aussi en plein chantier à Summer Body. Le pound est de plus en plus pratiqué en France, même si ça fait 10 ans qu'il est apparu chez nous. Là, il revient en force, alors ziotez les associations sportives autour de vous ou consultez le site masalledesport.com pour trouver un cours près de chez vous. Attendez-vous à un sport à mi-chemin entre le cours de pilates et le cours de fitness. Et ce qui est sympa, bah, c'est de pouvoir se défouler avec les bâtons, avec du son à fond derrière, vous enflammez la salle et dans la foulée, vous brûlez 900 calories en 45 minutes. Ça ressemble à ça.
6: Hé, hey, 6, ferme tes pieds. 6, 5, 4, 3, 2, 1, et pam, pam, pam. Et 6, 5, 4, on pivote, on fait attention à son dos. Et pam, pam.
1: Bref, le pound de fitness, c'est tendance. En gros, vous allez utiliser des bâtons pour taper comme ça sur la couenne et toutes ces raclettes qui nous ont mené à la baguette tout l'hiver.
0: Merci Muriel. Ça vous tente alors ou pas?
5: Oui, ça me tente. Moi, c'est les chocolats qui m'ont mis dedans. Vraiment, oui, ça me tente. Je vais essayer.
0: Eh ben, parfait, je viendrai avec vous. Tiens, est-ce que l'équipe aussi d'ici matin est plutôt souple et prête également à se joindre à nous pour la séance de pound? On vous souhaite un très très bon jeudi avec nous.
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9: Je sais que vous êtes souple, Sébastien Garnier, parce que je sais que vous pratiquez le yoga. Bonjour Sébastien Garnier.
10: Bonjour François, bonjour à tous. Oui.

0: Actrice, comédienne de théâtre, chanteuse. Véronique Jeannot, c'est Désir Désir, évidemment avec Laurent Voulzy. Mais aussi cette chanson, vous la connaissez cette chanson Sébastien?
1: Bien sûr.
0: J'adore cette chanson. Vous savez qui a écrit les paroles et qui a composé la musique?
1: Laurent Voulzy.
0: Laurent Voulzy pour la musique et pour les paroles donc, évidemment, Alain Souchon. On commence la journée avec Véronique Jeannot qui fête ses 69 ans aujourd'hui. Et oui, le temps file.
1: Eh bien, bon anniversaire.
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0: J'ai une bonne nouvelle, c'est le week-end ce soir. Bienvenue à vous, il est 6h. Le journal de Sébastien Garnier. L'affaire du complexe funéraire de Gramont à Montpellier sera jugée fin 2027.
1: Le 6 décembre précisément, le tribunal l'a décidé hier. Encore un an et demi donc à patienter pour les 24 salariés qui ont porté plainte en 2022 pour harcèlement moral, agression sexuelle et travail dissimulé. 10 personnes sont mises en cause dans cette affaire. Plusieurs salariés du complexe géré par une société dont la métropole est actionnaire majoritaire dénoncent des fessées, des frôlements, des propos sexistes répétés et affirme avoir alerté leur hiérarchie sans résultat. Aujourd'hui, la date du procès est donc fixée, mais l'attente devient insupportable pour cette plaignante.
3: À vrai dire, je suis mitigée, dans le sens où la date du 6 mai, on l'a attendue tellement longtemps, mais aujourd'hui, on nous annonce une date en fin d'année 2027. Je trouve ça honteux, terriblement long. Le début de l'harcèlement a commencé en fin 2015. Donc vous comprenez bien que pendant toutes ces années-là, on a dû le subir, quand bien même la justice ait peu de moyens. J'ai l'impression qu'on veut nous fatiguer moralement et financièrement. Ce ne sera pas le cas puisqu'on va tenir, on est là pour tenir. Aujourd'hui, je suis maman et je ne peux pas me regarder dans le miroir si jamais je laisse tomber, parce qu'il faut que ce genre de personnes ne puisse plus se comporter de telle manière.
1: Et on va revenir plus largement sur cette affaire dans l'info d'ici à 6h30. Aujourd'hui, la Cour d'appel de Montpellier doit rendre sa décision dans une autre affaire sensible. La mort de Mohamed Gabzi à Béziers après son interpellation musclée par des policiers municipaux. C'était en avril 2020 pendant le Covid. La justice se prononce sur le renvoi du seul fonctionnaire mis en cause devant le tribunal correctionnel pour homicide involontaire ou aux assises pour coup mortel.
0: L'an dernier, 15 personnes sont mortes noyées dans l'Hérault. C'est 6 de plus qu'en 2024.
1: Oui, l'Hérault est le 4e département de France qui compte le plus de noyades, 72 au total, mais toutes n'ont pas été fatales. Une opération prévention était proposée aux enfants et aux parents hier au centre commercial Polygone à Montpellier. Pompiers, maîtres nageurs, sauveteurs ont encadré des ateliers ludiques sur la sécurité aquatique.
4: Il y a de plus en plus de noyades, c'est un gros sujet, surtout sur la région. Et plus on leur apprend tôt à nager, déjà c'est un grand pas, mais là en plus on leur apprend aussi les consignes de sécurité à respecter, jamais se baigner seul, toujours rester à côté d'un adulte, voilà, c'est des choses qu'on essaye même avec des parents, aujourd'hui c'est important de les avoir avec nous, même des parents sur un jeu de société, ils sont pas capables de répondre à toutes les questions, donc c'est un échange, voilà, parents-enfants qui est important. Je dirais qu'il y a une méconnaissance des dangers, surtout au niveau des rivières, des lacs, il faut respecter la profondeur, jamais se surestimer ses capacités. Il y a des courants, il faut respecter les panneaux et surtout se renseigner s'il y a des orages la veille. Voilà, c'est des choses simples à respecter, mais c'est un bon rappel, on va dire.
1: Lucie Miramont, coordinatrice des animations du réseau des piscines de Montpellier. À 8h moins le quart, je recevrai le contrôleur général Éric Flores, patron des pompiers de l'Hérault, pour parler de l'augmentation de ces noyades dans notre département. Plus de noyades et plus d'accidents aussi sur les routes héraultaises depuis le début de l'année. 268 au total, c'est 15% de plus que l'an passé. Le nombre de blessés grimpe également, 362. En revanche, le nombre de tués baisse, 15 morts depuis le début de l'année, c'est 21% de moins. Notez aussi une hausse des suspensions de permis. Nouvelle manifestation ce matin au lycée Jules Guedes de Montpellier. Enseignants et représentants de parents d'élèves vont marcher jusqu'au rectorat à partir de 9h. Après l'altercation entre un professeur et des élèves début avril, ils demandent des postes supplémentaires de surveillants et l'intégration d'infirmières.
0: Ici Hérault, 6h05, aux Mondiaux de Ping à Londres. L'équipe de France emmenée par les Montpelliérains Alexis et Félix.

0: Lebrun poursuit son parcours sans faute.
1: Les Bleus se sont qualifiés hier pour les quarts de finale. Ils ont battu le Portugal 3-0. Félix Lebrun savoure.
2: On a fait un super match, c'est une équipe quand même qui joue ensemble depuis longtemps. Je pense qu'individuellement on est meilleur qu'eux, mais c'est jamais facile de les battre. Donc très heureux de se rendre ce genre de match facile. On se sent tous bien, on est tous prêts, on est tous super bien entraînés. On joue notre meilleur niveau, on est en quart de finale des championnats du monde. Donc tout se passe bien et on a hâte d'y être.
1: Les Bleus affronteront demain le Brésil en quart de finale. Donc les féminines du Montpellier Hérault. Les footballeuses restent en première division malgré leur défaite hier à Lyon 3-1. Elles doivent leur maintien au faux pas des concurrentes de Lens et de Saint-Étienne. Ce soir, les handballeurs de Frontignan jouent à leur tour le dernier match de la saison en Pro League, la deuxième division. 11e en milieu de classement, sûr d'être maintenu, sûr aussi de ne pas participer aux phases finales. Ils n'ont plus rien à jouer. L'adversaire du soir, Valence, est en revanche toujours en course pour la montée. Coup d'envoi 20h30 au gymnase Henri Ferrari. Et puis à Béziers, c'est l'équipe de France féminine de volleyball qui est attendue ce soir. Match de préparation contre la Hongrie. C'est à 20h30 au Palais des Sports Béziers Méditerranée. Enfin, l'international de pétanque s'installe à 7 jusqu'à dimanche. La compète a lieu cette année sur le parking Cayenne et non pas au Mascoulet. Ça commence aujourd'hui et demain avec les vétérans, les jeunes demain et samedi, et puis les femmes samedi et dimanche. Et la météo dans tout ça, François-Nicolas ?
0: Du soleil aujourd'hui sur l'ensemble de l'Hérault. Je note même un ciel parfaitement dégagé. Alors peut-être quelques cumulus qui se formeront cet après-midi sur les reliefs et peut-être aussi un léger voile nuageux d'altitude qui s'installe en plaine. Mais c'est une belle journée qui s'annonce dans l'Hérault et c'est une bonne nouvelle pour commencer ce soir, le week-end du 8 mai. Un peu de vent aussi, de sud-est, avec des rafales voisines autour des 30 km par heure. Côté température, ce matin, entre 6 et 12 degrés. 6 degrés, c'est le minimum si vous êtes au Calard. 12 degrés, le maximum sur l'île singulière. Entre les deux Ganges, avec 9 degrés. Si vous êtes Lunellois ou Lodévois, 10 degrés. Même chose à Clermont-l'Hérault et Bédarieux. Pour Béziers, Olonzac, Agde et Montpellier, 11 degrés. La maximale donc pour 7 avec 12 degrés cet après-midi. Température entre 16 et 23 degrés. 16 degrés le minimum, toujours pareil, sur le plateau du Larzac. 23 le maximum à Olonzac. 19 pour 7, 21 degrés pour Lunel, 22 pour Béziers. Demain, pour votre vendredi du 8 mai, un temps très bien ensoleillé, un léger voile nuageux dans le ciel. Ce week-end, samedi, un temps agréable, a priori, ce sont les dernières prévisions. Incertitude pour la journée de dimanche. La Méditerranée, comment est-elle aujourd'hui? Eh bien, elle est belle, un peu agitée. Si vous comptez faire trempette, on ne sait jamais le matin pour vous réveiller du bon pied. 18 degrés.
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0: Je ne sais pas pourquoi, mais quelque chose me dit que votre morale est au beau fixe ce matin. Peut-être parce que c'est le week-end du 8 mai qui commence ce soir. Vous avez choisi Ici Hérault pour commencer votre journée. Vous avez bien fait. Queen à vos côtés dans les 3 prochaines minutes avec quelle chanson ?

0: Vous vous réveillez le matin avec Ici Héros et vos chansons préférées. C'est ainsi toute la journée. Avant 6h30, Étienne Dao et Zaz.
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0: Est-ce qu'il vous est déjà arrivé de vous faire arrêter par la police ou la gendarmerie à la suite d'une infraction? Dans 3 minutes, reportage en immersion avec une patrouille de police de Montpellier qui va procéder à un contrôle d'un conducteur de scooter qui a pris un sens interdit. Ce qu'il va contester. Est-ce que le policier va être clément ou dans la répression pure? Virginie et vous avec le service police secours à Montpellier. Reportage à 6h20.
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0: 1 heure quotidienne pour échanger, s'amuser et faire connaissance avec vous qui nous écoutez. Ici Héros, tous les matins, entre 9h et 10h, ça se passe comme ça. Vivian Cuguière a toujours le bon sujet pour vous donner envie de réagir.
4: Qu'est-ce que vous mangez d'un petit peu bizarre? Rosalie de Montpellier est là.
5: Non, mais pour moi, c'est très très bon. Hein.
4: Ah, bah oui, de l'ail. Qu'est-ce que vous mangez tout le temps, Rosalie?
5: De l'ail, mais plusieurs même. C'est-à-dire, j'en fais cuire au four, j'en fais cuire au micro-ondes, lyophilisé, j'en mets dans le yaourt, dans tout ce que je mange.
4: Vous mettez de l'ail dans les yaourts?
5: Le yaourt, je le mange toujours avec du sel.
4: Hein?
5: Yaourt, ail, sel. J'aime pas le sucré.
4: On met de l'ail
5: et
4: partout.
5: Tout le monde le sait, hein.
4: Comment ça, tout le monde le sait?
5: Et que je dis bonjour.
4: Ah oui, oui, oui. Ah oui, ça se sent. C'est ça que vous voulez dire?
5: Et je m'en fous. Alors, et par-dessus, il faut boire du café. Voilà. Et je m'en fous. Ouh, la vie est tellement courte. Moi, j'aime l'ail. Voilà, c'est tout.
4: Terminé, rideau, on peut tout fermer, on n'aura pas mieux. Voilà, c'est bon, là. Rosalie, je vous embrasse, je vous fais un gros bisou.
5: Vous sentez rien, hein.
4: Rosalie, je vous fais un gros bisou et je vous dis à très vite.
5: Aussi.
4: Merci de nous avoir appelés.
0: Et voici la question du jour. Ce matin, entre 9h et 10h, est-ce que vous aimez vos cheveux? Sébastien, je connais déjà la réponse.
6: Je sais pas, je me suis jamais posé la question.
0: Mais si, vous aimez bien vos cheveux.
6: C'est-à-dire, quoi, la qualité du cheveu?
0: Non, vous aimez vos cheveux de manière générale, les coiffés.
6: Vos cheveux, mais c'est une drôle de question, ça.
0: Ah bah, c'est pas moi qui ai fixé la question, c'est Vivian Cuguière.
6: Je suis content d'en avoir, déjà, si vous voyez ce que je veux dire.
0: Oui, je vois très bien ce que vous voulez dire. Voici Étienne Dao pour commencer la journée du bon pied avec Duel au soleil.

0: À 6h20 pile, vous venez de monter dans votre voiture et là la tuile, le voyant du carburant vient de s'allumer. 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À Lunel, le carburant le moins cher se trouve aujourd'hui à la station Total de l'avenue Charles de Gaulle. 1,97€ le litre de sans-plomb 95, on a perdu quelques centimes, c'est une bonne nouvelle. Pour le litre de gasoil, c'est encore plus significatif. 2,03€ le litre de gasoil ce matin à Lunel, je rappelle la station Total de l'avenue Général de Gaulle. 6h20, c'est l'heure du reportage en immersion d'ici Héros, cette semaine avec les policiers du 17, la police d'urgence à Montpellier. 600 appels par jour, rien que pour la ville de Montpellier. Les policiers sont ensuite envoyés sur le terrain par leurs collègues en salle d'appel du 17. Ce matin, Virginie Vives assiste à un contrôle.
1: Pour votre information, on a pris en charge la journaliste et on va faire une patrouille.
2: Police secours, bonsoir. Quelle est votre urgence?
3: 600 appels par jour.
4: Ah ouais.
5: Virginie et vous.
4: La police est une chaîne avec des maillons, m'a dit le commandant du SIC en commençant le reportage. Et je vais bientôt le comprendre. Quand les opérateurs du 17 envoient un équipage sur le terrain, il y a les primo-intervenants, police secours, et les UAP, unités d'appui opérationnel, qui eux, secondent leurs collègues en cas de besoin, mais qui travaillent aussi sur initiative. Je suis dans une de leurs voitures avec Christophe, Siam et Eric. Ils viennent d'avoir confirmation d'une réquisition du procureur sur le secteur de Figrolles. Et pas de chance pour lui, ils viennent de voir un scooter sortir d'une rue en sens interdit.
6: Vous mettez sur le côté, s'il vous plaît, monsieur, on va faire un petit contrôle. Bonsoir, vous savez pourquoi on vous contrôle, monsieur?
7: Comment?
6: Vous savez pourquoi on vous contrôle? Vous êtes en sens interdit.
7: Et c'est sens interdit?
6: Oui.
7: Il y a la flèche là-bas, en face.
6: Non, c'est en sens interdit.
7: C'est pour pas tourner l'autre côté.
6: Ouais.
7: Ah, la vérité, je crois que c'est l'autre côté, là, sens interdit.
6: Non, monsieur.
7: La vérité, j'ai pas fait exprès, la vérité.
6: D'accord, mettez-vous là.
7: Ouais, ouais,
6: vous avez une pièce d'identité?
7: Ouais,
6: vous travaillez, je vois que vous êtes chargé.
7: Ouais, ouais.
4: Pendant que Siam et Eric font leur contrôle, je suis restée dans la voiture avec le conducteur, Christophe. Environ 55 ans, petit gabarit, très menu et tout en muscles. On sent qu'il ne faut pas trop le chatouiller. Je m'en suis vite aperçue.
8: Et là, il n'y a pas le truc de dire « Faites gaffe, vous étiez en sens interdit ».
9: Pardon ?
8: Il n'y a pas le truc de dire au monsieur « Faites gaffe, vous étiez en sens interdit ».
9: Faites gaffe,
8: non, mais, dire, en sens non, mais genre, des fois qu'il y aurait quelque chose peut-être de plus important ou de plus grave.
9: Non, c'est ce que nous expliquait ma collègue, on a un motif de contrôle. Et il a commis une infraction.
8: Oui, mais c'est pas une infraction, c'est un sens interdit en scooter. Oui, c'est grave.
9: Non, le mot grave est une interprétation. L'infraction n'est pas une interprétation.
8: Absolument, c'est un fait.
9: C'est factuel.
4: Christophe sort de la voiture et met fin à la discussion de ses collègues avec le monsieur en scooter.
7: En fait, la plaque, elle tourne l'autre côté.
6: Non,
9: ah,
6: c'est
9: okay.
6: Pas
9: bon, mais voilà, RAS.
6: RAS,
9: ouais, ça marche, passe une bonne journée.
7: Ça marche. Bon, merci.
6: Bonne livraison, monsieur.
4: Le bénéfice du doute l'emporte, on repart.
6: À plat.
8: Donc là, petit rappel, vous étiez souriante.
6: Moi, j'étais souriante?
8: Oui, un petit peu.
6: Ah non, je suis tout le temps souriante.
8: Ah oui, d'accord.
6: Ah oui, c'est pas... Je suis comme ça de nature.
8: Oui, on ne se force pas à avoir l'air méchant.
6: Ah non,
8: parce
6: pas,
8: qu'on
6: du,
8: est,
6: ouais, pas du tout. Ça, c'est...
10: Pas crédible, monsieur.
6: Voilà.
8: C'est vrai, ça fait trop avec le costume.
10: Oh, pas forcément, mais bon, faut pas aller à contre-nature.
8: Il y avait quelqu'un aussi tout à l'heure qui disait « ça fait 20 ans que je suis là ». Et je lui disais « c'est drôle, dans l'imaginaire, de vouloir être policier et d'être au téléphone ». Et il dit qu'il s'était vite rendu compte qu'il n'était pas fait pour... qu'il n'aimait pas le conflit. Je suppose que vous, c'est ce qui vous plaît. Les petites montées d'adrénaline quand il y en a, le sang-froid...
10: Oui, je préfère être en dehors que dedans.
6: Oui, ah, clairement, je préfère passer mes journées dehors. Et en plus, ça change tous les jours. Le stress se gère, l'adrénaline aussi se gère.
10: Mais on est confrontés, nous, au quotidien, régulièrement, aux mêmes choses. Donc après, on apprend à le vivre différemment que la première personne qui en a jamais fait.
8: Oui, mais tu es confronté au quotidien du pire de ce qui peut arriver.
10: C'est vrai, il y a de belles choses, des fois.
8: Ah, c'est vrai?
6: Ah oui, quand on aide une personne âgée, qu'on vient de lui voler son sac et qu'on arrive à retrouver son sac ou...
9: Tu vois, regarde.
4: Christophe était sûr de lui. Il a en fait fait une boucle pour revenir au début de la fameuse rue et s'arrêter devant le panneau. Effectivement, c'est un sens interdit.
6: Sauf vélo.
9: Voilà. C'est que j'étais...
6: Tu étais persuadé que c'était un sens interdit.
9: Après, c'est pas grave, c'est fait.
6: Bon, c'est fait, ouais, voilà.
9: Donc c'était carré, comme on dit dans notre...
8: Sur son vélo. Donc là, vous n'allez pas aller le chercher?
9: Non.
8: Jusqu'au prochain coup, il aura droit.
9: C'est comme ça.
4: Les policiers repartent. Moins de 2 minutes plus tard, un monsieur va griller un stop juste devant la voiture. À croire qu'ils ont un radar pour savoir où aller.
0: 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Les policiers de police secours vont recevoir un appel urgent. Ils vont foncer pour intervenir. Virginie va devoir bien s'accrocher. 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Mon réveil avec Ici Hero, voici Zaz. C'est pas

0: L'horoscope de Catherine Viguier, ambiance sérieuse aujourd'hui.
1: Ah oui, pour beaucoup de natifs, écoutez bien.
2: Bélier, c'est une belle journée, pas la meilleure de la semaine, car chargé côté job et en responsabilité.
3: Taureau, très agréable au sujet de vos échanges. Et si vous voyagez, vous allez lier connaissances.
4: Gémeaux, vous aimerez recueillir les confidences des vôtres, y compris des inconnus.
5: Cancer, comme hier, vous vous occupez de vos relations amoureuses comme professionnelles.
6: Lion, prenez du temps pour soigner les vôtres et pour votre forme aussi.
7: Vierge, délicieuse journée, faite d'amour, et si vous êtes en mal d'amour, vous en faites une création.
8: Balance, vous vous rapprochez de qui il faut pour progresser en société ou pour le bien-être de votre famille.
9: Scorpion, la lune met l'accent sur les voyages, les études, mais aussi sur vos rapports avec vos frères et sœurs.
10: Sagittaire, il sera beaucoup question de votre argent et de votre richesse intérieure.
11: Capricorne, vous saurez allier la réalité avec vos envies de fantaisie.
12: La journée promet d'être réussie.
13: Verseau, vous voyez la réalité avec davantage d'apaisement et ça vous fait un bien fou.
14: Poisson, vous serez ravi de rencontrer quelqu'un de solide qui saura vous épauler.
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0: Quel plaisir de vous retrouver le matin à 6h à la radio, 6h30 à la télé. Bienvenue à vous, ici Matin Hérault jusqu'à 9h. Bonjour Sébastien Garnier.
16: Bonjour François, bonjour tout le monde.
0: C'est la mode des tributes en ce moment. Nouvelle preuve avec le Lunelos Festival Tribute, c'est la semaine prochaine dans les arènes de Lunel. Trois soirées de mercredi à vendredi prochain. La première autour du rock avec U2 et Phil Collins. La deuxième autour de la soul et du disco avec les Bee Gees et Tina Turner. Et la dernière le vendredi soir autour de la chanson française avec Goldman, Balavoine et Sardou. Je vous invite au Lunelos Festival Tribute la semaine prochaine dans les arènes de Lunel avant 9h. L'info d'ici ce matin, Sébastien.
16: On revient sur l'affaire du complexe funéraire de Gramont à Montpellier. Plusieurs plaintes, notamment pour agression sexuelle, des posé en 2022. On connaît la date du procès.
0: L'info d'ici à suivre juste après le 90 secondes. L'actu, Audrazo.
17: Le Paris Saint-Germain défendra son titre le 30 mai prochain en Ligue des Champions, qualifié pour la finale. Bataille acharnée hier soir sur la pelouse du Bayern Munich. Match nul, un partout. On veut aller chercher la deuxième étoile, dit le président du club parisien Nasser Al-Khelaifi. Un homme de 23 ans, toujours en garde à vue ce matin, soupçonné d'avoir tué et poignardé une adolescente de 14 ans dans l'Aisne alors qu'elle était sur le chemin du collège. Il pourrait s'agir d'un ancien petit ami selon le parquet. Une enquête est ouverte pour assassinat. Y aura-t-il un nouveau procès pour Dany le Prince? La cour de révision se penche aujourd'hui sur la nouvelle requête de celui qui clame son innocence depuis 30 ans. Dany le Prince, condamné en 97 pour le quadruple meurtre de son frère, sa belle-sœur et ses deux petites nièces, il veut être rejugé. Si vous prenez la route en cette veille de jour férié, vous n'êtes pas seul. Bison futé voit rouge dans toute la France dans le sens des départs. La circulation sera très soutenue dès le début d'après-midi. La consommation de carburant a fortement baissé en France le mois dernier, moins 11% en pleine flambée des prix. Conséquence aussi d'un mois de mars où beaucoup se sont pressés à la pompe par précaution. Nous avons été moins généreux l'an dernier, forte baisse. 47% des Français déclarent avoir fait un don financier à une association ou à une fondation. C'est le chiffre le plus bas depuis 2019 selon le baromètre Solidarité Apprenti d'Auteuil révélé ce matin.
16: L'info d'ici revient donc sur l'affaire du complexe funéraire de Gramont à Montpellier, affaire d'agression sexuelle, de harcèlement et de travail dissimulé. Les plaintes remontent à 2022. Depuis hier, les plaignants connaissent la date du procès. Ce sera le 6 décembre 2027. Elle a été fixée dans le cadre d'une citation directe déposée il y a un mois par l'avocat des parties civiles, Estelle Romer.
18: Objectif de cette audience, accélérer la procédure pénale lancée il y a 4 ans et toujours au point mort. Si on avait laissé la justice se dérouler de façon habituelle, ça aurait pu prendre 10 ans, explique maître Stéphane Fernandez, avocat des parties civiles. Pour rappel, 24 personnes ont porté plainte en 2022 pour des faits de harcèlement, agression sexuelle et travail dissimulé, des heures non payées par le funérarium. Il y a 10 mises en cause, des anciens salariés, Gauthier, auteur présumé direct, mais aussi des responsables hiérarchiques et politiques. Et c'est pourquoi l'affaire prend du temps, selon l'avocat. Parmi les prévenus, le directeur du centre funéraire, la métropole, mais aussi le maire, Michael Delafosse, visé par des manquements dans la gestion de la situation et une complicité de travail dissimulé en tant que président de la métropole. L'échange fut bref, environ 20 minutes. Les avocats de la défense, eux, dénoncent une procédure abusive.
16: Alors Estelle, le procès sur le fond aura lieu donc dans un an et demi. Ce sera sur une journée entière. Les plaignants vont encore devoir patienter.
18: Un an et demi vaut mieux que 10 ans pour l'avocat des parties civiles, maître Stéphane Hernandez.
19: Ce qui me paraît satisfaisant. La justice est extrêmement mesurée quand il s'agit de personnalités qui ont des responsabilités politiques de premier rang.
18: Mais Pierre, un ancien salarié qui a porté plainte, a lui du mal à digérer la nouvelle.
20: Ça date pas d'hier, et ça implique des gens, ça remonte jusqu'au maire. On n'est pas sur des insultes ou de personnes qui se battent dans une entreprise. Moi, j'irai jusqu'au bout.
18: L'attente est insupportable pour la vingtaine de plaignants qui travaillent encore au funérarium.
20: Moi, j'ai quitté parce que ça joue sur le mental. Je suis sorti de ce bain-là parce que les regards, les ronds-coins, mes collègues qui sont encore là-bas, il y a ça, ils vivent la même chose que moi, sauf qu'eux, ils sont sur place encore, à se taper ce qui se passe parce que la direction est contre la mort. Donc, c'est le vrai combat, maintenant, c'est eux qui le mènent, hein, qui l'endurent surtout.
18: Depuis cette affaire, des vies sont bouleversées comme celle de cette plaignante volontairement anonyme.
21: J'ai été licenciée, j'ai retrouvé un emploi, oui, ça a mis énormément de temps. Aujourd'hui, j'ai des séquelles, que ce soit dans le monde professionnel ou personnellement. Je me reconnais plus trop, je suis beaucoup plus renfermée parce que j'ai tout de suite peur que ça recommence.
18: Pour elle aussi, un an et demi d'attente supplémentaire semble interminable. Elle compte sur ce jugement pour avancer.
16: Et je précise que le maire de Montpellier, Michael Delafosse, qui était absent du tribunal hier et qui, vous l'avez compris, mis en cause dans cette affaire, a obtenu une protection fonctionnelle, comme on dit.
0: 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Dans le journal de 7h, Sébastien, on va parler d'une autre affaire sensible.
16: La mort de Mohamed Gabzi en 2020 à Béziers, après une interpellation musclée par des policiers municipaux. La justice doit se prononcer ce matin sur le renvoi du seul fonctionnaire encore mis en cause devant le tribunal correctionnel pour homicide involontaire ou aux assises pour coup mortel. Dans l'immédiat, un point météo. François, quel temps aujourd'hui ?
0: Avant le week-end ?
16: Oui.
0: Oui, du soleil dans un ciel parfaitement dégagé aujourd'hui dans l'Hérault. Quelques cumulus vont se former cet après-midi sur les reliefs. Peut-être un léger voile nuageux d'altitude cette fois en plaine. Et un peu de vent aussi, jusqu'à 30 km par heure. Belle journée donc sur l'ensemble de l'Hérault. Aujourd'hui, des températures qui restent de saison. Vous nous le confirmez sur la page Facebook d'ici Hérault. À Boisseron, chez Marie-Hélène, 10 degrés, ciel clair et sans nuages. 10 degrés aussi chez Colette à Saint-Chinian, chez Joël à Saint-Bresse et chez Christophe à Saint-Drézéry. Le ciel est bleu avec une belle lune qui brille, nous dit Christophe. Pour France au pied de la Gardiole, pour Rémy à Murviel et Montpellier et pour Jean à Péguerolles de Buège, 12 degrés, le ciel est clair. Température cet après-midi comprise entre 16 et 23 degrés. 16 degrés, c'est le minimum au Calard. Viennent ensuite Sète et Lodève avec 19 degrés. Vous habitez Agde, Bédarieux, Clermont-l'Hérault, Ganges ou Montpellier, 20 degrés pour vous. À Lunel, 21. Dans le Biterrois, 22. La maximale cet après-midi pour Olonzac avec 23 degrés. Quelle tendance pour ce week-end 8 mai ? D'abord demain, un temps bien ensoleillé. Vous allez pouvoir en profiter pleinement. Un léger voile nuageux dans le ciel. Samedi, ce sera à peu près pareil, c'est-à-dire une journée agréable. On n'a pas encore de certitude absolue pour la journée de dimanche. On annonce peut-être une dégradation. On fait le point complet avec notre expert météo tous les matins après les infos de 8h. La qualité de l'air, un dernier mot là-dessus. L'indice atmosphérique est de 3 sur 6, ce qui veut dire donc que la qualité de l'air est dégradée ce jeudi dans l'Hérault.
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0: La nuit a-t-elle été bonne ou bof bof ? Bon courage pour votre réveil avec Ici Hérault, votre radio locale à vos côtés. Dans les prochaines minutes, Michel Polnareff, Diana Ross et tout de suite, Pascal Obispo.

0: une bonne et une mauvaise nouvelle à vous annoncer ce matin. La bonne, c'est que le week-end commence ce soir, et ça c'est chouette. La mauvaise, c'est que ça va être compliqué de circuler cet après-midi. Journée classée rouge dans le sens des départs par Bison Futé avec le pont du 8 mai. Beaucoup de monde attendu en début d'après-midi jusqu'en début de soirée, notamment sur la côte méditerranéenne. Restez à l'écoute d'Ici Hérault, on vous prévient dès qu'il y a un problème sur votre trajet.
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0: Votre rendez-vous sur l'histoire de l'Hérault, c'est à 7h20. Nous sommes à l'ODEF ce jeudi. Éléonore Sozo, vous nous racontez l'histoire d'un pionnier oublié de l'aviation.
3: Le Lodévois Jean-Louis Conneau, alias André Beaumont, aura navigué toute sa vie sur les mers et dans les cieux. Né à l'Odève le 8 février 1880, il s'engage à 18 ans dans la Marine nationale sur les traces de son papa, lui-même officier de marine, et voyage tout autour de la Méditerranée et jusqu'en Chine. Et puis, le 25 juillet 1909, Louis Blériot traverse la Manche en avion. André se dit
4: « Oh waouh, elle est chaud, moi aussi !»
3: Le 7 décembre 1910, il obtient son brevet de pilote.
4: Le brevet numéro 322.
3: Quelques semaines plus tard, il rallie Villacoublay depuis Pau à bord de son monoplan Blériot. En avril, il participe à la course Paris-Madrid. Il fait partie des favoris, mais est victime d'une avarie. En mai, il se lance dans la Paris-Rome-Turin, une course de 1465 km. Course qui se transforme rapidement en duel entre André Beaumont et un autre aviateur, Roland Garros. Les journaux racontent les vols planés, la précision remarquable des atterrissages, les manœuvres parfaites et gracieuses. 30 mai, arrivée triomphale de Beaumont à Nice. C'est la tempête, il pleut, il y a des bourrasques de vent, tout le monde le croit perdu. Jusqu'à ce que le télégraphe annonce
4: « Le lieutenant Conneau, alias André Beaumont, vient de quitter Fréjus. Il vole sur la mer, il vole vers Nice. »
3: Et le voilà au loin. Il s'approche du feu qui lui indique l'endroit où se poser. Il dépasse le feu. La foule ne comprend pas. L'avion s'éloigne, survole quelques instants la ville de Nice pour la saluer. Et hop, il revient se poser sous les acclamations de la foule. À Rome, même le pape piaffe d'impatience et se fait télégraphier des nouvelles tous les quarts d'heure. 31 mai, 3h03, heure de Paris, l'avion d'André Beaumont se dessine dans le ciel de la ville éternelle. La foule, en délire, force les cordons de sécurité. En juin, André Beaumont participe au premier circuit d'Europe, qui s'avérera tragique. Seuls 9 des 40 aviateurs partis de Vincennes arriveront à destination. Lors de la première étape, il y a déjà 3 morts. André Beaumont, lui, est victime d'un sabotage qui ne l'empêche pas de remporter la course. 26 juillet 1911, Beaumont gagne le premier tour d'Angleterre, une course de 1600 km. Son expérience de marin, sa connaissance des outils de navigation lui sont précieuses pour réaliser tous ses exploits. En 1912, il devient pilote d'essai chez Donnel Évêque et contribue à l'invention du premier hydro-aéroplane, futur hydravion, dont il fait des démonstrations partout en Europe, à Bilbao et jusqu'à Saint-Pétersbourg. Pendant la guerre, il commande la première escadrille française d'hydravion. Après sa démobilisation, il cesse de voler et devient expert en aéronautique auprès des tribunaux. Il meurt le 11 août 1937 à l'Odève. Une plaque lui rend hommage au 11 rue de la République, sa maison natale. Le stade André Beaumont de l'Odève aussi lui rend un hommage sportif.
0: Moi qui suis l'Odévois, je connaissais le nom d'André Beaumont. Je ne savais pas qui il était, je le sais ce matin. Les petites histoires de l'Hérault à retrouver sur ici.fr et l'application Ici. C'est un match capital que le club de rugby de Béziers va jouer demain au stade Raoul Barrière. Avant-dernier match de la saison avec le maintien comme objectif. Et ça se joue notamment demain. Je vous offre vos invitations pour le match Béziers. Face à Montauban, c'est donc dans les prochaines minutes avant 7h.
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0: À 7h moins le quart, le docteur Pierre Fabonne nous rejoint le veto d'Ici Hérault. Pierre, vous nous parlez ce matin de maltraitance passive. En gros, quand on fait du mal à son animal sans s'en rendre compte, Quelles sont ces habitudes qui peuvent nuire à nos compagnons ?
6: Alors, c'est un terme fort qui provoque souvent un choc en consultation, mais il est indispensable d'en parler. La maltraitance passive n'est jamais intentionnelle, elle part d'un bon sentiment. L'exemple numéro 1, c'est l'obésité morbide. On pense bien faire en donnant le reste de repas à table à son chien, une friandise par-ci, par-là. On assimile la nourriture à de l'affection. Mais médicalement, un animal en surpoids sévère est un animal en souffrance chronique. Ses articulations s'écrasent, son cœur fatigue et on diminue littéralement son espérance de vie de plusieurs années. Aimer son animal, c'est savoir lui dire non pour protéger sa santé.
0: Et au-delà de l'alimentation, est-ce qu'il y a aussi de la maltraitance psychologique passive ?
6: Absolument, c'est ce qu'on appelle le déni des besoins d'espèce. Le grand classique moderne, c'est le chien qui ne sort jamais de sa propriété. On entend très souvent, il n'a pas besoin d'être promené, on a un jardin de 1000 mètres carrés. C'est une prison dorée, un jardin même immense devient une simple pièce de la maison au bout de quelques jours. Le priver de balade extérieure, c'est le priver d'exploration olfactive et de stimulation mentale, ce qui génère une immense frustration, des aboiements compulsifs et de la destruction. Un autre exemple criant, c'est le petit chien que l'on porte en permanence dans les bras. En l'empêchant de marcher, de renifler le sol et de communiquer avec ses congénères, on nie sa nature de chien.
0: Y a-t-il aussi des erreurs médicales que l'on commet par simple inattention ?
6: Alors, on a souvent tendance à banaliser la douleur. Chiens et chats sont des maîtres dans l'art de cacher leur souffrance. L'erreur classique, c'est de se dire « il ne se plaint pas, donc il n'a pas mal ». L'exemple typique, c'est les problèmes de dents. On voit des animaux avec la bouche recouverte de tartre, les gencives en sang et une haleine fétide. Les maîtres en rigolent souvent en disant « il a une haleine de poney ». Mais en réalité, cet animal vit avec une rage de dents permanente. Même chose pour le vieux chat qui ne saute plus sur le canapé. On dit « c'est normal, il vieillit ». Non, la vieillesse n'est pas une maladie, mais l'arthrose, oui, et on le laisse souffrir en silence.
0: Vous avez un animal de compagnie à la maison. Tous les conseils du docteur Pierre Fabin sont à retrouver sur ici.fr et l'application ici. Football, handball, volley et rugby. Quelle radio vous offre vos invites pour les grands rendez-vous sportifs de l'Hérault ? Ici Hérault, c'est une bonne réponse. Je vous emmène à Béziers ce matin au stade Raoul Barrière pour le dernier match de la saison à domicile de l'ASB. Béziers qui accueille Biarritz demain soir. Une fin de saison flippante mais passionnante. Béziers avant-dernier de Pro D2. Il reste deux matchs avant la fin. Je rappelle que le dernier descend d'office en national, l'avant-dernier joue les barrages. Ce qui veut dire que si Béziers conserve sa 14e place d'ici la fin de la saison, le maintien est acté. Ça va donc être chaud demain soir face à Biarritz. Les Basques sont juste devant nous au classement à la 13e place. 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C'est le match à ne pas louper cette saison. 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

0: chanson de Diana Ross avec les Bee Gees que vous avez entendu en fond, les Bee Gees qui seront à l'honneur jeudi soir prochain au Lunelloz Tribute Festival dans les arènes de Lunel. Soirée tribute avec donc une soirée soul et disco. Les Bee Gees et Tina Turner au programme, c'est donc jeudi soir.
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0: Les 3 plus d'ici héros, des bons plans servis sur un plateau par votre radio à 7h-10. Premier bon plan, un festival jazz en Pic Saint-Loup dans moins d'un mois à Assas, au Triadou, au Matel et à Saint-Mathieu-de-Tréviers. On ne peut pas être plus au cœur du Pic Saint-Loup que ça. L'ADN du festival, un jazz exigeant mais accessible à tous. Parmi les artistes invités pour cette édition anniversaire des 25 ans, Arnaud Dolmen, victoire du jazz l'année dernière, et aussi Fabrice Martinez et son quintet qui rendent hommage à Stevie Wonder.

0: Jazz en Pic Saint-Loup, c'est du 4 au 6 juin. Ici Hérault et partenaire du festival, on vous offre vos invitations. Autre bon plan sportif cette fois. D'abord, les Drails du Diable ce dimanche à Agnan. Vous pourrez faire de la rando en VTT avec des parcours de 10 à 60 km, deux sorties en gravel de 50 et 70 km et une marche pédestre de 12 km. Je rappelle le terrain de jeu si besoin. Le grand site du Pont du Diable et le fleuve Hérault, c'est plutôt sympa. Deuxième rendez-vous sportif, cette fois pour les enfants, les foulées du Libron à Bougeant dimanche matin avec trois parcours de 5 à 10 km. Parfait pour dégourdir les jambes de vos petits s'ils ne tiennent pas en place. Rendez-vous dimanche matin dans les arènes de Bougeant-sur-Libron. Et puis du rugby à Béziers avec le dernier match de l'ASB demain soir au stade Raoul Barrière. Laurent à Béziers, quelle est la radio qui vous invite aux grands événements de l'Hérault?
1: Bien sûr.
0: C'est une excellente réponse. Alors Laurent, vous avez suivi cette saison compliquée de l'ASB. Vous en pensez quoi?
1: C'est-à-dire qu'on n'a pas trop de bruit au niveau des repreneurs. On ne les voit pas trop s'exprimer. On ne sait pas trop où on va.
0: Oui, vous êtes dans le doute en tant que supporter.
1: C'est ça, complètement. Donc, voilà, mais bon. En tant que Biterrois, on dit toujours « Acquis est Béziers ?»
0: Acquis est Béziers ? On n'imagine pas de toute manière Béziers en national, pour être très clair, vu notre palmarès, ça n'est pas jouable. Vous y croyez-vous au maintien, évidemment, Laurent?
1: Ah oui, mais quand même, mais avec la victoire à Carcassonne, il faut transformer l'essai.
0: C'était il y a 10 jours, et c'était la première victoire à l'extérieur, la victoire à Carcassonne.
1: C'est ça, c'est exactement ça, oui.
0: Ça annonce plutôt de bonnes choses. Biarritz est juste devant au classement, ce qui veut dire que donc, comme on joue à la maison, ça devrait bien se passer. On est d'accord.
1: Voilà.
0: Laurent, je vous souhaite une bonne journée, un bon match demain soir avec donc l'objectif maintien en vue.
1: Merci beaucoup.
0: À très bientôt, Laurent. Merci à vous. Au revoir et bon courage parce que vous allez bosser, c'est ça?
1: C'est ça, je vais travailler.
0: Vous êtes aide-soignant à l'hôpital, voilà. Si je ne m'abuse.
1: Eh oui.
0: Ben, merci d'être à notre chevet quand on ne va pas bien, Laurent. Toujours important de rappeler et de remercier que les soignants sont indispensables. Merci à vous. Très belle journée avec votre radio. Votre radio, ici Hérault. Radio, on écoute justement Michel Polnareff.

0: Merci Héros, premier sur l'actu de chez vous. On revient ce matin sur l'affaire Gapsy, cet homme décédé après une interpellation musclée à Béziers en 2020. Il y a du nouveau dans l'affaire, le journal de 7h dans 2 minutes.
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0: Il était l'une des têtes d'affiche du Festival d'humour du Cap d'Agde il y a quelques jours. Selig est dans l'humour en tube de Fred Ballard avant 7h. Le thème du jour, les joies du voyage en train.
7: À ma place, t'as deux anciens à bout de nerfs en sueur. C'est pas vrai, excusez-moi messieurs, mais je crois que vous êtes à ma place. Ta gueule !
8: Oui, parfois, le voyage en train peut rendre certaines personnes légèrement à cran. Le numéro de siège étant souvent source de petites chamailleries ou de grosses insultes. Et puis pour 3 jours, il vaut mieux éviter les bagages encombrants.
7: Des mecs qui essayent de ranger des valoches dans des endroits que même à la NASA, ils ont 3 cerveaux et ils savent pas faire. Mais eux, dans le TGV, ils savent. Un gros coup de latte, les mecs. Blah ! Blah ! Ça va rentrer, ça va rentrer. Blah !
8: Mais oui, ça va rentrer. On s'amuse comme des petits fous à Tetris dans les TGV. Ça occupe hein, quand il y a la queue au wagon-bar. Et ça permet de s'échapper quand on tombe sur un voisin qui a décidé de rester à sa place pour téléphoner.
7: Ouais, pardon, je t'ai coupé.
8: Ah ouais, parfois, il n'y a pas besoin de dire grand-chose au téléphone pour se

0: Père du complexe funéraire de Gramont à Montpellier, qui sera jugé fin 2027.
1: Le 6 décembre précisément, le tribunal l'a décidé hier. Encore un an et demi à patienter pour les 24 salariés qui ont porté plainte en 2022 pour harcèlement moral, agression sexuelle et travail dissimulé. 10 personnes sont mises en cause. Plusieurs salariés du complexe, géré par une société dont la métropole est actionnaire majoritaire, dénoncent des fessées, des frôlements, des propos sexistes répétés. Ils disent avoir alerté leur hiérarchie, mais sans résultat. Aujourd'hui, la date du procès est donc fixée, mais l'attente devient insupportable pour cette plaignante.
2: À vrai dire, je suis mitigée, dans le sens où la date du 6 mai, on l'a attendue tellement longtemps. Mais aujourd'hui, on nous annonce une date en fin d'année 2027. Je trouve ça honteux, terriblement long. Le début de l'harcèlement a commencé en fin 2015. Donc vous comprenez bien que pendant toutes ces années-là, on a dû le subir, quand bien même la justice ait peu de moyens. J'ai l'impression qu'on veut nous fatiguer moralement et financièrement. Ce ne sera pas le cas, puisqu'on va tenir, on est là pour tenir. Aujourd'hui, je suis maman et je ne peux pas me regarder dans le miroir si jamais je laisse tomber, parce qu'il faut que ce genre de personnes ne puissent plus se comporter de telle manière.
1: Et on va revenir plus en détail sur cette affaire dans l'info d'ici tout à l'heure à 8h30. Aujourd'hui, la Cour d'appel de Montpellier doit rendre sa décision dans une autre affaire sensible, la mort de Mohamed Gabzi à Béziers après son interpellation musclée par des policiers municipaux. C'était en avril 2020, pendant le Covid. La justice se prononce sur le renvoi du seul fonctionnaire encore mis en cause devant le tribunal correctionnel pour homicide involontaire ou aux assises pour coup mortel. La bonne pioche pour les policiers de Montpellier lors d'un contrôle routier dans le quartier des Hauts-de-Massane. Ils sont tombés sur un individu qui était recherché puisque condamné à 3 ans de prison. Il était en fuite. Cet automobiliste de 33 ans roulait sans assurance et était en possession de cannabis. Au passage, il a insulté les fonctionnaires.
0: L'an dernier, 15 personnes sont mortes noyées dans l'Hérault, c'est 6 de plus qu'en 2024.
1: Oui, on vient d'en parler à l'instant avec le contrôleur général Éric Florès, patron des pompiers de l'Hérault. Notre département est le 4e de France qui compte le plus de noyades, 72 au total, toutes n'ont pas été fatales. Une opération prévention était proposée aux enfants et aux parents hier au centre commercial Polygone de Montpellier. Pompiers donc, maîtres nageurs, sauveteurs ont encadré des ateliers ludiques sur la sécurité aquatique.
3: Il y a de plus en plus de noyades. C'est un gros sujet, surtout sur la région. Et plus on leur apprend tôt à nager, déjà c'est un grand pas. Mais là en plus, on leur apprend aussi les consignes de sécurité à respecter, jamais se baigner seul, toujours rester à côté d'un adulte. Voilà, c'est des choses qu'on essaye, même avec des parents. Aujourd'hui, c'est important de les avoir avec nous. Même des parents, sur un jeu de société, ils ne sont pas capables de répondre à toutes les questions. Donc c'est un échange, voilà, parents-enfants qui est important. Je dirais qu'il y a une méconnaissance des dangers, surtout au niveau des rivières, des lacs. Il faut respecter la profondeur, jamais surestimer ses capacités. Il y a des courants, il faut respecter les panneaux et surtout se renseigner s'il y a des orages la veille. Voilà, c'est des choses simples à respecter, mais c'est un bon rappel, on va dire.
1: Lucie Miramont, coordinatrice des animations du réseau des piscines de Montpellier. Plus d'accidents également sur les routes de l'Hérault depuis le début de l'année. 268 au total, c'est 15% de plus que l'an passé. Le nombre de blessés grimpe également, 362. En revanche, le nombre de tués baisse, 15 morts depuis le début de l'année. C'est 21% de moins. Notez aussi une hausse des suspensions de permis. Nouvelle manif ce matin au lycée Jules Guedes de Montpellier. Enseignants et représentants de parents d'élèves vont marcher jusqu'au rectorat à partir de 9h. Ça fait suite à l'altercation entre un professeur et des élèves début avril. Ils demandent des postes supplémentaires de surveillants et l'intégration d'infirmières.
0: Ici Hérault, 8h05, les footballeuses du MHSC restent en première division.
1: Malgré leur défaite hier à Lyon, 3-1, Lyon le leader, hein, donc on savait que elles risquaient de perdre, mais en fait, elles doivent leur maintien au faux pas des concurrentes de Lens et de Saint-Étienne. Adrien Beria, on va dire que c'est un point final heureux au terme d'une saison bien galère.
4: Elles sont passées de l'enfer au paradis en une fraction de seconde à peine. Les Montpelliéraines battues devaient compter sur des faux pas des concurrentes. Lens et Saint-Étienne, Lens a perdu, mais Saint-Étienne a longtemps mené dans son match contre Fleury. Jusqu'à ce miracle, ce but de Fleury dans les arrêts de jeu qui condamne Saint-Étienne et sauve sur le fil le MHSC.

0: Un soulagement immense après tant de péripéties. L'été dernier, sans recrutement, la fin de l'ère Nicolin, le rachat par le groupe Croux Football, le départ de l'entraîneur Yannick Chandu après 5 saisons, le double changement d'entraîneur ensuite et des blessures en pagaille. Dans quelques semaines, une fois les leçons tirées, tout sera oublié. Le MHSC, club historique, club pionnier, 2 fois champion de France dans les années 2000, pourra repartir à zéro dans l'élite la saison prochaine.
1: Et vous pouvez voir sur ici.fr le but qui sauve Montpellier de la relégation. Lens et Saint-Étienne donc relégués. Le titre se jouera entre Lyon, le PSG, le Paris FC et Nantes. Au Mondiaux de Ping à Londres, l'équipe de France emmenée par les Montpelliérains Alexis et Félix Lebrun poursuit son parcours sans faute. Les Bleus se sont qualifiés hier pour les quarts de finale. Ils ont battu le Portugal 3-0. Ils affronteront demain le Brésil. Ce soir, les handballeurs de Frontignan jouent leur dernier match de la saison en Pro League, la deuxième division. 11e en milieu de classement, sûr d'être maintenu, sûr aussi de ne pas participer aux phases finales. Ils n'ont plus rien à jouer. Mais l'adversaire du soir, Valence, est en revanche toujours en course pour la montée. Coup d'envoi 20h30 au gymnase Henri Ferrari. Et puis à Béziers, c'est l'équipe de France féminine de volleyball qui est attendue ce soir. Match de préparation contre la Hongrie. C'est à 20h30 au Palais des Sports Béziers Méditerranée. Tout ça sous le soleil, François.
2: Oui, du soleil aujourd'hui sur l'ensemble de l'Hérault. Quelques cumulus qui vont se former cet après-midi sur les reliefs. Un léger voile nuage d'altitude qui s'installe en plaine, mais c'est une belle journée qui s'annonce dans l'Hérault. Vous l'avez constaté ce matin. À Moguio, chez Marlène, et au Cap d'Agde, chez Pirette, 11 degrés sous le soleil. 2 commentaires sur la page Facebook d'ici Hérault. Catherine, à la Grande Motte, relève 14 degrés. Le ciel est bleu. Cet après-midi, température entre 16 et 23 degrés. 2 saisons donc. 23 le maximum à Olanzac, 22 dans le Biterrois, 21 à Lunel. Si vous êtes à Agde, Bédarieux ou Clermont-l'Hérault, 20 degrés pour vous. Même chose à Ganges et Montpellier, 20 degrés. Pour Sète et Lodève, 19, le minimum pour le Quélard, avec 16 degrés. Demain, un temps bien ensoleillé, un léger voile nuageux dans le ciel. Profitez-en bien, car je viens de recevoir un texto de notre expert météo, Loïc Spadafora. La question que l'on va lui poser dans un instant, la pluie et les orages sont-elles de retour ce week-end dans l'Hérault? Sont-ils de retour ce week-end dans l'Hérault? Réponse dans 3 minutes.
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2: Et si vous preniez l'air au bord de l'eau ce week-end sur les rives de l'Orbe aux Orpelières à Sérignan, au bord du fleuve Hérault à Saint-Guyen-le-Désert, sur les rives du lac du Salagou ou du lac d'Avesnes? On vous souhaite, avec un peu d'avance, un bon week-end du 8 mai, avec ici Hérault, s'il vous plaît. Voici Indochine.
5: Viens là.

0: De belles photos de l'Hérault chaque matin sur la page Facebook d'ici Hérault. De l'Hérault et aussi des Pyrénées-Orientales ce matin. Raled nous partage des photos du canigou que l'on croit apercevoir quand il fait beau, notamment quand on roule sur l'A9, souvent à partir de 7. Ça semble être le cas aujourd'hui, profitez-en. Tout savoir sur la météo de l'Hérault en 2 minutes, c'est à 8h10. Ici Hérault, seule radio à vous proposer ce rendez-vous. Bonjour Loïc Spadafora.
1: Bonjour.
0: La pluie et les orages sont de retour ce week-end dans l'Hérault?
1: Et oui, effectivement, je sais que ça va vous décevoir, hein, François,
0: mais je vous dis oui.
1: La bonne nouvelle, c'est que la dégradation, elle devrait avoir lieu dans la nuit de samedi à dimanche. Donc, on attend un passage plus orageux, donc dans la nuit, qui devrait balayer une bonne partie du département. Donc, samedi en journée, il fera plutôt beau, en tout cas au moins en début de journée. Les passages nuageux seront de retour l'après-midi. Et dimanche, pareil, hein, après l'évacuation de ce système plus orageux en direction du Gard au premier heure de la matinée, il devrait y avoir aussi le retour du soleil dimanche en journée. Donc, c'est pas si mal que ça, finalement.
0: Bon, on note donc ce passage orageux pour la nuit de samedi à dimanche. Aujourd'hui, c'est du grand soleil.
1: Du grand soleil hein, sur l'ensemble du département. Quelques passages nuageux cet après-midi, plutôt nombreux sur les reliefs. Le soleil sera également bien présent pour la journée de vendredi, avec des températures plutôt agréables, de saison, hein, on va dire, hein, des maximales bien souvent comprises entre 19 et 22 degrés dans les plaines du département.
0: Alors ça va, je vous garde, Loïc. Si c'est juste samedi
1: c'est
0: soir et dans la nuit donc de samedi à dimanche, ça me va comme ça. Merci Loïc Spadafora, le plus météo tous les jours à 8h10. Est-ce qu'il vous est déjà arrivé de vous faire arrêter par la police ou la gendarmerie à la suite d'une infraction, Sébastien?
2: Oui.
0: Vous aviez fait quoi? Dites-moi tout. Je vais le dire aussi, je me suis fait arrêter pour une infraction.
2: C'était il y a très longtemps.
0: Oui.
2: Et c'était à scooter.
0: Ah oui.
2: Voilà, dans le bois de Boulogne, si vous voulez tout savoir. Et j'avais, comme il était 5h du matin, je travaillais déjà la nuit.
0: Oui.
2: Il n'y avait personne. J'avais franchi un feu rouge tout doucement. Et voilà, la police m'avait vu. Donc ça m'a coûté une grosse amende et beaucoup de points. Et c'est bien normal.
0: Téléphone portable pour moi, c'était il y a très très longtemps. Je m'étais fait engueuler par la policière qui m'avait arrêté. Elle avait bien raison.
2: Bah oui,
0: j'avais rien dit. Et puis après, elle a vu que comme je reconnaissais, elle a été plutôt sympa en me disant « Évitez, c'est quand même dangereux ». Et c'est vrai, dans 3 minutes, reportage en immersion avec une patrouille de police de Montpellier qui va procéder à un contrôle d'un conducteur de scooter qui a pris un sens interdit, ce qu'il va contester. Est-ce que le policier va être clément ou dans la répression pure? Virginie et vous avec le service police secours à Montpellier, reportage à 8h20.
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0: À 8h17, le rendez-vous anti-arnaque et anti-fake news d'ici Hérault. Sébastien Garnier, une petite annonce fait beaucoup parler d'elle en ce moment sur les réseaux sociaux.
2: Oui, est-il vrai, Aude Raso? Alors j'ai ma petite idée sur la réponse, mais je vous pose quand même la question. Est-il vrai que l'Élysée recrute des applaudisseurs professionnels pour le 14 juillet?
11: Non, c'est pas vrai. Pourtant, la petite annonce tourne beaucoup, effectivement. Je l'ai vu passer notamment sur Facebook. C'est une capture d'écran, je vous la lis. Mission, participer en tant qu'applaudisseur professionnel à l'animation de la cérémonie du 14 juillet. Vous passerez la matinée à applaudir chaleureusement le président Emmanuel Macron. Profil recherché, intermittent du spectacle avec expérience en figuration, 500 euros net. Je précise qu'on voit le logo de France Travail en haut de l'annonce.
2: Et donc, cette annonce est complètement bidon.
11: Voilà, et pour en avoir le cœur net, je suis allée faire un tour sur le site de France Travail, tout simplement. J'ai beau chercher, je ne trouve aucune trace de cette annonce. Par contre, ce que j'ai trouvé, c'est l'origine de la fausse annonce. Le premier à l'avoir publiée, c'est une page Facebook parodique. Elle se présente elle-même comme la première source de désinformation en temps réel. Et je vous ai déjà parlé d'elle, c'est elle qui avait posté la fausse citation de la ministre Aurore Berger, où elle disait, et elle ne l'a jamais dit, qu'avec 100 euros, on peut faire 50 pleins de carburant et que les Français râlent pour rien. Alors ça peut faire rire, mais ça devient beaucoup moins drôle, je trouve, quand l'info satirique devient virale et que la plupart des internautes, malheureusement, la prennent au pied de la lettre. Concernant les applaudisseurs du 14 juillet, heureusement, certains en commentaire ne se laissent pas prendre, c'est rassurant. Ce n'est pas la première fois que cette fake news circule. L'an dernier, déjà, un internaute avait affirmé que 500 figurants avaient été recrutés pour acclamer Emmanuel Macron. L'Élysée avait été obligée de démentir avec cette petite phrase bien trouvée, je trouve. Plus c'est gros, plus ça passe.
0: 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Juste après, Benabar, bon réveil avec Ici Héros, 8h19.
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Merci de nous confier votre début de journée. Ici Hérault, il est 8h22. On vous invite toute la journée aux événements inratables du département. Comme le Lunelloz Festival qui organise pour la première fois cette année un festival de tribute. C'est la semaine prochaine dans les arènes. Un mois avant l'édition classique qui accueille, je le rappelle, Soprano, M. Pokora, Julien Doré et Patrick Sébastien cette année. Trois soirées de tribute de mercredi à vendredi prochain. La première autour du rock avec les tubes de U2 et de Phil Collins mercredi soir. La deuxième autour de la soul et du disco avec les Bee Gees et Tina Turner jeudi. Et puis la dernière le vendredi soir autour de la chanson française avec Jean-Jacques Goldman, Daniel Balavoine et Michel Sardou par Christophe Michel.

0: La soirée chanson française du Lunelloz Festival Tribute, c'est vendredi prochain dans les arènes. 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Vous nous appelez tout de suite au 04 67 58 6000.
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0: 8h23, c'est l'heure du reportage en immersion d'ici Hérault. Cette semaine avec les policiers du 17, la police d'urgence à Montpellier. 600 appels par jour, rien que pour la ville de Montpellier. Les policiers sont envoyés sur le terrain par leurs collègues en salle d'appel du 17. Ce matin, Virginie Vives assiste à un contrôle.
3: Pour votre information, on a pris en charge la journaliste, on va faire une patrouille.
4: Police secours, bonsoir. Quelle est votre urgence?
5: 600 appels par jour.
6: Ah ouais.
7: Virginie et vous.
6: La police, c'est une chaîne avec des maillons, m'a dit le commandant du SIC en commençant le reportage. Et je vais bientôt le comprendre. Quand les opérateurs du 17 envoient un équipage sur le terrain, il y a les primo-intervenants, police secours, et les UAP, unités d'appui opérationnel, qui, eux, secondent leurs collègues en cas de besoin, mais qui travaillent aussi sur initiative. Je suis dans une de leurs voitures avec Christophe, Siam et Eric. Ils viennent d'avoir confirmation d'une réquisition du procureur sur le secteur de Figrolles. Et pas de chance pour lui, ils viennent de voir un scooter sortir d'une rue en sens interdit.
8: Vous mettez sur le côté, s'il vous plaît, monsieur, on va faire un petit contrôle. Bonsoir, vous savez pourquoi on vous contrôle, monsieur?
9: Comment?
8: Vous savez pourquoi on vous contrôle? Vous êtes en sens interdit.
9: Et c'est sens interdit?
8: Oui.
9: Mais il y a la flèche là-bas, en face.
8: Non, c'est en sens interdit.
9: C'est pour pas tourner l'autre côté.
8: Ouais.
9: Ah, la vérité, je crois que c'est l'autre côté, là, sens interdit.
8: Non, monsieur.
9: La vérité, j'ai pas fait exprès, la vérité.
8: D'accord, mettez-vous là.
9: Ouais,
8: vous avez une pièce d'identité?
9: Ouais,
8: vous travaillez, je vois que vous êtes chargé.
9: Ouais.
6: Pendant que Siam et Eric font leur contrôle, je suis restée dans la voiture avec le conducteur, Christophe. Environ 55 ans, petit gabarit, très menu et tout en muscles. On sent qu'il ne faut pas trop le chatouiller. Je m'en suis vite aperçue.
10: Et là, il n'y a pas le truc de dire « Faites gaffe, vous étiez en sens interdit ».
11: Pardon ?
10: Il n'y a pas le truc de dire au monsieur « Faites gaffe, vous étiez en sens interdit ».
11: Faites gaffe,
10: non, vous étiez en sens interdit. Non, mais genre, des fois qu'il y aurait quelque chose peut-être de plus important ou de plus grave.
11: Non, c'est ce que vous expliquez, ma collègue, on a un motif de contrôle. Et il a commis une infraction.
10: Oui, mais c'est pas une infraction, c'est un sens interdit en scooter. Oui, c'est grave.
11: Non, le mot grave est une interprétation. L'infraction n'est pas une interprétation.
10: Absolument, c'est un fait.
11: C'est factuel.
6: Christophe sort de la voiture et met fin à la discussion de ses collègues avec le monsieur en scooter.
9: En fait, la plaque, elle tourne l'autre côté.
8: Non,
11: ah, ok.
8: C'est pas
11: bon, mais voilà, RAS.
8: RAS.
11: Ouais, ça marche, passe une bonne journée.
9: Ça marche. Bon, merci.
8: Bonne livraison, monsieur.
6: Le bénéfice du doute l'emporte, on repart.
8: À plat.
9: C'est la montre.
10: Donc là, petit rappel, vous étiez souriante.
8: Moi, j'étais souriante?
10: Oui, un petit peu.
8: Ah non, je suis tout le temps souriante.
10: Ah oui, d'accord.
8: Ah oui, c'est pas. Je suis comme ça de nature.
10: Oui, on ne se force pas à avoir l'air méchant.
8: Ah non,
10: parce qu'on est.
8: Ouais, pas du tout. Ça, c'est.
12: Pas crédible, monsieur.
8: Voilà.
10: C'est vrai, ça fait trop avec le costume.
12: Oh, pas forcément, mais bon. Faut pas aller en contre-nature.
10: Il y avait quelqu'un aussi tout à l'heure qui disait ça fait 20 ans que je suis là. Et je lui disais c'est drôle de, dans l'imaginaire de vouloir être policier et d'être au téléphone. Et il dit qu'il s'était vite rendu compte qu'il n'était pas fait pour. Qu'il n'aimait pas le conflit. Je suppose que vous, c'est ce qui vous plaît. Les petites montées d'adrénaline quand il y en a, le sang-froid.
12: Oui, je préfère être en dehors que dedans.
8: Oui, ah, clairement, je préfère passer mes journées dehors et en plus ça change tous les jours. Le stress se gère, l'adrénaline aussi se gère.
12: Mais on est confrontés, nous, au quotidien, régulièrement, aux mêmes choses. Donc après, on apprend à le vivre différemment que la première personne qui en a jamais fait.
10: Oui, mais tu es confronté au quotidien du pire de ce qui peut arriver.
12: C'est vrai, il y a de belles choses des fois.
10: Ah, c'est vrai?
8: Ah oui, quand on aide une personne âgée, qu'on vient de lui voler son sac et qu'on arrive à retrouver son sac ou...
11: Tu vois, regarde.
6: Christophe était sûr de lui. Il a en fait fait une boucle pour revenir au début de la fameuse rue et s'arrêter devant le panneau. Effectivement, c'est un sens interdit.
8: Sauf vélo.
11: Voilà. C'est que j'étais...
8: Tu étais persuadé que c'était un sens interdit.
11: Après, c'est pas grave, c'est fait.
8: Bon, c'est fait, ouais, voilà.
11: Donc c'était carré, comme on dit dans notre...
10: Sur son vélo. Donc là, vous n'allez pas aller le chercher?
11: Non.
10: Jusqu'au prochain coup, il aura droit.
11: C'est comme ça.
6: Les policiers repartent. Moins de 2 minutes plus tard, un monsieur va griller un stop juste devant la voiture. À croire qu'ils ont un radar pour savoir où aller.
0: 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Virginie va devoir bien s'accrocher. 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Le Lunelloz Festival Tribute, c'est la semaine prochaine dans les arènes avec une soirée chanson française le vendredi soir. Balavoine, Goldman et Sardou, Guy au Gros du Roi, quelle est la radio qui vous invite aux grands événements de l'Hérault ?
7: Ici Hérault, bien sûr.
0: Les Gardois en force, on était tout à l'heure avec Astrid et qui habite Art auprès du Vigan. On est au Gros du Roi cette fois sur la partie ouest. Comment ça va Guy ?
7: Très très bien, on profite du beau temps.
0: Oui, une journée qui s'annonce plutôt sympa pour vous, vous allez vous balader ?
7: Oui, on va se balader un petit peu, hein, comme il fait beau.
0: Avec votre chien que vous promenez à quel endroit quand vous vous baladez au Gros du Roi ?
7: Au Gros du Roi, il y a beaucoup de possibilités. On peut aller au Ponant, pas loin de la Grande Motte, on peut aller à l'Espiguette ou même la plage du Gros du Roi. Max est connu au Gros du Roi.
0: Bon, super. Guy, Max, c'est le nom de votre chien, je suppose ?
7: Oui, c'est le nom du chien, oui.
0: Ça devient une mascotte, c'est ça, quand vous dites qu'il est hyper connu ?
7: Oui. Dans le Gros du Roi, il est assez connu.
0: Tout le monde vient le caresser, parce qu'il est sympa.
7: Voilà, tout à fait.
0: Bon, super. Balavoine, Goldman et Sardou, quel est votre petit préféré parmi les trois ?
7: Sardou, bien sûr. Je pense qu'on n'a raté aucun de ses concerts. Et dans tous les cas, on va voir Christophe Michel chaque fois qu'il passe. Hein.
0: Christophe il Michel, vous le connaissez bien ?
7: Mais de mémoire, il est 16 mai à la Grande Motte, au couchant.
0: Très bien. On voit que vous êtes un fan absolu.
7: Parce que comme on aime bien Sardou et qu'il chante très bien Sardou.
13: Est-ce que vous n'êtes pas plus fan de Christophe Michel que de Michel Sardou ?
0: C'est ça.
7: Presque.
0: En tout cas,
7: disons qu'il est plus accessible.
13: La voix est pas mal. Hein,
0: on a presque l'impression d'écouter Michel Sardou. Rendez-vous donc vendredi soir prochain dans les arènes de Lunel pour le Lunelloz Festival Tribute. Belle journée, Guy au Gros du Roi. À très bientôt.
7: Merci beaucoup. Bonne journée à tout le monde.
0: À suivre l'info d'ici, Sébastien Garnier.
13: Oui, beaucoup plus sérieux, on va revenir sur l'affaire du complexe funéraire de Gramont à Montpellier.
0: Reportage après le 90 secondes, l'actu en France et dans le monde, Aude Razeau.
14: Le syndicat des distributeurs indépendants de carburant dénonce les pratiques prédatrices de Total Energy. Il va saisir l'autorité de la concurrence. Il estime que le plafonnement des prix dans les stations Total a nettement fait baisser les ventes dans les autres stations. 127 personnes ont été interpellées dans l'agglomération parisienne cette nuit en marge de la qualification du PSG en finale de la Ligue des Champions. 11 blessés dont un grave, 23 policiers légèrement blessés. Scène de liesse dans Paris après cette bataille acharnée face au Bayern Munich, un partout, score final. Un homme de 23 ans, toujours en garde à vue ce matin, soupçonné d'avoir tué et poignardé une adolescente de 14 ans. Il pourrait s'agir d'un ancien petit ami, selon le parquet de Soissons, qui précise que ses liens avec la victime restent, je cite, à déterminer. Y aura-t-il un nouveau procès pour Dany le Prince ? La cour de révision se penche aujourd'hui sur la nouvelle requête de celui qui clame son innocence depuis 30 ans. Dany le Prince, condamné en 97 pour le quadruple meurtre de son frère, sa belle-sœur et ses deux petites nièces. Des mesures d'urgence doivent être prises pour protéger les femmes des maladies cardiovasculaires. C'est l'alerte d'un collectif de médecins. 200 femmes meurent chaque jour d'un AVC ou d'un infarctus. C'est plus que les hommes. Le collectif appelle un dépistage régulier. Les premières images de l'acteur Benjamin Voisin dans la peau de Johnny Hallyday. Elles sont dévoilées dans Paris Match. Benjamin Voisin, Guy Star à la main, il incarnera Johnny dans un biopic qui sortira l'an prochain. Le tournage commence le 1er juin.
13: L'info d'ici revient donc sur l'affaire du complexe funéraire de Gramont à Montpellier, affaire d'agression sexuelle, de harcèlement, de travail dissimulé. Les plaintes remontent à l'année 2022. Depuis hier, les plaignants connaissent la date du procès. Ce sera le 6 décembre 2027. Elle a été fixée dans le cadre d'une citation directe déposée il y a un mois par l'avocat des parties civiles, Estelle Romer.
15: Objectif de cette audience, accélérer la procédure pénale lancée il y a 4 ans et toujours au point mort. Si on avait laissé la justice se dérouler de façon habituelle, ça aurait pu prendre 10 ans, explique maître Stéphane Fernandez, avocat des parties civiles. Pour rappel, 24 personnes ont porté plainte en 2022 pour des faits de harcèlement, agression sexuelle et travail dissimulé, des heures non payées par le funérarium. Il y a 10 mises en cause, des anciens salariés, auteurs présumés directs, mais aussi des responsables hiérarchiques et politiques, et c'est pourquoi l'affaire prend du temps, selon l'avocat. Parmi les prévenus, le directeur du centre funéraire, la métropole, mais aussi le maire, Michael Delafosse, visé par des manquements dans la gestion de la situation et une complicité de travail dissimulé en tant que président de la métropole. L'échange fut bref, environ 20 minutes. Les avocats de la défense, eux, dénoncent une procédure abusive.
13: Estelle, le procès sur le fond aura donc lieu dans un an et demi, sur une journée entière. Les plaignants vont donc encore devoir patienter.
15: Un an et demi vaut mieux que 10 ans pour l'avocat des parties civiles, maître Stéphane Hernandez.
16: Ce qui me paraît satisfaisant. La justice est extrêmement mesurée quand il s'agit de personnalités qui ont des responsabilités politiques de premier rang.
15: Mais Pierre, un ancien salarié qui a porté plainte, a lui du mal à digérer la nouvelle.
17: Ça date pas d'hier, et ça implique des gens, ça remonte jusqu'au maire. On n'est pas sur des insultes ou de personnes qui se battent dans une entreprise. Moi, j'irai jusqu'au bout.
15: L'attente est insupportable pour la vingtaine de plaignants qui travaillent encore au funérarium.
17: Moi, j'ai quitté parce que ça joue sur le mental. Je suis sorti de ce bain-là parce que les regards, les encoins, mes collègues qui sont encore là-bas, il y a ça, ils vivent la même chose que moi, sauf qu'eux, ils sont sur place encore, à se taper ce qui se passe parce que la direction est contre la mort. Donc, c'est le vrai combat, maintenant, c'est eux qui le mènent, et qui l'endurent surtout.
15: Depuis cette affaire, des vies sont bouleversées comme celle de cette plaignante. Volontairement anonyme.
18: J'ai été licenciée, j'ai retrouvé un emploi, oui, ça a mis énormément de temps. Aujourd'hui, j'ai des séquelles, que ce soit dans le monde professionnel ou personnellement. Je me reconnais plus trop, je suis beaucoup plus renfermée parce que j'ai tout de suite peur que ça recommence.
15: Pour elle aussi, un an et demi d'attente supplémentaire semble interminable. Elle compte sur ce jugement pour avancer.
13: Et j'ajoute que le maire de Montpellier, Michael Delafosse, qui était absent du tribunal hier et qui est mis en cause dans cette affaire, a obtenu une protection fonctionnelle, comme on dit.
0: 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Dans le journal de 9h, Sébastien, on va parler d'une autre affaire sensible.
13: Oui, la mort de Mohamed Gabsi en 2020 à Béziers après une interpellation musclée par des policiers municipaux. La justice doit se prononcer ce matin sur le renvoi du seul fonctionnaire encore mis en cause devant le tribunal correctionnel pour homicide involontaire ou aux assises pour coup mortel. Avant cela, faisons un point complet sur la météo. C'est important à la veille d'un long week-end, François.
0: Oui.
13: Qui va être a priori plutôt pas mal.
0: Oui, du soleil aujourd'hui, du soleil demain. Un peu de soleil pour la journée de samedi, avec un orage pour la nuit de samedi à dimanche, et donc un temps nuageux pour dimanche. Globalement, on s'en sort pas trop mal pour ce week-end 8 mai. Aujourd'hui, donc, du soleil dans un ciel parfaitement dégagé. Quelques nuages cet après-midi par endroits, notamment sur les reliefs. Sur la page Facebook d'Ici Héros, à Jacouche et Maguelone, 9 degrés. Pour Roseline, à Marseillan, 11 degrés. Grand ciel bleu, nous dit Roseline. Christophe à Lunel relève 12 degrés. Là aussi, le ciel est tout bleu. 12 degrés aussi chez Martine à Saint-Laurent-le-Minier, près de Ganges, avec du soleil. Cet après-midi, des températures maximales entre 16 et 23 degrés. 23, c'est le maximum si vous habitez au Lonzac, 22 dans le Biterrois, 21 dans le Lunellois. Vous habitez Agde, Bédarieux ou Clermont-Lérault, 20 degrés. Même chose en Pays Gangeois et dans le Mont-Pelérin, 20 degrés cet après-midi. 19 pour les Sétois et les Lodévois, 16 degrés le minimum. Pour le Kélar, la Méditerranée, comment est-elle aujourd'hui? Eh bien, elle est belle, un peu agitée. Vous allez pouvoir vous balader sans problème en bord de mer et peut-être prendre votre bateau si vous en avez un petit. Température de la mer, 18 degrés.
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0: 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Bon début de journée avec Ici Héros, voici Mylène Farmer.

0: 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À Béziers, le samplon 95 le moins cher se trouve aujourd'hui à la station Total des Arènes, 1,98€ le litre. Pour le gasoil, c'est au total de la Devèze qu'il est le moins cher. Et pas cher du tout même, 2,04€ le litre. Pas cher du tout, je viens de dire, pour un litre de gasoil à 2€. Les temps sont compliqués en ce moment.
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0: Votre rendez-vous sur l'histoire de l'Hérault, c'est à 9h-20. Nous sommes à l'Odève ce jeudi. Éléonore Sozo, vous nous racontez l'histoire d'un pionnier oublié de l'aviation.
3: Le Lodévois Jean-Louis Conneau, alias André Beaumont, aura navigué toute sa vie sur les mers et dans les cieux. Né à l'Odève le 8 février 1880, il s'engage à 18 ans dans la Marine nationale sur les traces de son papa, lui-même officier de marine, et voyage tout autour de la Méditerranée et jusqu'en Chine. Et puis, le 25 juillet 1909, Louis Blériot traverse la Manche en avion. André se dit
4: « Oh waouh, elle est chaud, moi aussi !»
3: Le 7 décembre 1910, il obtient son brevet de pilote.
4: Le brevet numéro 322.
3: Quelques semaines plus tard, il rallie Villacoublay depuis Pau à bord de son monoplan Blériot. En avril, il participe à la course Paris-Madrid. Il fait partie des favoris, mais est victime d'une avarie. En mai, il se lance dans la Paris-Rome-Turin, une course de 1465 km. Course qui se transforme rapidement en duel entre André Beaumont et un autre aviateur, Roland Garros. Les journaux racontent les vols planés, la précision remarquable des atterrissages, les manœuvres parfaites et gracieuses. 30 mai, arrivée triomphale de Beaumont à Nice. C'est la tempête, il pleut, il y a des bourrasques de vent, tout le monde le croit perdu. Jusqu'à ce que le télégraphe annonce
4: « Le lieutenant Conneau, alias André Beaumont, vient de quitter Fréjus. Il vole sur la mer, il vole vers Nice. »
3: Et le voilà au loin. Il s'approche du feu qui lui indique l'endroit où se poser. Il dépasse le feu. La foule ne comprend pas. L'avion s'éloigne, survole quelques instants la ville de Nice pour la saluer. Et hop, il revient se poser sous les acclamations de la foule. À Rome, même le pape piaffe d'impatience et se fait télégraphier des nouvelles tous les quarts d'heure. 31 mai, 3h03, heure de Paris, l'avion d'André Beaumont se dessine dans le ciel de la ville éternelle. La foule, en délire, force les cordons de sécurité. En juin, André Beaumont participe au premier circuit d'Europe, qui s'avérera tragique. Seuls 9 des 40 aviateurs partis de Vincennes arriveront à destination. Lors de la première étape, il y a déjà 3 morts. André Beaumont, lui, est victime d'un sabotage qui ne l'empêche pas de remporter la course. 26 juillet 1911, Beaumont gagne le premier tour d'Angleterre, une course de 1600 km. Son expérience de marin, sa connaissance des outils de navigation lui sont précieuses pour réaliser tous ses exploits. En 1912, il devient pilote d'essai chez Donnel Évêque et contribue à l'invention du premier hydro-aéroplane, futur hydravion, dont il fait des démonstrations partout en Europe, à Bilbao et jusqu'à Saint-Pétersbourg. Pendant la guerre, il commande la première escadrille française d'hydravion. Après sa démobilisation, il cesse de voler et devient expert en aéronautique auprès des tribunaux. Il meurt le 11 août 1937 à l'Odève. Une plaque lui rend hommage au 11 rue de la République, sa maison natale. Le stade André Beaumont de l'Odève aussi lui rend un hommage sportif.
0: Vous savez désormais qui est André Beaumont, qui parle évidemment aux Lodévois. Je confirme. Ah oui, André Beaumont, ça me parle. J'ai joué d'ailleurs sur le stade André Beaumont, dont parlait Éléonore Sozo à l'instant. Vous savez tout. Bon début de journée avec ICI Héros, voici Christophe Maheu.

0: 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Le festival Quand je pense à Fernande fin juin, Jazz à 7 et Fiesta 7 en juillet. La saison des festivals commence doucement mais sûrement à 7. Avec dans moins d'un mois, le festival d'art urbain de l'île singulière, le Calive. Rendez-vous du 2 au 7 juin. Bonjour Céline Covy.
1: Bonjour, merci de me recevoir.
0: Avec plaisir, vous êtes membre historique du festival. Alors brisons la glace sur le mot street art qui peut faire peur. Le street art, c'est accessible à tous, à toutes les générations. On est d'accord là-dessus ?
1: On est tout à fait d'accord. Pas de drame au sujet du mot street art. Comme vous l'avez dit dans la présentation, c'est le terme finalement d'art urbain qui est venu consacrer ce mouvement artistique, qui est quand même un mouvement artistique majeur du 21e siècle. Et en fait, le street art, l'art urbain, c'est l'expression artistique dans l'espace public. On peut dire ça, donc de fait, c'est accessible à tout, aux plus jeunes, aux plus âgés, et surtout, ça s'adresse directement à tous ceux qui utilisent l'espace urbain et collectif au quotidien, c'est-à-dire chacun et chacune d'entre nous.
0: Le Calive, c'est donc un festival de l'art urbain, vous l'avez dit, avec notamment le MACO, le musée à ciel ouvert de Sète, où des artistes viennent peindre sur les murs de Sète depuis des années. C'est un musée qui s'étoffe d'année en année, en fait.
1: Tout à fait. Le musée à ciel ouvert fête cette année ses 19 ans. Donc effectivement, ça fait 19 ans que la créatrice et fondatrice du festival, Christelle Labazor, a voulu apporter, comme elle le dit très bien, de la poésie sur les murs. Et ce musée à ciel ouvert, c'est en fait un parcours artistique, poétique, urbain, qui est composé maintenant, depuis 19 ans, d'une quarantaine d'œuvres. Et en fait, ça regroupe toutes les formes qu'on peut trouver dans l'art urbain. On a donc le graffiti, le pochoir, le collage, ce qu'on appelle le muralisme, ce sont les très très grandes fresques, où les artistes sont harnachés à des nacelles, à des baudriers parfois. Voilà, on y retrouve toutes les formes, de la peinture figurative, de l'abstraction. Et en fait, dans toute la ville de Sète, de l'île de Thau jusqu'au Mol, en centre-ville, on trouve des œuvres à chaque coin de rue, sur des murs plus ou moins grands, des œuvres plus ou moins cachées, plus ou moins discrètes.
0: Oui.
1: Et la déambulation, c'est un parcours, en fait, il y a un plan du musée à ciel ouvert, qui est disponible sur notre site calive.fr et sur le site de l'Office du Tourisme également. Et en fait, ça recense toutes nos fresques, et on peut y déambuler toute l'année, quelle que soit la saison.
0: Votre œuvre préférée, il y en a forcément une qui sort du lot, une qui vous parle le plus.
1: Alors ça, c'est un choix vraiment compliqué, mais en tout cas, je vais en citer deux. Qui permettent, en fait, si on va voir ces deux œuvres, on peut déjà en voir beaucoup d'autres sur le parcours, et c'est déjà une très jolie découverte du musée à ciel ouvert.
0: Très bonne idée.
1: Il y a donc Andrea Ravomatoni, qui lui est un peintre italien, donc c'est un artiste italien, qui revisite les classiques de la peinture classique et les adapte à sa sauce contemporaine. Donc on a un gigantesque Andrea Ravomatoni qui est rue Doumé, qui est dans le prolongement de la rue Paul-Valéry, non loin des Halles et non loin de la mairie. Donc là, vous pourrez y voir des petites fesses, je ne vous en dis pas plus. Et vous avez également, au-dessus du parc, du très beau parc Simone Veil, rue Parmentier, Manolo Mesa, qui lui est un artiste espagnol, qui lui fait vraiment de la nature morte, de la figuration autour des céramiques de sa grand-mère. Donc voilà, je reviens à ce que je disais, ce sont vraiment des petites poésies urbaines, en fait. C'est un dialogue. Et je dirais que ces deux œuvres, si on va les voir l'une et l'autre, on en croise énormément et vraiment des formes tout à fait diverses.
0: De nouvelles œuvres donc cette année, 3 artistes sont invités, on peut s'attendre à quoi comme style de street art ?
1: Alors, ça fait 19 ans que chaque année, effectivement, on invite un ou plusieurs artistes à venir composer donc une fresque pour agrémenter le musée à ciel ouvert. Cette année, cette 19e année, elle se décompose un petit peu différemment. En fait, on a invité des artistes, évidemment, comme chaque année. Mais surtout, ces 3 fresques, ce sont 3 projets thématiques qui sont issus, en fait, de 3 rencontres. C'est ça la nouveauté cette année. Ces rencontres, elles ont abouti à des thématiques. On a la thématique art et sport. Là, ça va être un très beau projet. On refait presque la façade du stade Louis-Michel à Sète. Voilà. Donc c'est pour rendre hommage quand même à l'histoire légendaire du SC7. Et c'est à l'issue de cette rencontre, en fait, qu'on a eu envie d'inviter Cadrage FC. C'est un duo d'artistes, c'est un peintre et un photographe qui sont passionnés de foot. Donc ça tombait sous le sens de les inviter pour cette fresque. Il y en a un qui vient de Lyon, il y en a un qui est sétois. Et on va pouvoir les voir travailler du 19 mai au 5 juin au stade Louis-Michel sur toute la façade.
0: Super. Alors, on ne nous reste malheureusement pas beaucoup de temps. On rappelle donc que le festival d'art urbain Calaïf, c'est du 2 au 7 juin à 7 et que vous avez toutes les infos sur le site calaïf.fr. Et on insiste bien, si on veut faire le parcours, il existe bien un circuit et même des visites guidées de l'Office du Tourisme.
1: Il existe un plan et il existe tout à fait des visites guidées. Donc pendant le festival, le Calaïf lui-même fait ses visites guidées. Donc celles-là, elles sont pleines de pépites et d'histoires, d'anecdotes incroyables. Et toute l'année, l'Office du Tourisme propose des visites guidées du musée à ciel ouvert. Et là, on peut retrouver effectivement toutes les infos pratiques sur le site.
0: Céline Covey, membre historique du festival, était notre invitée, le Calaïf, je le rappelle donc, du 2 au 7 juin. Sur l'île singulière, bon festival Céline.
1: Merci beaucoup.
0: À bientôt, au revoir. 8h53, dans un instant, le conseil santé du docteur Kirzek, le journal de 9h. Et un peu de musique pour bien commencer votre journée. Nous sommes à quelques heures du week-end du 8 mai. Voici Oumak & Oumak.

0: Merci Héro, premier sur l'actu de l'Héro à suivre le journal de 9h. Juste avant, le docteur Kirzek nous rejoint pour son conseil santé. Ce matin, Gérald, les brûlures d'estomac et les remontées acides, est-ce que c'est grave ?
1: Bonjour à tous. Les remontées acides, c'est un peu le feu intérieur qu'on a tous connu après une bonne raclette ou un repas trop copieux. Dans 80 à 90% des cas, c'est bénin, c'est ponctuel, ça va passer. Mais le piège, c'est que ça peut être le signe d'un problème plus sérieux, comme un reflux, le fameux reflux gastro-œsophagien, ou un début de maladie d'inflammation de l'œsophage. Alors, la règle d'or, c'est que si ça persiste plus de deux fois par semaine depuis plusieurs semaines, et si ça ne cède pas, il faut consulter. Et puis, il y a des signaux d'alerte qui doivent vous faire réagir immédiatement. Si vous avez du mal à avaler, ce qu'on appelle la dysphagie, vous avez la sensation que les aliments restent un peu coincé dans la gorge ou dans le thorax. Si vous avez une perte de poids que vous n'arrivez pas à expliquer, des selles noires ou un peu sanglantes, ou des douleurs thoraciques au niveau de la poitrine qui sont intenses, ou une anémie, ou si vous avez plus de 50 ans et que c'est le premier épisode, on consulte et vous aurez probablement droit à la fibroscopie œsogastrique. On met un tuyau pour aller voir, c'est le gastro-entérologue qui fait ça, pour explorer l'œsophage et l'estomac.
0: Et les médicaments sans ordonnance, ils sont utiles ?
1: En attendant de consulter ou s'il n'y a pas de signe de gravité, les médicaments, bien sûr, sont utiles pour des remontées ponctuelles. Il faut distinguer deux familles. Il y a les antiacides simples, le gaviscon, le maalox, le rhénil. Leur mécanisme est ingénieux. Ça contient du calcium et du magnésium et ça neutralise l'acidité gastrique. Ça va flotter, ça fait comme un bouchon physique qui empêche le reflux, en fait. Ça fait un bouchon au-dessus du contenu de l'estomac et ça évite que ça remonte dans l'œsophage. C'est le traitement de premier choix. Posez la question à votre pharmacien. Posologie standard, c'est 1 à 2 sachets ou des comprimés à croquer et éventuellement le soir au coucher. Et ça, ça peut être très utile, bien sûr. Votre médecin, votre pharmacien vous conseilleront. De l'autre côté, il y a les IPP, les inhibiteurs de la pompe à protons. Qu'est-ce que c'est que ça ? C'est l'oméprazole, par exemple. Ça ne neutralise pas l'acidité, mais ça bloque à la source. Ça va empêcher l'estomac de produire trop d'acide. Et ça, ce sont des médicaments sur ordonnance réservés aux reflux gastro-œsophagiens, par exemple, aux œsophagites ou aux ulcères. Et puis, je vous donne quelques astuces. Vous pouvez surélever la tête de votre lit. Vous mettez des cales sous les pieds de votre lit du côté de la tête. Vous attendez aussi 2 à 3 heures après le dîner avant de vous coucher. Et vous évitez les aliments déclencheurs, le café, le thé, l'alcool, tout ce qui est trop gras ou trop épicé. Et puis, si en plus vous arrêtez de fumer, vous allez voir, ça peut limiter vos remontées acides. Allez, d'ici là, portez-vous bien.
0: Belle journée et à demain, Sébastien.
2: À demain.
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0: On échange ensemble chaque jour entre 9h et 10h. Bienvenue chez vous avec Vivian Cuguière. Bonjour Vivian.
7: Bonjour François, bonjour Sébastien. Aujourd'hui c'est un sujet important juste après les infos 9h puisqu'on va parler de vos cheveux. Est-ce que vous aimez vos cheveux ? Est-ce que vos cheveux et vous c'est une longue histoire d'amour ? Est-ce que vous en prenez soin ? Est-ce que vous vérifiez en permanence s'ils sont toujours là ? Vous ne supportez pas le vent, ça vous décoiffe ? Vous surveillez les cheveux blancs ? Vous avez peur de les perdre ? Vous faites même des cauchemars ? Alors belle crinière, qu'est-ce que vous en pensez Sébastien ?
8: Moi ça me préoccupe pas trop. Mes cheveux, les cheveux blancs,
7: menteur.
8: Ça me gêne pas.
7: Il est en permanence en train de regarder si ça va, si c'est bien coiffé et tout.
0: Je suis complètement d'accord.
8: Non, mais ça, c'est par respect. Mais après, voilà, ça me...
0: Par respect.
7: Ouais, François,
8: cheveux longs, alors, cheveux courts, tout me va.
0: Je ne sais pas si vous avez entendu les rires de Mathis qui réalise cette émission quand vous avez donné le thème,
7: ouais.
0: Mais je pense que ça en dit long.
7: Ouais, bon, enfin, il ferait mieux de ne pas trop la ramener non plus, lui. Hein.
0: Oui, c'est pas faux.
7: Ouais, c'est
0: très vrai.
7: Parce qu'il est très jeune. Hein,
0: il est très jeune. Il en aura moins que moi à mon âge.
7: Non, quand même pas. Alors, après les infos de 9h, on va parler de tout ça, évidemment, au 04 67 58 6000, avec en plus pour vous un lieu magnifique, l'éphémère. On va vous offrir un dîner pour deux personnes au Grand Travers à la Grande Motte. On va tout vous expliquer dans quelques instants.
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0: Bientôt le week-end pour vous peut-être. Bienvenue à vous, il est 9h. Le journal de Sébastien Garnier. On attend ce matin la décision de justice concernant le policier mis en cause dans l'affaire Gapsi à Béziers.
8: Le 8 avril 2020, en plein Covid, Mohamed Gapsi, 33 ans, était interpellé par des policiers municipaux. Une interpellation musclée qui avait conduit à son décès. La justice doit trancher effectivement aujourd'hui sur les poursuites du seul policier encore mis en cause dans cette affaire que vous nous rappelez, Clémentine Proutot.
2: En plein confinement, vers 22h, Mohamed Gapsi sort acheter des cigarettes avec une attestation de déplacement sur lui.

0: policier est encore poursuivi pour homicide involontaire. Mais les proches de la victime réclament un procès aux assises. Pour elle, vu les circonstances, les actes de ce policier étaient bien volontaires.
1: En 2022, des salariés du complexe funéraire de Gramont à Montpellier ont porté plainte pour harcèlement moral, agression sexuelle et travail dissimulé. 10 personnes sont mises en cause. Eh bien, l'affaire sera jugée le 6 décembre 2027. Le tribunal l'a décidé hier. Les pluies importantes de ces derniers jours ont abîmé notamment les fraises des maraîchers héroletais. Les agriculteurs redoutent aussi l'arrivée de maladies, notamment le mildiou. Il est même déjà sorti dans certaines exploitations, confirme Jérôme Despé, président de la Chambre d'agriculture de l'Hérault.
2: Nous avons vu dans les tournées des techniciens de la Chambre d'agriculture les premiers foyers de mildiou apparaître, et sur grappes et sur feuilles. Pareil sur le maraîchage, là c'est plus des pertes déjà de culture qu'on est en train de recenser. Donc il faut intervenir pour protéger nos cultures le plus rapidement possible. C'est pour cette raison-là que j'ai demandé dès aujourd'hui à la préfète et à la ministre donc de l'Agriculture de pouvoir prolonger l'arrêté par traitement avec drone pour la vigne. C'est compliqué de rentrer avec un tracteur. C'est tellement mou qu'on se plante. C'est vrai, beaucoup d'inquiétudes, surtout avec une incertitude des conditions météorologiques pour les 10 prochains jours.
1: Le début en ce moment d'une nouvelle manifestation au lycée Jules Guedes de Montpellier. Enseignants et représentants de parents d'élèves ont prévu de marcher jusqu'au rectorat après l'altercation entre un professeur et des élèves. C'était début avril. Ils demandent des postes supplémentaires de surveillants et l'intégration d'infirmières. Quels sont les bons réflexes à connaître pour éviter les noyades? Un atelier ludique sur la sécurité aquatique était proposé hier au Polygone à Montpellier. Il faut dire que le nombre de noyades est en hausse dans notre département, 72, dont 15 mortels l'an dernier, c'est 6 décès de plus qu'en 2024. Elisa Barthès, pompier, maître nageur et sauveteur, ont donc passé la journée à informer les enfants et leurs parents.
3: Les enfants apprennent à reconnaître un poste de secours avec des coloriages et à faire un massage cardiaque sur un mannequin.
4: Je te montre rapidement le massage cardiaque.
5: Ok. Je crois qu'il faut faire comme
6: exactement.
5: Ça.
3: Pendant ce temps, les parents s'informent auprès des maîtres nageurs. Simon Chenant est coordinateur du réseau de piscines de Montpellier.
7: Ce qui est important, c'est que les parents passent la bonne parole. Si eux, en premier lieu, n'ont pas les bonnes attitudes, les bons réflexes, les enfants, forcément, ne pourront pas les acquérir. Donc c'est vraiment un rôle pédagogique, finalement, c'est le rôle de parents.
3: Tristan a amené ses deux filles de 4 et 7 ans. Il espère acquérir les bons réflexes.
8: Ouais, il y a plein de choses que je ne sais pas, comme par exemple comment faire s'il y a quelqu'un qui s'est noyé. Les gestes là qui sauvent, ça je ne les connais pas du tout. Comme bientôt il y a l'été, il y aura la piscine, la mer. C'est important de me sensibiliser, puis elle aussi.
3: Parce qu'à la mer ou au bord de la piscine, le danger n'est jamais loin. Un des fils d'Aurore a failli se noyer à ses 5 ans.
9: On aurait voulu aller juste mettre les pieds dans l'eau. Il y a une vague qui est arrivée, qui l'a fait tomber. La deuxième, aussitôt, l'a emmené. Mon mari l'a récupéré par les pieds. Après, il allait bien. Et moi, il avait froid. C'était au mois de février, donc. Mais on a eu peur.
3: Depuis, la maman s'est formée au premier secours.
1: Et je vous rappelle que l'Hérault est le 4e département de France qui compte le plus de noyades. Au Mondiaux de Ping à Londres, l'équipe de France emmenée par les Montpelliérains Alexis et Félix Lebrun poursuit son parcours sans faute. Les Bleus se sont qualifiés hier pour les quarts de finale. Ils ont battu le Portugal 3-0. Félix Lebrun savoure.
10: On a fait un super match, c'est une équipe quand même qui joue ensemble depuis longtemps. Je pense qu'individuellement on est meilleur qu'eux, mais c'est jamais facile de les battre. Donc très heureux de se rendre ce genre de match facile. On se sent tous bien, on est tous prêts, on est tous super bien entraînés. On joue notre meilleur niveau, on est en quart de finale des championnats du monde. Donc tout se passe bien et on a hâte d'y être.
1: Et ce quart de finale, ce sera demain contre le Brésil. Les féminines du Montpellier Hérault restent en première division malgré leur défaite hier à Lyon, 3-1. Elles doivent leur maintien au faux pas des concurrentes de Lens et de Saint-Étienne. À Béziers, l'équipe de France féminine de volleyball est attendue ce soir, match de préparation contre la Hongrie. C'est à 20h30 au Palais des Sports Béziers Méditerranée. Et puis l'international de pétanque s'installe à 7 jusqu'à dimanche. La compète a lieu cette année sur le parking Cayenne et non pas au Mascoulet. Ça commence aujourd'hui avec les vétérans, les jeunes à partir de demain et samedi, et puis les femmes samedi et dimanche. Vivian Cuguillère, j'ai l'impression que la journée s'annonce pas mal.
11: Ouais, grand soleil ce matin, quelques cumulus se forment cet après-midi sur les reliefs et un léger voile nuageux d'altitude s'installe en plaine.

0: Bon, dans l'ensemble, c'est une belle journée avec un vent faible et des températures qui vont de 16 à 23 degrés, 16 au Quélard, 19 degrés à 7, à Palavas, à Frontignan, dans le Lot-des-Vois aussi, à Saint-Pons-de-Thomières, dans les Hauts-Cantons, 20 degrés pour Montpellier, le Cap d'Agde, vers Clermont-Léraud aussi, Bédarieux, à Ganges, Porte des Cévennes, 20 degrés aujourd'hui, 21 à Lunel, 22 à Béziers, 23 à Olonzac. Voilà pour les températures de ce jeudi. Petit coup d'œil sur la circulation des trains. Bon, 9h06, normalement l'intercité Bordeaux-Saint-Jean devait passer, il n'est pas passé, il est supprimé. Enfin, de toute façon, comme il est 9h07, vous avez dû faire autrement. Si vous avez des infos concernant le trafic des trains, vous arrivez sur le quai, vous voyez qu'il y a quelque chose d'anormal, vous nous appelez au 04 67 58 6000. Là, a priori, ça semble assez un trafic normal en ce jeudi. Et puis, coup d'œil sur la circulation pour vous qui êtes en voiture, où on n'est pas trop embêté ce matin, même si on a nos traditionnels embouteillages. Ça, c'est habituel, surtout du côté de Montpellier. Enfin, dans l'ensemble, ça se passe plutôt bien.
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0: Puisque vous êtes là déjà, commençons par vous remercier. Merci beaucoup, très bon choix. Ici, Héros, votre radio locale. Et tout de suite, c'est Julien Clerc, cœur de rocker.

0: 04 67 58 6000. Aujourd'hui, je commence par vous donner le numéro de téléphone. Ça va vous être utile. Vous allez pouvoir prendre la parole comme chaque jour entre 9h et 10h.
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0: Il n'y a aucune raison particulière, que ce soit aujourd'hui, je veux dire, hein, mais on va parler des cheveux, voilà. J'avais envie d'aborder ce thème. Est-ce que vous aimez vos cheveux? Est-ce que vos cheveux et vous, c'est une longue histoire d'amour? Vous en prenez soin, c'est toute une aventure, vous avez essayé 200 shampoings, ça ne vous convient jamais. Et si on essayait cette crème, tiens, pour voir? Eh non, toujours pas. Vos amis n'arrivent pas à vous joindre, oh, c'est pas compliqué, hein, pour vous trouver. Vous êtes chez le coiffeur, comme tous les deux jours. Quelle est la relation que vous avez avec vos cheveux? 04 67 58 6000. Il y a ceux qui les perdent, il y a ceux qui veulent pas les perdre, il y a ceux qui s'en foutent. Il y en a qui vraiment, alors là, au niveau coiffure, ça va comme ça vient. Peu importe s'il y a du vent, s'il n'y a pas du vent. Vous nous appelez au 04 67 58 6000. En plus de ça, en prenant la parole, et là, ça va vous décoiffer un petit peu s'il y a un peu de vent le jour où vous allez y aller. 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Voilà, 04 67 58 6000. On parle coiffure, on parle cheveux. On vous attend.
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0: Si vous n'en avez pas ou si vous n'en avez plus, ça marche aussi. Vous pouvez nous appeler, il n'y a pas de problème. Hein, voilà, il n'y a pas besoin d'avoir un quota. A tout de suite. Juste après Florent Pagny, sa nouvelle chanson. La dernière chanson du monde. C'est sur votre radio ici, Héros.

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0: Florent Pagny, donc, sur votre radio ce matin, sur Ici et Rome, et il sera en concert chez nous, à la Sud de France Arena, non pas une fois, mais deux fois. Le vendredi 11 décembre et le samedi 12 décembre de cette année-là, la fin de l'année. Florent Pagny, on aurait pu parler coiffure avec lui, tiens, d'ailleurs.
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0: Est-ce que vous aimez vos cheveux? Est-ce que vos cheveux et vous, c'est une longue histoire d'amour? 04 67 58 6000. Est-ce que vous aimez bien être bien coiffé? Est-ce que vous y faites attention? Est-ce que ça n'a aucune importance pour vous? Oh là là, ça, alors là, c'est le dernier de vos soucis. Audrey est à Montpellier. Bonjour Audrey.
4: Oui, bonjour.
0: Alors comment ça va Audrey?
4: Très bien.
0: Bon, alors je le vois pas parce que c'est de la radio, mais est-ce que vous êtes bien coiffé là ce matin?
4: Non. J'ai juste fait une queue de cheval.
0: Ouais. Est-ce que c'est tout le temps comme ça ou quand même vous y faites attention ou alors vous vous en foutez, mais alors royalement vous?
4: Alors, c'est un peu, j'y fais un petit peu attention, mais c'est pas ma priorité. Je vais rarement chez le coiffeur.
0: Ouais.
4: Une fois par an, histoire de les couper ou de leur donner une petite forme.
0: Ouais.
4: Voilà, j'y fais juste attention, comme je disais, au shampoing que j'utilise.
0: Ah.
4: Quand ils tombent, ben, je m'inquiète un peu, je mets un shampoing anti-chute, mais sinon, voilà. C'est pas la priorité, c'est pas très grave.
0: Vous passez pas beaucoup de temps dans le rayon shampoing et compagnie, quoi, si je comprends bien.
4: Ah non, pas du tout, Voilà, pas du tout.
0: Donc plutôt naturel.
4: Ouais,
0: voilà,
4: exactement.
0: C'est ça. Voilà, on n'y fait pas trop attention, juste un peu le côté pratique. J'imagine que c'est pour ça que vous avez la queue de cheval, c'est parce que c'est le plus simple.
4: Oui, c'est ça. Ce matin, j'avais pas trop envie de me coiffer, donc j'ai dit allez hop, queue de cheval, c'est parti.
0: Ouais, voilà. D'accord, ça marche. Ouais, bah écoutez, pourquoi pas.
4: Non, mais c'est vrai. Je fais plus attention au maquillage, on va dire.
0: Ah, d'accord. Vous êtes plus maquillage que coiffure, vous alors.
4: Exactement.
0: D'accord, ok. Ah, parce que j'ai remarqué ça, c'est pour ça qu'on fait aussi cette émission-là. Il y a quand même pour certaines personnes, on sent que c'est un peu une obsession, quoi. Les cheveux, les discussions.
4: Ah, oui.
0: S'il y a une discussion, cheveux au boulot, mais je peux vous dire que ça part pour un moment, hein, à chaque fois. Hein, c'est un truc.
4: Ah bon ? Bah, écoutez.
0: Ah,
4: c'est
0: non,
4: pas ma discussion, en tout cas. Moi, je parle d'autre chose que de cheveux. Je parle beaucoup, mais pas de cheveux.
0: Vous avez bien les copines. Les copines non plus, c'est pas leur truc, quoi.
4: Ah non, j'ai peut-être un côté pas très fini, je sais pas, mais c'est pas dans la priorité.
0: Oh, attendez,
4: j'ai des enfants plutôt.
0: Ah ouais.
4: Pas des cheveux.
0: Et vous avez des enfants?
4: Oui, j'ai deux enfants.
0: Alors,
4: je vous appelle souvent pour gagner des places pour eux. On a été au cirque grâce à vous, on a été au hand grâce à vous.
0: Ça c'est bien,
4: voilà.
0: Ça c'est cool, ça c'est gentil. Et alors est-ce qu'ils sont un peu coiffés, on va dire, dans la tendance ou est-ce que c'est un peu comme vous au final, ça va comme ça vient quoi, hein?
4: Alors, ma fille est un peu comme moi.
0: Ouais.
4: Voilà, dès qu'elle ne les a pas lavés, elle les attache. Mais elle a été toujours très, très sensible des cheveux.
0: Ouais.
4: Il faut que personne d'autre qu'elle les touche. Et par contre, mon fils, il est comme son papa. Il fait attention. Il met le gel. Il va chez le coiffeur.
0: Voilà, c'est ça, là. Avec les coupes du moment et tout, bien rasé sur les côtés. C'est ça, un truc qu'on
4: alors,
0: se dit.
4: Non, on évite. Il aimerait, mais on trouve que ce n'est pas terrible. Enfin,
0: bah,
4: pas finalement.
0: Je pense que dans quelques années, on regardera ça. On se dira, mais pourquoi? Pourquoi on avait fait ça à ce moment-là? Mais enfin, bon, ça, c'est
4: exactement.
0: Autre chose. Ouais, mais ça,
4: mais
0: c'est.
4: Bon.
0: C'est une question de mode, ça tourne, ça passe, et puis c'est comme ça.
4: Oui,
0: hein,
4: c'est ça.
0: Ouais,
4: c'est comme ceux qui veulent être raides alors qu'ils sont frisés. Moi, je suis ondulée, je les raidis pas, quoi.
0: Mais moi, je me souviens au lycée, mes copines, mais elles avaient jamais ce qu'elles voulaient. C'était toujours, elles voulaient les cheveux de la copine, quoi. C'est-à-dire, celle qui avait les cheveux frisés, elle voulait lisse, mais ça n'a pas changé. Toujours comme ça, hein, je crois, hein, je pense. Hein.
4: Ouais, je pense que ça n'a pas changé, mais après, avec l'âge et la maturité.
0: Ouais, ouais. Puis il y avait le problème des fourches aussi. Moi, j'entendais régulièrement, ah, il faut que j'aille chez le coiffeur, je vais me faire une nouvelle coupe. Elle revient le lendemain, il manque un centimètre. Ah, mais oui, mais j'ai coupé les fourches. Oui, bon, d'accord, mais enfin, non, je sais pas.
4: C'est vrai, c'est vrai.
0: Ouais.
4: Je sais pas si c'est toujours le beige. En la sortie des collèges, je vois effectivement qu'elles sont toutes plus ou moins coiffées pareil. Mais bon.
0: En général,
4: je ne sais pas.
0: Bien lisse. Bien raide.
4: C'est ça.
0: Voilà.
4: Bien lisse, bien raide. Il y a eu la mode de la frange, sans
0: c'est
4: frange.
0: Ça, c'est ça, exactement. Et les garçons frisés. Ils sont tous frisés en ce moment. On ne sait pas pourquoi, ils sont tous frisés. Voilà, c'est
4: alors
0: la tendance.
4: Écoutez, moi j'en ai un qui est frisé, il a coupé toutes les bouclettes.
0: Ah ben voilà, ben
4: il est blond frisé, c'est joli comme tout, mais il m'a dit maman, je ne veux pas de frisette, je veux la coupe courte là, avec la mèche sur le côté. Bon.
0: On ne veut jamais ce qu'on a. Et inversement, c'est ça le problème.
4: Exactement.
0: Mais bien
4: les
0: sûr.
4: Bruns veulent être blonds, les blondes vont l'être brunes.
0: J'ai bien compris. Et c'est évidemment comme ça, et je pense que ce sera tout le temps comme ça. Vous avez bien fait
4: de
0: nous appeler, Audrey.
4: Je pense qu'il y aura une autre priorité après, avec l'âge.
0: Demain, si le téléphone sonne, c'est peut-être Maëlle qui vous appelle à 10h-10 pour le repas pour deux à l'éphémère. Ce serait pas mal.
4: Eh ben, écoutez, ce serait bien. Une
0: vous
4: soirée en amoureux.
0: Ouais, ouais, ouais.
4: Sans les enfants, ça ferait du bien.
0: Ouais, bah lui, il sera bien coiffé. Vous, avec la queue de cheval, j'ai bien compris.
4: Exactement. Ouais. Je ferai quand même un effort, peut-être, ce soir-là. Ouais. Hein, il faut.
0: Oh, à la mer.
4: La longévité du couple, quand même.
0: Au bord de la mer, tout ça, de toute façon. Oh,
5: Il va être tout salé après.
4: Je pourrais y aller en claquette paréo alors.
5: Exactement.
4: Formidable.
5: Exactement. Je vous embrasse. Merci de nous avoir appelé, Audrey.
4: Merci beaucoup.
5: À bientôt. À bientôt. 04 67 58 6000. Est-ce que vous allez souvent chez le coiffeur? Est-ce que voilà, vous y faites attention à vos cheveux ou est-ce que vous êtes comme Audrey? Non, ça n'a pas une grande importance. On parle des cheveux qui poussent, des cheveux qui tombent, des cheveux qui sont blonds, des cheveux qui sont frisés, les raides. À tout de suite.

0: Sur votre radio ici, on écoute de la musique. Là, bon, par exemple, c'était Coq Rabin. On parle aussi de tous les sujets. Bah, aujourd'hui, ce sont les cheveux.
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0: Christine est à Capestan. Bonjour, Christine.
3: Bonjour, Vivien.
0: Ah, alors, comment va Christine?
3: Très bien, avec un beau soleil, ça peut caler.
0: Ça vient, hein, ça fait plaisir hein, quand le soleil est là, c'est cool. Et puis, il y a le week-end un petit peu long là, qui se prépare. Alors, je sais pas, vous travaillez ou qu'est-ce que vous faites, vous?
3: Oui, je travaille, je suis auxiliaire de vie.
0: Bon, mais c'est parfait, en plus, vous êtes en week-end alors ce soir.
3: Ah non, je travaille le week-end.
0: Ah, vous travaillez le week-end? Bravo, alors vous, ça tombe pas bien.
3: Oui.
0: Bon, c'est un peu
3: non,
0: comme
3: c'est
0: un peu comme la radio, on travaille aussi le week-end, mais c'est comme ça. Bon,
3: voilà.
0: C'est pas grave.
3: Exactement.
0: Bon,
3: il
0: alors.
3: Y en a qui travaillent.
0: Vous et vos cheveux, parlons-en.
3: Ben, moi, c'est une longue histoire, mes cheveux.
0: Qu'est-ce qui se passe?
3: Alors, moi, j'avais les cheveux très, très, très longs. Et à l'époque, ma maman avait gagné un babyliss.
0: Ouais.
3: Donc, ma sœur, très intelligente, viens, je vais te faire des anglaises.
0: Ouais.
3: Pas de problème. Elle m'a fait des anglaises, mais le babyliss est resté coincé dans les cheveux et m'a cramé les cheveux. Donc, du coup, on a coupé les cheveux.
0: Ouais.
3: Et depuis, mes cheveux ben, ne veulent plus pousser. C'est-à-dire, ils repoussent jusqu'au niveau où ils ont été coupés.
0: Bon. Qu'est-ce que c'est cette histoire? C'est pas possible, ça?
3: Ah ben, je pense que c'est psychologique, c'est une longue histoire.
0: Ah, voilà, c'est peut-être psychologique, parce que, je veux dire...
3: Complètement. Je prends des poutings, j'en prends mais des tonnes, mais il n'y a rien à faire. Et dernière visite chez la coiffeuse, donc j'ai les cheveux clairs, qui me dit, pour m'assassiner, vous avez des cheveux blancs. C'est magnifique.
0: Ah ben, de toute façon, les coiffeurs, ils sont bien gentils, mais enfin, ils sont toujours en train de critiquer nos cheveux. Hein. Alors, vous avez les cheveux trop fins, vous avez les cheveux trop ceci, trop cela, trop ceci, et on ne te demande pas ton avis. Nous, on veut ce que c'est que tu nous coupes les cheveux, voilà, c'est tout. Hein. Bon, voilà.
3: Ouais, c'est ça. Et puis, elle m'a assassinée, elle m'a dit que j'avais des cheveux d'enfant. Alors, bon, alors, entre les cheveux blancs et les cheveux d'enfant, elle m'a assassinée.
0: Toujours le mot qui fait plaisir. Mais alors attendez, parce que alors Christine, ça, ils n'ont pas été brûlés partout ces cheveux, pas tous les cheveux quand même, avec le babyliss.
3: Pas mal, ils ont été brûlés, ouais.
0: Donc du coup, il y en a qui sont plus longs que d'autres ou pas? Ou tous quand même s'arrêtent à un moment donné?
3: Non, ils s'arrêtent au niveau des épaules et c'est terminé.
0: D'accord.
3: Fini.
0: Bon,
3: allez,
0: cela dit, ça va encore, c'est au niveau des épaules.
3: J'en ai encore quelques-uns, mais bon, voilà, quand on avait les cheveux longs. Mais... Donc, conseil, pas de babyliss.
0: Ah oui, oui. Ou alors, en tout cas, à manier avec précaution, quoi, parce que sinon...
3: Ouais, c'est ça, complètement.
0: Non, mais moi,
3: sinon,
0: c'est...
3: on reste chaud. Hein.
0: Mais moi, c'est pareil, c'est le babyliss, hein, tout ça.
3: Hein. Voilà, c'est ça.
0: Je n'osais pas le dire, mais maintenant qu'on en parle et maintenant que vous avez ouvert un petit peu le sujet, je me lâche et je me livre.
3: Vous vous lâchez.
0: Voilà. Je voulais me faire de belles anglaises. Je ne sais pas ce qui s'est passé. Paf, plus rien. Terminé. Et ben voilà.
3: Bon, moi, vous n'avez pas de problème.
0: Ah ben non. Non. Bon, le problème, c'est qu'il en reste encore un peu, il y en a trop au final. J'aimerais qu'il n'y ait plus du tout tant qu'à faire, ouais. Que ce soit plus embêtant, voilà, qu'on n'ait plus à s'en occuper.
3: Raser, hein. Ben, il faut raser, c'est tout.
0: Ben oui, mais ça repousse.
3: Ça repousse. Vous avez la chance, vous.
0: C'est embêtant, on n'a jamais ce qu'on veut, c'est ce qu'on disait tout à l'heure avec Audrey, de toute façon. Donc voilà, c'est comme ça.
3: C'est ça. On a les cheveux clairs, on les veut foncés, on les affine, on les veut épais. Ben voilà, c'est comme ça.
0: Et pourquoi est-ce qu'on ne lancerait pas la mode de la perruque, Christine? Hein, que ce soit naturel, que tous les jours arrivent avec une coiffure différente parce qu'on a mis une nouvelle perruque et ça nous ferait rigoler, ce serait chouette, non, je pense.
3: Mais c'est ça. Mais j'ai essayé, figurez-vous, de mettre une perruque avec des cheveux longs. Alors, je ne suis pas sortie dehors, hein, mais tout le monde à la maison s'est foutu de ma gueule. Ils étaient tous morts de rire.
0: Non, mais ça.
3: Tous.
0: Les cheveux, il y a toujours quelqu'un pour se moquer. Pour se moquer, quoi qu'on fasse, de toute façon. Donc voilà. Mais bon,
3: après, on le prend bien et on en rit aussi, quoi.
0: Bah, bien sûr,
3: bien sûr. Bah oui. Voilà.
0: Bon, ben merci d'avoir appelé Christine. Oui, je vous embrasse.
3: Moi aussi, je vous souhaite une bonne journée.
0: Demain, si le téléphone sonne à 10h10, c'est pas pour vous offrir une perruque ou des cheveux, c'est pour vous offrir
3: Mais
0: ce sera un repas à l'éphémère. Écoutez, c'est comme ça. Hein.
3: Mais ouais, c'est comme ça.
0: Je vais y réfléchir. Ouais. Peut-être un jour, on vous offrira des cheveux à vous qui nous écoutez. À bientôt, Christine. Je vous fais un gros bisou.
3: À bientôt.
0: Bisous. 04 67 58 6000, vous voulez prendre la parole, vous aussi, vous avez un avis? Bah, qu'est-ce que vous en pensez? Alors, ces cheveux, ça vous va? Ça vous convient? Vous en voulez d'autres? Vous aimez vos cheveux? Vous les aimez, vous en prenez soin, vous les coiffez bien comme il faut. Et ça prend un temps fou dans la salle de bain. Il y a des cheveux partout, en plus. Oh là là, appelez-nous.
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0: On a reçu un mail de Myriam qui nous dit: amateurs de mobilettes et de vintage, à vos agendas. L'association EPAV vous donne rendez-vous dimanche, ce dimanche, dans les arènes de Pérol pour la grande bourse mobilette avec pièces détachées, modèles anciens, accessoires, ambiance conviviale évidemment toute la journée pour les passionnés, pour les curieux. Venez nombreux chiner et partager ce moment unique. Voilà ce qu'elle nous écrit, Myriam, dans son mail. Entrée ouverte à tous. Et rendez-vous dans les arènes de Pérol dimanche. Merci Myriam. Si vous voulez laisser un petit message, si vous voulez qu'on parle de votre événement ou d'un événement qui est proche de chez vous, n'hésitez pas à nous écrire à icieron@radiofrance.com. Mais attention, s'il vous plaît, n'oubliez rien. Mettez tout, mettez bien la date, mettez bien le lieu. Expliquez-nous de quoi il s'agit, comme ça, on aura toutes les bonnes infos. Sinon, notez aussi que le forum des 500 offres aujourd'hui, là, sur l'esplanade de l'Europe à Montpellier, alternance, emploi pour les jeunes qui cherchent, il faut y aller. Demain, il y a les puces nautiques à Valras, il y a aussi la bourse aux livres à Lunel, il y a le grand bazar de Montpellier jusqu'à dimanche. Mail de Yves aussi, tiens, qui nous est arrivé. Le collectif des semeurs du Lot-des-Voies-Larzac organise sa traditionnelle bourse d'échange de printemps à Saint-Étienne-de-Gourgas. Salle des fêtes, dimanche. Voilà, bourse d'échange de graines et de plants. Merci Yves pour le message.
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0: Vos cheveux, on en parle. Vous les aimez, vous les adorez. Ah, vous ne les supportez plus. Ils tombent. Ah, ils tombent. Les cheveux sont à l'honneur. On en parle juste après Alain Souchon, l'amour à la machine.

0: Si vous voulez parler à la radio, si vous voulez vous exprimer, si vous voulez nous dire ce que vous pensez de vos cheveux, pas besoin d'être bien coiffé, il n'y a pas de problème, c'est de la radio, on ne vous voit pas.
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0: Vous aimez vos cheveux? C'est une longue histoire d'amour, vos cheveux et vous. Appelez-nous au 04 67 58 6000, au contraire, vous vous en fichez. Ah non, on va passer longtemps dans la salle de bain pour ça. Vous avez autre chose à faire, vous pouvez nous appeler dans tous les cas. Patricia est à Clapiers, bonjour Patricia.
3: Bonjour Vivian, Patricia. Comment allez-vous?
0: Ah moi ça va très bien, et vous, est-ce que ça va bien?
3: Ah ça va super, il fait beau et je m'apprête à partir en week-end.
0: Alors attendez,
3: demain.
0: Attendez, vous vous apprêtez à partir en week-end demain, ok. Vers où vous allez?
3: Nous allons, donc je suis dans une chorale de gospel et nous allons près de Sommières faire un week-end de cohésion entre nous et du coup nous avons deux concerts chez un vigneron, ça devrait être sympa.
0: D'accord, ok, ça va, c'est pas trop loin. Je vais regarder s'il y a du vent parce que vous aimez bien être coiffée.
3: Oui, c'est une longue histoire mes cheveux et moi,
0: alors,
3: on va dire.
0: Alors, combien de temps par jour est consacré aux cheveux?
3: Ah non, c'est rapide, parce qu'en fait, j'ai les cheveux courts. Simplement, j'ai les cheveux qui frisent, donc dès qu'ils poussent, j'arrive plus à les mettre. Donc, je me fais le matin, je me les mouille tous les matins et un petit coup de sèche-cheveux et ça y est. Mais dès qu'ils poussent, je deviens mal coiffée. D'accord. Donc, vous voyez, cet après-midi, j'ai rendez-vous chez le coiffeur.
0: Voilà. Alors, vous allez souvent chez le coiffeur, comment vous faites?
3: Et ben là, oui, j'y vais tous les mois et demi.
0: Ça va encore.
3: Il faut qu'elles soient entretenues et puis je commence à avoir des cheveux blancs et donc je fais la couleur chez ma coiffeuse.
0: C'est pas très grave ça, sinon c'est la vie qui veut ça. Mais bon, ouais, ça peut venir accepter au début quand même, mais bon.
3: Ouais. mais alors, je vais vous raconter mes histoires de quand j'étais jeune avec mes cheveux.
0: Ah, alors.
3: Donc j'ai les cheveux frisés et vous savez, donc dans les années, je suis née en 65, donc je commence à plus être très jeune. Et c'était l'époque des permanentes, quand je devais avoir une quinzaine d'années. Et du coup, je me faisais faire des permanentes sur des cheveux frisés. Je vous laisse imaginer ce que ça peut donner.
0: Ça devait être beaucoup, très frisé du coup, non?
3: Et oui, c'est en fait, j'avais genre une coiffure un peu afro.
0: Ah oui?
3: Donc d'accord. C'était très moche.
0: Ouais.
3: En fait, j'étais jamais contente quand je ressortais de chez le coiffeur, ce qui fait que je me remouillais les cheveux à la maison et je me faisais disputer par ma mère qui me payait le coiffeur pour que je me remouille les cheveux derrière parce que les brushings qu'ils nous faisaient à l'époque, c'était des brushings gonflants, bref quoi. Et voilà, après j'ai eu l'époque avec les cheveux mi-longs. La frange, vous savez, quand on est ado, la frange qui vous couvre les yeux.
0: Ouais.
3: Donc, ma mère qui supportait pas, qui me coupait les cheveux avec ses ciseaux, c'était pas droit. Donc, je vous imagine. Ah oui, c'était comique, les cheveux chez moi. Et puis, après, j'ai eu les cheveux un peu mi-longs, frisés. Et quand j'ai eu les enfants, après, je me les suis fait couper plus court. Et là, je suis toujours à me dire, bon, je les laisse pousser un peu. Et en fait, j'ai jamais la patience et je retourne chez ma coiffeuse. J'ai une petite coiffeuse que j'ai depuis, je sais pas maintenant, mais bien une quinzaine d'années, qui est adorable et du coup, qui me connaît bien, qui connaît l'implantation de mes cheveux et qui me dit, allez, bon, on va tester, mais il faut que vous les laissiez pousser, etc. Et finalement, j'arrive jamais et je reviens toujours à des cheveux courts. Voilà.
0: Bon, ben ça va. Je pense que c'est raisonnable.
3: Mais c'est vrai que c'est rigolo parce qu'on est, comme disait la dame avant vous, on n'est jamais content de ses cheveux.
0: Mais
3: quand on a des cheveux frisés, on voudrait les avoir raides. Et moi, je trouve des coiffures de cheveux frisés, ondulés. Quand je monte ça à ma coiffeuse, elle me dit « Ah ben oui, mais il faut que vous fassiez un brushing. » Ah, je lui dis non, moi je fais pas de brushing.
0: Et puis ça marcherait le premier jour quand on va sortir de chez le coiffeur, mais au bout de trois jours,
3: voilà,
0: ça ressemblera jamais à ce qui a été fait.
3: C'est ça. Et encore, en plus, donc les cheveux courts, quand vous vous levez le matin, vous avez toujours des queues. Moi, je sais pas, j'ai toujours des queues, donc ce qui fait que je suis obligée de me les mouiller le matin.
0: Ah ouais.
3: Donc vous imaginez faire le brushing. Je fais le brushing devant, mais pas derrière. Et puis en plus, on n'arrive jamais à se faire un brushing comme le coiffeur vous fait. Quoi.
0: On n'y arrive pas, on n'a pas le temps. Et puis voilà, c'est une catastrophe. Et bien souvent aussi, quand on sort de chez le coiffeur, et c'est un peu ce que vous disiez lorsque vous étiez plus jeune, c'est souvent qu'on arrange un peu dès qu'on arrive à la maison parce qu'on trouve que c'est trop, peut-être t'as trop parfait, trop bien. On s'est dit, oulala, ça va se voir que je suis allée chez le coiffeur. Des fois, on pense un peu ça.
3: C'est ça, exactement. Et c'est pareil avec la couleur. Au bout d'un moment, j'en avais marre de faire la couleur. J'ai dit à ma coiffeuse, je lui ai dit, qu'est-ce que vous en pensez si je les laisse un peu? Mais alors après, parce que j'ai une amie qui a des cheveux, qui a laissé ses cheveux blancs, et maintenant qui a des cheveux grisonnants, mais c'est vraiment super joli.
0: Ouais.
3: Et c'est pareil, ma coiffeuse, elle me dit, c'est ça représente de l'entretien d'avoir des cheveux gris ou blancs. Et puis bon, après elle me dit, ah non, ça vieillit. Je dis, oui, allez hop, vous avez raison. Puis vous savez, j'ai un fils. Alors les garçons avec leur maman, ils sont très observateurs.
0: Ah oui,
3: donc
0: alors,
3: quand
0: qu'est-ce
3: il
0: qu'il
3: vient,
0: a dit
3: il me dit, ah mais dis donc, t'as plein de cheveux blancs là.
0: Ah bah tiens, il est gonflé lui. Oh, il les perd pas lui, ses cheveux?
3: Alors lui, si, il commence,
0: il a
3: l'implantation au niveau de ses tempes,
0: ouais, voilà,
3: il
0: ça.
3: A les cheveux qui reculent.
0: Ouais, alors, voilà, mais c'est pour se venger qu'il dit ça,
3: c'est rigolo.
0: Ouais, c'est ça, bon. Très bien, merci de nous avoir appelé Patricia, je vous embrasse, je vous fais un
3: gros bisou. Merci Vivian, j'adore votre émission, on apprend plein de choses sur
0: la
3: région.
0: C'est gentil, merci en tout cas. Passez un bon week-end du côté de Sommières et on se dit à bientôt, d'accord?
3: À bientôt, merci.
0: Au revoir Patricia. 04 67 58 6000, il nous reste encore quelques minutes, bien sûr, vous pouvez prendre la parole. Parlons de vos cheveux, vous les aimez vos cheveux, ils sont comment? Ils sont doux, ils sont soyeux, oh là là. Non, pas du tout, vous n'en avez plus, ils tombent, oh là là, c'est une horreur, on en parle.
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0: Bon, comment ça va les amis? J'espère que vous êtes en forme. Nous sommes aujourd'hui jeudi, c'est presque le week-end et vous prenez la parole chaque jour entre 9h et 10h. Les cheveux sont à l'honneur aujourd'hui. Bah 04 67 58 6000. Voici Luna Parker, des États d'Amérique.

0: La musique d'ici en 9h47, vous écoutez donc votre radio locale, nous sommes jeudi, les cheveux, on parle des cheveux parce qu'ils sont à l'honneur aujourd'hui.
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0: Ne me demandez pas pourquoi aujourd'hui, j'en sais rien, on parle de tous les sujets. Tiens, j'avais envie qu'on parle des cheveux, on va au Cap d'Agde ou à Agde, on va voir Sandrine. Tiens, bonjour Sandrine.
3: Bonjour. Ah ben, j'arrive pas à un vélo parleur. Deux secondes. Vous m'entendez?
0: Oui, ça on vous entend. Oui, vous êtes dans la voiture, je pense, non? Qu'est-ce que vous faites?
3: Je suis dans la voiture, je vais travailler en fait. Donc,
0: c'est quoi votre travail à vous, Sandrine?
3: Alors, je suis esthéticienne masseuse.
0: Oh, d'accord. Ok, très bien, ça marche. Bon, alors, vous et vos cheveux, alors, expliquez-moi, vous appelez pourquoi?
3: Alors, en fait, ça fait depuis 2012 que nous travaillons au Cap d'Agde avec ma fille. Et donc, nous avons une méthode pour faire... revigoriser les bulbes des cheveux et qui fonctionnent et c'est naturel.
0: Ça veut dire quoi? Ça veut dire quoi? Ça veut dire que ça va les revitaliser, ils seront un peu plus beaux ou est-ce que ceux qu'on a perdus ils vont repousser?
3: Non, alors ceux qu'on a perdus depuis trop longtemps, ça ne repousse jamais.
0: Voilà, c'est
3: ça
0: cuit, c'est cuit.
3: Repousser les bulbes.
0: Les
3: bulbes qui sont fatigués, donc là ça les revigore.
0: Ah ouais.
3: Et ça revigore tous les cheveux.
0: Ouais.
3: Donc c'est une technique depuis 2012 qu'on utilise et qui fonctionne. Hommes, femmes, voilà, on vous apprend à le faire chez vous et vraiment c'est génial.
0: Et c'est des produits naturels, c'est quoi? Ouais.
3: Alors c'est une paire de mains de 7,5 qui vous masse.
0: Ouais.
3: Et voilà, et on vous dit comment faire et comment le faire. Et ça fonctionne sur hommes, sur femmes. On a testé avec des clientes qui sont allées chez leur coiffeuse montrer et les coiffeuses étaient estomaquées.
0: Non, mais c'est bon à savoir parce que c'est vrai que pour beaucoup, hommes comme femmes, ça peut être un vrai complexe. Hein, donc,
3: absolument. Ouais. Absolument.
0: Ah ouais, d'accord.
3: Donc voilà.
0: D'accord. Ah ben ok. Ben, écoutez, c'est bien de savoir qu'il y a ça. Donc au Cap d'Agde, hein, ok, c'est ça.
3: Voilà,
0: hein,
3: au Cap d'Agde.
0: Allez, très bien. Ok.
3: Voilà, on s'appelle Aloha. Je ne vous dis pas le reste. Savoir qu'on est au Cap d'Agde. Et en fait, voilà, c'est des massages spécifiques et qu'on peut vous apprendre à faire chez vous. Et quand on le fait un mois, on a des petits cheveux qui repoussent et qui sont les autres revigorés.
0: D'accord.
3: Ça fonctionne.
0: Bon, si on vous trouve pas, de toute façon, ce qu'on fera, c'est que laissez votre numéro de téléphone au standard d'ici Héros. Voilà. Ok. Si jamais quelqu'un a envie de venir vous voir, il y a pas de problème. Je vous embrasse. Merci de nous avoir appelé, Sandrine.
3: Merci.
0: Pour ce petit coup de
3: bonne
0: pouce.
3: Bonne journée. Merci.
0: Voilà,
3: bien.
0: Si ça peut aider quelqu'un, c'est parfait. Merci. À bientôt, Sandrine. Aziza est à Montpellier. Bonjour, Aziza.
4: Bonjour Vivian.
0: Alors Aziza, vous avez des beaux cheveux.
4: Alors fut un temps, on va me dépoussiérer l'épaule. Fut un temps où j'avais... à l'époque, comme ils disent, dans mon ancien temps, comme disaient mes enfants, j'avais des cheveux, mais j'avais une crinière, mais alors des cheveux épais. Et puis, c'était ma mère qui nous faisait... qui nous faisait les soins aux cheveux à mes sœurs et moi.
0: D'accord.
4: Et on avait de super beaux cheveux. Et dès l'instant où on est passé à ado, donc on est passé un peu plus moderne, c'est-à-dire les colorations et tout ça. Donc les cheveux sont tombés. J'avais moins de masse de cheveux et après ça a été la catastrophe pendant mes grossesses. Mais ma structure de cheveux qui était épaisse est devenue très très fine. Et j'ai jamais retrouvé, malgré les soins que je donne, vers de l'huile de ricin, de l'huile de chanvre, laisser ça macérer toute une journée, laver les cheveux. Et c'est vrai, ça a un petit peu poussé par rapport à avant, mais je n'ai plus la masse que j'avais.
0: Ouais.
4: Et à mon grand regret. Mais par contre, je vous parler d'une petite chose, c'est mon fils de 15 ans qui a décidé il y a 4 ans de ça de se laisser pousser les cheveux alors qu'il avait les cheveux vraiment très très rasés.
0: D'accord. Et alors?
4: Et c'est un calvaire.
0: Pourquoi c'est un calvaire? Expliquez-moi.
4: Je veux m'auto-suicider.
0: Ah bon?
4: Tellement. Il y en a partout.
0: Ah oui.
4: Il y en a partout.
0: C'est-à-dire qu'il les perd à la maison. Il y en a... Mais ça, c'est tous ceux qui ont les cheveux longs, garçons comme filles.
4: Ah oui, mais alors là, c'est long, il les a jusqu'au bas du dos, en fait.
0: Ah oui, carrément, ouais. Ah ouais, d'accord.
4: Ah oui, ça a poussé à une vitesse faramineuse. Je le nourris bien, ce gamin.
0: Hein. Il peut pas m'enfiler un peu? Qu'est-ce que vous lui donnez à manger? Ça m'intéresse.
4: Eh ben, c'est ça, en fait. C'est ça. Et j'ai l'impression de me revoir, quand j'étais petite, avec... Quand je le vois lui, mais moi il n'y avait pas autant de cheveux par terre. Il y en a partout, il y a de l'ADN partout dans la maison.
0: Ah, d'accord.
4: Donc c'est sûr qu'on peut pas le rater. Si je le cherche, je cherche les cheveux par terre.
0: D'accord.
4: Mais voilà, donc et vraiment lui aussi aux petits soins. soin. Voilà, maintenant les jeunes, c'est un peu voilà, le skincare, les machins, les soins, les pire que des filles en fait. Ouais. Voilà, c'est.
0: Et cela dit, il est pas complètement tendance, parce que quand je vois les jeunes là aujourd'hui là qui passent juste devant la radio, il y en a en permanence. On est plutôt sur cheveux courts, quand même bien rasés, enfin coupe, je sais pas comment ça s'appelle exactement. Enfin, on n'est pas sur les cheveux longs. Lui, pour le coup, il a choisi les cheveux longs. Ça doit être original, non?
4: Bah, en fait, lui, il s'est donné un pari, c'est-à-dire que on était en région parisienne, c'est le cas de le dire, et il s'est dit, bah, j'arrive à Montpellier, je vais plus chez le coiffeur.
0: Ah ouais, d'accord. Voilà. Ouais, bon, ça fait
4: voilà.
0: Des économies.
4: Donc, hein. Il s'est dit, ok, bon, bah voilà. Et du coup, je me suis pas rendu compte. C'est lorsqu'un jour, il m'a appelé dans la salle de bain, il fait, maman, s'il te plaît. Bon, il était avec son short, hein, je vous rassure. Ouais. Maman, s'il te plaît, est-ce que tu peux m'aider à démêler mes cheveux? Et là, je me suis revue, ma mère, le coiffant les cheveux, parce que j'avais une crinière assez épaisse et je n'arrivais pas à le faire. Et là, je me suis rendu compte, ah ouais, les cheveux aussi longs que ça.
0: Et alors, qu'est-ce qu'il en fait? Il les attache ou il les laisse longs comme ça? Qu'est-ce qu'il fait?
4: Alors, il les attache. Ouais. Et des fois, il aime bien les laisser un petit peu bouclés. À l'époque, il y avait un film à mon époque qui s'appelait Sandokan. Je ne sais pas si ça vous dit quelque chose.
0: Pas trop, mais bon.
4: Mais voilà. Et ben, c'était ça.
0: D'accord.
4: Il est assez grand. Il est bien bâti quand même. Ouais. Et du coup, avec ses cheveux devant, ça fait vraiment Tarzan en fait, un peu. Un peu comme ça.
0: Ah bah, c'est bien.
4: Parce que voilà, dans toute son innocence, c'est comme ça. Il a décidé de se laisser pousser les cheveux et puis ben l'aspirateur en prend un coup, le Timico pareil, et on est tout le temps là en train de crier tes cheveux.
0: Et puis un jour Aziza, il va avoir donc dans l'idée de les couper court, et là d'un seul coup ça va faire trop bizarre, mais bon, c'est comme ça, il va changer d'avis peut-être un jour.
4: Mais quelqu'un vous entend.
0: mais non, mais c'est bien. Et vous avez vu, vous connaissez Pierre Garnier?
4: Pierre Garnier.
0: De la Star Academy, celui qui a gagné la Star Academy. Vous voyez qui c'est ou pas? Non, pas du tout.
4: Oui, ça me parle, Garnier, oui, ça me parle.
0: Il avait les cheveux un petit peu longs, il avait les cheveux un peu plaqués, une espèce de petit chignon, tout ça. Tout le monde disait, ça lui va trop bien. Et puis là, il y a deux jours, on a vu une photo où en fait, il a coupé ses cheveux. Et toutes les fans qui le trouvaient trop beau disaient, il est bien mieux comme ça encore. Donc...
4: ouais, bah moi aussi, j'aimerais bien dire à mon fils, c'est bien mieux comme ça, ça m'éviterait de passer du temps à ramasser. Je pourrais faire une perruque, hein, ce que disait l'auditrice tout à l'heure. Effectivement, avec toute la perte de cheveux que j'ai trouvée sous les lits, en dessous le lit, faire une petite perruque, ça, pas mal.
0: Bon, et dernière question, Aziza, qu'est-ce qu'on fait pour Julien Doré? On lui coupe les cheveux ou on le laisse long comme ça?
4: Ah non, pas lui.
0: Qu'est-ce qu'on fait?
4: Lui, je le kiffe. Ah non.
0: Lui, il a droit aux cheveux longs alors?
4: Oui.
0: Alors lui, et puis le fiston, quoi. Non, mais attendez. Cela dit, Julien Doré, il perd pas ses cheveux chez vous dans le salon. Ouais, j'ai bien compris. Allez, j'ai bien compris le truc.
4: Voilà.
0: Bon, ça marche.
4: Non, mais j'aurais plaisir à lui ramasser.
0: Il a l'immunité, lui. Il a l'immunité, ok, il n'y a pas de problème, j'ai compris.
4: Aucun problème.
0: Aziza, je vous embrasse. Merci de nous avoir appelés.
4: Merci beaucoup. Bonne journée à vous.
0: À bientôt. Bonne journée.
4: Super, merci. Au revoir.
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0: Merci à tous d'écouter Ici Héros et merci surtout de prendre la parole chaque jour entre 9h et 10h. C'était encore cool aujourd'hui, on a parlé cheveux, on s'est bien amusé. Dans quelques instants, les infos avec Belle Crinière qui est de retour.

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1: 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Nous sommes jeudi, les 10h. Les infos, Sébastien Garnier. La cour d'appel de Montpellier doit rendre sa décision aujourd'hui dans une affaire sensible.
2: La mort de Mohamed Gabsi à Béziers après son interpellation musclée par des policiers municipaux, c'était en avril 2020, en plein Covid. La justice se prononce sur le renvoi du seul fonctionnaire mis en cause devant le tribunal correctionnel pour homicide involontaire ou aux assises pour coups mortels. L'affaire également du complexe funéraire de Gramont à Montpellier qui sera jugé le 6 décembre 2027. On connaît la date. En 2022, des salariés ont porté plainte pour harcèlement moral, agression sexuelle et travail dissimulé. 10 personnes sont mises en cause. Bonne pioche pour les policiers de Montpellier lors d'un contrôle routier dans le quartier des Hauts-de-Massane. Ils sont tombés sur un individu qui était recherché puisque condamné à 3 ans de prison. Il était en fuite. Cet automobiliste de 33 ans roulait accessoirement sans assurance. Il était en possession de cannabis et au passage, il a insulté les policiers. Nouvelle manifestation ce matin au lycée Jules Guesde de Montpellier. Une marche jusqu'au rectorat dans le centre-ville après l'altercation entre un professeur et des élèves. C'était début avril. Enseignants et représentants des parents d'élèves demandent notamment des postes de surveillants supplémentaires. Les féminines du Montpellier Hérault, les footballeuses, restent en première division. Saison sauvée. Malgré leur défaite hier à Lyon, 3 buts à 1, elles doivent leur maintien au faux pas des concurrentes de Lens et de Saint-Étienne. Chez les garçons du MHSC, un nouveau joueur arrive. Il vient de l'équipe réserve, Kevin Kamdem, le gardien international camerounais, intégrera les pros à temps plein à partir du 1er juillet. Et puis aux mondiaux de ping à Londres, l'équipe de France

0: Dans l'ensemble, c'est une belle journée avec un vent faible et des températures comprises entre 16 et 23 degrés. Vers le Quélard, 16 degrés. À 7, à Frontignan, Palavas, Villeneuve-les-Maguelones, mais aussi à l'Odève et même Saint-Pons-de-Thomières dans le Haut-Canton, 19 degrés. À Montpellier, au Cap-d'Agde, à Clermont-Léron, à Bédarieux, Ganges, 20. Si vous êtes vers Lunel, vous aurez 21 degrés, 22 à Béziers et 23 pour vous qui êtes du côté de Lanzac. Un petit coup d'œil sur la circulation des trains, comme toujours, pour voir ce qui se passe. Dans l'ensemble, ça se passe bien. Hein. On n'a pas de gros problèmes à la SNCF, tant mieux. Et si vous êtes sur les routes qu'est-ce que ça donne alors? Est-ce qu'il y a des problèmes? Non, ça circule correctement. 04 67 58 6000, n'hésitez pas à prendre la parole, n'hésitez pas à nous dire attention, là ça bouchonne un peu, c'est un peu le cas sur la Nationale 113 à hauteur de Vendargue, lorsque vous allez en direction de Castries. Voilà, c'est les petites difficultés du département en ce moment. Si vous, vous avez des infos à partager, faut pas hésiter.
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0: On passe la matinée ensemble et vous êtes là et ça tombe très bien, ça nous fait plaisir. On va accueillir dans un instant Léopoldine Dufour avec qui nous allons passer une heure. Une heure! Ça va être chouette. Il y a la musique avec d'Alain Chamfort avec Bambou tout de suite.

0: Vivian Cuguière, Léopoldine Dufour.
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2: Alors Léopoldine, comment ça va?
3: Mais ça va très très bien. Le sujet précédent m'a enchantée.
2: Sur les cheveux?
3: Ah bah forcément.
2: Ah bah fallait intervenir,
3: vous n'êtes pas venu plus tôt.
2: Alors bah justement, est-ce que vous êtes contente de vos cheveux vous alors?
3: Bah écoutez, moi tout le monde me dit « Oh là là, t'as de la chance d'avoir autant de cheveux ouais. ». Les coiffeurs me disent « Oh là là, c'est formidable, on peut faire tout ce qu'on veut avec ».
2: Mais au final, on n'en fait rien.
3: Et moi, j'y arrive pas.
2: Ah bon d'accord.
3: Moi, ils font ce qu'ils veulent en fait.
2: Ouais, c'est ça.
3: C'est ça le problème de ma vie.
2: Voilà, c'est ça.
3: C'est ça, ils vivent.
2: Je pense qu'on a tous un problème avec nos cheveux d'une
3: Personne
2: manière
3: Personne n'est jamais content de toute façon.
2: Bah c'est ce qu'on s'est dit. C'était le bilan de l'émission. C'est de toute façon, on n'a pas les cheveux qu'on veut. Voilà, ça j'ai bien compris. On va partir un peu en Italie aujourd'hui quelque part.
3: On va arpenter l'Italie avec Erika Fabiani. Elle est romaine. Elle vit à Jacou et elle propose des ateliers cuisine à tous ceux qui ont envie de découvrir la cuisine italienne. Et ces ateliers s'appellent Mambo Italiano.
2: L'invité gourmand, c'est dans quelques instants, c'est dans 3 minutes sur votre radio ici Héron. Tiens, parlons de Pélardon aussi.
3: Oui, justement, sur l'escapade, on va rester dans une ambiance gourmande puisque du côté du Vigan, il y a la fête du Pélardon, le printemps du Pélardon ce week-end.
2: D'accord.
3: Ça sera l'occasion d'aller découvrir tous ces petits fromages et de faire une jolie balade.
2: Ok. Comment devrait fonctionner l'aide aux grands conducteurs? Vous savez, ceux qui roulent beaucoup avec l'augmentation du prix de l'essence, là, tout ça. Cette aide-là, comment ça va fonctionner? On posera la question à Valère Correa, qui a donc les réponses et qui va tout nous expliquer tout à l'heure vers 10h, 10h30. Et puis, on va parler du pound aussi.
3: De quoi?
2: J'avais entendu parler de ça. Mais bon, visiblement, c'est entre fitness et yoga et c'est super tendance. Bon, alors après, c'est vrai que c'est un domaine que je connais pas trop, vous voyez, tout ce qui est sport.
3: Et votre summer body?
2: Ah, alors oui, alors pour cette année, j'ai laissé tomber.
3: Ah, d'accord.
2: Non, je vais tout miser sur l'intellect.
3: Mais ça peut marcher aussi.
2: J'irai à la bibliothèque plutôt que d'aller à la plage. Voilà. Donc on va parler de ça, voilà, le pound. Bon, si vous connaissez, tant mieux. Si vous ne connaissez pas, on vous expliquera juste avant les infos de 11h. Et pour la musique, ça c'est nouveau. Ça s'appelle Oria. La chanson, c'est Soirée mondaine. Et juste après, l'invité gourmand alors.

0: Soirée mondaine, la chanson d'Oria, c'est nouveau et c'est sur votre radio ici, Héros.
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0: On aime tous la cuisine italienne. Vous aimez la cuisine italienne. Et si vous appreniez à cuisiner avec une Italienne, Erika Fabiani est notre invitée gourmande. Elle donne des cours de cuisine à Montpellier et ça s'appelle Mambo Italiano.
3: Hey Mambo, Mambo Italiano. 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
0: alors là, bon, en plus par Gérard Darmon, ce qui fait plaisir à Léopoldine Dufour.
4: S'il vous plaît, bonjour Erika Fabiani.
5: Et bonjour, bonjour, non.
4: Vous êtes originaire de Rome.
5: De Rome.
4: Alors pourquoi vous avez choisi ce nom et le titre de cette chanson?
5: Eh bien, ça ne vous parle pas cette chanson?
4: Ah ben si.
5: Ben voilà, donc c'est ça en fait, c'est l'idée d'animer des ateliers dans la joie et la bonne humeur.
4: Ça fait 5 ans hein, que vous partagez votre passion de la cuisine dans des ateliers, vous êtes également chef à domicile. Alors forcément, on a tous un rapport avec la cuisine et des souvenirs d'enfance hein, partagés avec la maman, la grand-mère souvent. En ce qui vous concerne, ça remonte à quoi les premières émotions en cuisine? Ça remonte à quand?
5: Ben, c'est tout à fait ça, en fait, c'est le partage avec mes grand-mères. Mes deux grand-mères étaient des grandes cuisinières. Et puis ma maman aussi, elle m'a beaucoup transmis. Donc c'est vrai que c'est cette histoire de partage de famille et ces repas longs, hein, tous ensemble, qui ont fait que, voilà, ça, c'est devenu une grande passion pour moi et j'ai voulu vraiment faire de mon métier un métier passion. Et donc voilà, c'est ce que j'essaie aussi de transmettre à mes clients, mes invités aussi, comme je les appelle.
4: Dans votre cuisine, à la maison, à Jacou en fait, hein?
5: Oui, c'est ça.
4: C'est là que vous donnez vos cours.
5: Exactement, donc c'est ce que je veux, justement avoir un environnement assez chaleureux et voilà, où tout le monde travaille, chacun a quand même sa position de travail, on travaille du début à la fin, de A à Z, la recette, mais voilà, tout le monde met la main à la pâte, mais on est quand même dans un environnement assez chaleureux où on retrouve aussi les outils de tous les jours en fait. On n'a pas de robots, on n'a pas de choses trop professionnelles, compliquées, mais justement tout ce qu'on a déjà à la maison, on peut déjà commencer et bien faire sa cuisine avec l'essentiel.
0: Juste une petite parenthèse, Erika, comment est-ce que vous êtes arrivée dans le département de l'Hérault?
5: Eh bien, je suis arrivée, ben, en vrai, je travaillais dans l'informatique il y a 18 ans. Donc, j'ai juste, voilà, j'ai beaucoup voyagé, moi, et pour le travail, j'ai travaillé aussi ailleurs, pas qu'en Italie. Et je suis arrivée à Montpellier comme ça, parce que j'ai juste eu un job dans l'informatique. Et puis, voilà, il y a 5 ans, j'ai voulu donner un changement à ma carrière, on va dire, et choisir un métier passion. Et voilà, c'était ma quarantaine, donc je pense que c'est ça qui a fait un peu le déclic.
4: Le moment où on commence à se poser un peu des questions, parce qu'au mi-temps de sa vie, on se dit est-ce que j'ai fait les bons choix, qu'est-ce que je fais maintenant?
5: Post-Covid aussi, post-confinement aussi, on recommence, on revient un peu à nos basiques, non?
4: Parce que, ouais, c'est vrai.
5: Voilà.
4: Erika, d'une région à l'autre de l'Italie, on a des traditions culinaires qui sont très différentes, ou en fait, il y a vraiment des incontournables qu'on retrouve partout?
5: Alors, il y a quelques recettes des grands classiques, donc c'est ceux qui en plus vous connaissez bien ici en France, des recettes familiales que peuvent changer aussi de famille en famille, mais il y a voilà un certain nombre de plats qu'on connaît, mais après il y a vraiment des différences. Ben c'est un peu comme la France, chaque région a ses ingrédients, ses produits locaux, et donc forcément des recettes particulière, et puis un savoir-faire qui se transmet de famille en famille, et donc c'est ça aussi qui fait une très grosse différence, et c'est incroyable comme ça peut changer du nord au sud, rien que les pâtes changent énormément du nord au sud. Il n'y a pas que les ingrédients, déjà les ingrédients de base, mais aussi les sauces et tout ça.
0: Même les pizzas, par exemple. On imagine que la pizza, c'est partout en Italie la même, mais pas du tout, en fait. Suivant où on est, elle n'est pas du tout faite de la même manière. Elles n'ont pas du tout le même look.
4: La même garniture.
0: Lorsqu'on les regarde, on voit bien que ce n'est pas une pizza qui vient de telle ou telle région, si on s'intéresse un petit peu. Hein, voilà.
5: Tout à fait, c'est exactement ça qui fait la beauté, la diversité de la cuisine italienne, c'est que la même recette, le savoir-faire change complètement la même recette. Donc une pizza napolitaine avec ce trottoir autour très gourmande et la pizza romaine qui est fine, ou alors même dans le Piémont, ils font des pizzas au padellino, ils appellent ça, c'est comme des mini focaccia. Ouais. Voilà, sans parler après de toutes les ingrédients qu'on peut utiliser, bien entendu, mais rien que la pâte à pizza change du nord au sud.
4: On parlera spécifiquement des pâtes dans la deuxième partie. Dans les ateliers, évidemment, donc vous proposez les pâtes, les sauces, mais il y a aussi justement la pizza qu'on vient d'évoquer, le pain, la focaccia. Alors j'ai regardé des photos de vos ateliers, parce qu'il y a des cours pour adultes, mais aussi des cours pour les enfants. Oui. Et on voit des focaccia qui sont des véritables paysages.
5: Oui, tout à fait.
4: C'est super beau.
5: En effet, j'essaie d'inclure aussi les enfants en cuisine, parce que c'est très important pour moi, parce que moi j'ai commencé comme ça et j'ai trois enfants, trois garçons qui sont très gourmands et aiment cuisiner. Et donc pour moi c'est vraiment tout simplement naturel de les cours enfants, c'est vraiment un plaisir. Et après voilà, j'essaie d'animer ça de façon très ludique pour eux, pour qu'ils puissent passer vraiment un bon moment. Parce qu'ils arrivent quand même dans une maison chez quelqu'un qu'ils connaissent pas, et puis en fait ils repartent, ils sont tellement fiers de ce qu'ils ont fait. Et voilà, donc c'est des recettes toujours adaptées à eux, mais quand même ils travaillent vraiment du début à la fin, je tiens à le préciser, parce que ce n'est pas de l'assemblage, c'est vraiment, je les fais travailler du début à la fin, et ils sont tellement contents et fiers de leur réalisation, qu'après ils partagent bien entendu à la maison, en famille, chez eux.
0: Conseil pasta, conseil pâte avec une Romaine, Erika Fabiani, qui est notre invitée. C'est dans l'invité gourmand et c'est dans quelques instants.
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0: Merci d'écouter ici. Nous sommes jeudi aujourd'hui le 7 mai. Demain c'est férié, ensuite le week-end. Bref, on est pas mal, on est bien. Si en plus on avait un petit peu de cuisine italienne, ce serait parfait. Ah bah ça tombe très bien.
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3: 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Hey mambo, mambo.
0: Ça, c'est juste pour le plaisir, un petit peu de mambo italiano. Et aussi parce que ce sont au final le nom de ces cours de cuisine. Erika Fabiani qui est notre invitée.
4: Le nom des ateliers cuisine d'Erika. Alors, on le rappelle, la cuisine italienne est quand même inscrite au patrimoine culturel immatériel de l'UNESCO. Depuis, Erika, je crois que c'est quoi? Ça fait un an, deux ans?
5: Oui, ça doit faire un an.
4: Intéressant, ouais. Alors, on a promis qu'on parlerait pâtes, pasta, parce que les pâtes, c'est une religion pour les Italiens. Et nous, on adore ça en France, mais on n'est pas forcément très bon. Parfois, on fait des petites erreurs. Hein. Est-ce que vous le remarquez lorsque les gens viennent chez vous pour un atelier pâtes?
5: Oui, alors souvent, oui, on me demande toujours les mêmes, on pose toujours les mêmes questions. En effet, il y a plusieurs astuces à avoir pour la préparation déjà des pâtes fraîches.
4: Oui.
5: Si on les prépare à la maison, chez soi, mais aussi après, voilà, il y a certaines techniques à apprendre, bien entendu, mais il y a quand même quelque chose que déjà on peut faire tout seul à la maison, à respecter. Pour obtenir quelque chose de sympa.
4: Ouais. Alors, qu'est-ce qu'on peut faire à la maison, justement, si on prend ce qu'on fait tous le plus couramment, et parce qu'on en a toujours dans le placard, on va avoir des pâtes sèches. Moi, je me pose toujours une question, par exemple, est-ce que je mets le sel dans l'eau de cuisson, ou est-ce qu'on sale à la fin de la cuisson? Est-ce que ça a un sens ou une importance?
5: Ce qui est important, oui, c'est très important en fait, le sel. Et alors normalement, c'est conseillé de mettre du sel dans l'eau des pâtes. Donc il faut déjà beaucoup d'eau en principe. Il faut se rappeler toujours 100 grammes de pâtes, 1 litre d'eau. Donc il y a vraiment beaucoup d'eau. C'est-à-dire que les pâtes doivent danser dans l'eau, pour rester en thème. Donc beaucoup d'eau, ça c'est un des premiers en fait erreurs qu'on fait souvent à la maison. On essaie de tout fourrer dans une petite casserole, donc prenez une grande casserole, et il faut saler au moment de l'ébullition de l'eau. Ça c'est très important, parce que sinon le sel il va tomber en bas au fond de la casserole, et c'est vraiment pas bon, c'est même vraiment à proscrire, hein, pour l'utilisation, la bonne utilisation de l'inox et tout ça. Donc, idéalement, voilà, beaucoup d'eau, de l'eau salée. Même si on fait une sauce un peu plus allégée en sel, il vaut mieux saler ses pâtes avec pendant la cuisson.
4: Le temps de cuisson, en général, il est noté sur le paquet. Mais alors ça, voilà.
0: Là, franchement, je vais vous dire la vérité. Je me pose à chaque fois la même question. Est-ce que c'est moi qui fais cuire les pâtes trop longtemps, ou est-ce qu'il y a quand même un problème sur le paquet? Ils mettent toujours moins longtemps que ce qu'il faut, en tout cas par rapport à mes goûts. Qu'est-ce que vous en pensez, vous?
5: Je pense que vous mangez. En général, l'erreur qu'on fait, c'est justement c'est de trop cuire. Mais avoir peau d'œuf aussi, ça peut jouer sur ça. Ah. En effet, voilà, si les pâtes ne bougent pas, la cuisson n'est pas homogène. Donc c'est pour ça que c'est fondamental, donc la quantité d'eau. Et donc en général, je respecte quand j'achète, moi aussi j'achète des pâtes sèches en supermarché comme tout le monde. Je fais pas mes pâtes tous les jours comme on pourrait croire, mais donc c'est essentiel de regarder la cuisson, donc les temps de cuisson indiqués, et après rien ne vous empêche de goûter. Ce que j'apprends à chaque fois à mes invités, je leur dis goûter en fait un moment juste quelques minutes avant. Donc par exemple, si vous avez une sauce et que vous voulez lier la sauce avec les pâtes, avoir cette jolie gourmande crème qu'on peut former sans rajouter trop de matière grasse, et bien ça se fait juste en sortant les pâtes quelques instants, quelques minutes avant, et en terminant la cuisson dans la poêle à côté, donc sous son plan de cuisson, en rajoutant un tout petit peu d'eau au fur et à mesure. Et voilà, il y a cette émulsion qui va se faire, qui est très gourmande. Et voilà, et là, on peut régler justement la cuisson. Mais en général, oui, on mange des pâtes un peu trop cuites.
4: Oui, je vous les préférais al dente.
5: Moi, je l'ai même avant al dente.
4: Même avant al dente. Et elles finissent de cuire dans la sauce, alors.
5: Oui.
4: Les goûtages, comment on garde comme. On égoutte vraiment au maximum pour que ça soit presque essoré ou on va vite les mettre dans la sauce.
5: Voilà, souvent chez moi, je montre quelques ustensiles essentiels. Et donc, l'araignée, je ne sais pas si vous voyez ce que c'est une sorte d'écumoir
4: pour essorer
5: les pâtes. Voilà, moi, ça, pour moi, c'est fondamental. En fait, j'essore les pâtes dans dans l'évier comme ça pour essorer bien. Mais je garde toujours un tout petit peu d'eau. Alors, si on le fait, dans un évier, on peut garder dans un verre d'eau un petit peu d'eau de cuisson parce que celle-là, elle est riche en amidon, donc c'est parfaite justement pour refaire cette petite émulsion sous ses pâtes, pour lier et tout. Ou alors, il faut juste avec l'écumoir, donc sortir les pâtes au fur et à mesure et les mettre dans une poêle à côté pour terminer cette cuisson. Après, c'est pas essentiel à chaque fois. On doit pas émulsionner à chaque fois, c'est pas fondamental. Mais franchement, ça apporte quand même cette gourmandise en plus.
4: Et dernière question, on met les pâtes dans la sauce ou on met la sauce sur les pâtes?
5: Alors moi, ce que je fais les deux. Bah c'est-à-dire que j'ai la sauce, même si je sers dans un plat, par exemple. Imaginons, je fais ce que nous, on appelle un ragoût, donc une bolo pour vous. Donc, je mets sous le fond du plat, je mets une couche de sauce chaude, bien entendu. Le plat, s'il est chaud, c'est encore mieux aussi. Et après, je mets les pâtes et puis je finis avec encore de la sauce et puis je mélange. Surtout avant de ramener sur la table, de servir à table, je mélange bien tout. Et parfois, je rajoute aussi déjà un peu de parmesan de base, comme elle faisait ma grand-mère. Elle le mettait déjà à l'avance avant de servir.
4: Oh là là. Alors, si vous ne pouvez pas aller en Italie tout de suite, au moins vous pouvez profiter des ateliers que propose Erika Fabiani à Jacou. Alors, atelier pâtes fraîches pour apprendre à faire vos pâtes, la focaccia, les desserts également, des ateliers pour les enfants. Il y a tout le planning sur votre site mamboitaliano.fr ou .com.
5: Fr.
4: Vous partagez des recettes d'ailleurs dans l'onglet blog, on peut aller voir. Et puis alors, suggestion, et à la fête des mères qui arrive à la fin du mois de mai, c'est sympa comme idée cadeau, un atelier cuisine.
5: C'est sympa déjà offrir. Je propose des cartes cadeaux tout le long de l'année pour Noël, fête des mères, fête des pères aussi.
4: Oui.
5: Donc ils peuvent venir seuls, mais aussi c'est sympa de partager un moment avec eux. Je propose des soirées, donc on peut cuisiner et ensemble et puis aussi déguster sur place. C'est assez sympa, c'est très convivial, c'est des très belles soirées. Donc moi aussi, j'ai découvert, on s'échange des astuces, on parle voyage. C'est vraiment des moments très, très sympathiques à partager. Et j'ai connu aussi des amis comme ça. Donc voilà, il y a des personnes aussi, il y a des amitiés qui se lient. C'est des bons moments de partage.
4: Merci beaucoup.
5: Voilà.
4: Erika Fabiani, Mambo Italiano, pour retrouver les ateliers cuisine d'Erika.
5: Merci.
0: C'est tous les jours entre 10h et 10h30 et vous pouvez retrouver tout ça sur notre site internet ici.fr et l'application ici, c'est l'invité gourmand. Patrick Coutin pour la musique tout de suite. J'aime regarder les filles.
4: Marche sur la plage.

0: J'aime regarder les filles, la chanson de Patrick Coutin, retour dans les années 90, 10h35, c'est important de le noter. Ouvrez l'agenda, il y a la Feria Off de Béziers à partir d'aujourd'hui. 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Et c'est juste à côté de la mairie, pas loin des Halles. Alors évidemment, on va évoquer la Feria Off de Béziers, mais pas que, il y a plein d'autres sujets. Je vous invite à écouter aujourd'hui entre 17h et 19h, ou d'aller voir directement Arthur, qui s'est très bien habillé en plus aujourd'hui, vraiment pour l'occasion, pour vous rencontrer les Biterrois.
1: Ah, c'est pour ça,
0: bah, évidemment.
1: Je me demandais aussi pourquoi il avait fait un tel effort vestimentaire.
0: D'habitude, il faut un t-shirt pourri, là, comme par hasard, il est bien habillé. Évidemment, il va faire son émission à Béziers, voilà. 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
1: Ah ben non, non.
0: Vous pouvez aller évidemment sur le site ici.fr, sur l'application, sur les réseaux sociaux, Facebook, Instagram. Et comme ça, vous aurez de nouveau les indices que vous avez peut-être ratés. Voilà.
1: Bonne chance.
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1: Par ici les économies, on retrouve Valère Coréard, il est là tous les jours pour nous glisser un bon plan pour notre pouvoir d'achat. Alors on s'intéresse aux grands rouleurs aujourd'hui, Valère Coréard, avec le prix de l'essence qui a bien augmenté là et qui ne redescend pas vraiment. Et vous vouliez nous parler d'une aide pour les grands rouleurs en voiture.
4: Oui, je voulais faire le point sur les annonces récentes du gouvernement concernant la mise en place d'une aide pour les grands rouleurs afin de les soutenir face à l'augmentation des prix du carburant. Alors ça devrait concerner près de 3 millions de personnes quand même, hein, selon le gouvernement, en particulier les personnes aux revenus modestes. Sur les critères, il faut être salarié ou indépendant, mais en tout cas travailler. Le demandeur doit appartenir à un foyer fiscal dont le revenu de référence par part au titre de 2024 est inférieur ou égal à 16 880 euros. Là, vous trouvez toutes les infos sur le site du ministère de l'économie, hein. L'autre critère est d'avoir besoin de beaucoup rouler pour aller travailler. Donc, soit vous faites une distance supérieure à 15 km pour le trajet domicile-travail, soit un kilométrage annuel supérieur à 8000 km. Sur le montant, vous recevrez 50 euros dans les 10 jours de la demande.
1: Ok, alors comment on fait pour demander cette aide, en tout cas si on pense entrer dans cocher toutes les bonnes cases?
4: Alors tout va passer par le site des impôts et à partir du 27 mai, c'est là que vous pourrez faire votre déclaration et l'aide devrait être sur votre compte en banque, donc dans le courant du mois de juin. Le gouvernement a promis une procédure très simple, hein, qui sera d'ailleurs déclarative, basée donc sur la confiance. Notez que seuls ces moyens de locomotion seront concernés. Véhicule terrestre à moteur à 2, 3 ou 4 roues, à motorisation thermique ou hybride non rechargeable, utilisé à des fins professionnelles et bien sûr régulièrement assuré à la date de la demande. Voilà, en tout cas, si vous pensez pouvoir en bénéficier, jetez un œil sur le site des impôts à partir du 27 mai prochain et puis n'hésitez pas à me dire ce que vous pensez de cette aide. Dérisoire, bienvenue. Mon mail, parisilleséconomies@radiofrance.com.
0: Merci Valère Coréard, Par ici les économies, tous les jours à 10h35, sauf si on parle cuisine italienne, des fois ça peut aller jusqu'à 37. Bon. Non mais c'est vrai, voilà, des fois on est un peu...
1: On se laisse un peu déborder, mais c'est comme quand les pâtes débordent de la casserole, c'est parce qu'on n'a pas mis assez d'eau et les pâtes elles n'ont pas assez dansé.
0: Exactement. Est-ce que les trains sont toujours à l'heure? Non. Bon alors. Dans un instant, on va partir en escapade. Escapade fromagère, s'il vous plaît. Voilà.
1: Donc, fromagère et festive.
0: Très bien, tenez-vous prêts.
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0: Bah vous voyez, ça fait plaisir de danser un slow de temps en temps, merci. C'est
1: exactement ce que j'allais dire.
0: Ouais, ouais, ouais. Vous sentez bon, hein. Vous sentez très bon, Léopoldine.
1: Ouais. Ouais. Vous aussi, vous.
0: Ah, ben voilà.
1: C'était bien.
0: Eh ben parfait.
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0: Alors, ce qu'on va faire, Léopoldine, puisque vous sentez bon, on va vous suivre. Une idée de sortie à tendance fromagère.
1: Ouais, c'est une escapade au bon goût de Pélardon et de printemps que je vous propose pour dimanche prochain. On va prendre la direction du Vigan, dans le Gard, pour le printemps du Pélardon. Et on en parle avec quelqu'un qui connaît bien le sujet. Bonjour Cécile Poder.
3: Bonjour.
1: Cécile, du syndicat des producteurs de Pélardon. Et c'est vrai que c'est un moment important, le printemps, pour les producteurs.
3: Oui, oui, parce que c'est le début de la saison. C'est là où il va y avoir beaucoup de lait et donc beaucoup de fromage et donc beaucoup de Pélardon. Et c'est vraiment le moment où enfin, partout, on peut retrouver des Pélardons à la vente, des Pélardons à la dégustation. Et c'est pour ça qu'on fait le printemps du Pélardon tous les ans à cette période.
1: Pour ceux qui l'ignoreraient, le Pélardon, c'est un fromage à base de lait de chèvre et qui a une AOP.
3: Oui, en fait, on a une AOP qui protège le nom Pélardon, qui protège les caractéristiques, le terroir de ce fromage. L'AOP date de 2001 et donc on fête les 25 ans cette année. Et c'est pour ça qu'on aura un printemps du Pélardon vraiment festif pour découvrir la diversité des Pélardons fermiers et laitiers sur l'ensemble de notre zone d'appellation.
1: Alors quand vous dites journée festive, oui, ça se passe en plus dans un endroit qui est sympa, qui est le très beau parc des Châtaigniers au Vigan. Et alors qu'est-ce qui va se passer ?
3: On aura un stand de vente collectif pour découvrir la diversité des AOP, mais aussi des ateliers de dégustation pour justement pouvoir déguster les différents Pélardons à différents stades et de différents producteurs. On aura des chèvres, une cuisine interactive, une mini fromagerie pour que les gens puissent voir comment toute cette magie chimique peut opérer, qu'à partir de lait, on obtienne finalement un fromage comme le Pélardon. C'est une journée qui est très familiale, hein, qui est axée sur faire découvrir différentes choses aux enfants. Donc on aura aussi des balades à dos d'âne, des démonstrations du chien de troupeau qui travaille avec ses chèvres, différents jeux en bois, un acro-pitchoun, un atelier pour faire son pain, pour associer toujours le pain et le Pélardon. Et puis après, on a tout un atelier de restauration où on va faire goûter les grillades de chevreaux, les tartines de Pélardon, sous un soleil, on l'espère, radieux, avec des fanfares. Enfin voilà, donc on a essayé de mettre un petit peu tous les ingrédients possibles pour que les gens puissent passer une très bonne journée au parc des Châtaigniers, au Vigan, le dimanche 10 mai.
1: Donc on vient avec la famille, on vient avec les copains et on a tout ce qu'il faut sous la main pour que tout le monde se régale, les grands comme les petits. Donc ça commence à 10h.
3: Exactement.
1: Et jusqu'à 18h au parc des Châtaigniers, au Vigan, avec les producteurs de Pélardon qui seront présents. Merci Cécile Poder et on croise très très fort les doigts pour la météo.
3: Merci beaucoup, merci à vous et puis j'espère vous voir nombreux au printemps du Pélardon au Vigan.
0: Merci Léopoldine Dufour aussi, merci pour ces escapades. Tous les jours vers 10h45 à retrouver sur le site internet ici.fr et l'application ici. Vous connaissez le Pound ?
1: Pas du tout.
0: Moi non plus. Mais Muriel Jourdain connaît très bien. C'est entre fitness et yoga. On en parle dans 3 minutes.
1: Du sport.

0: merveille.
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4: C'est Tendance, le rendez-vous de Muriel Jourdan. Tous les jours, elle décrypte les tendances du moment et elle nous fait découvrir aussi des choses dont on ignorait l'existence. Aujourd'hui, Muriel, vous vous penchez sur un sport original entre le fitness et le yoga, on va dire.
5: Hyper original, car c'est la première fois que je vois des gens sur un tapis de yoga avec des baguettes, comme s'ils allaient nous jouer un solo de batterie. Je vous présente le Pound, la rockstar du fitness. Un sport qui nous vient d'Amérique, de plus en plus tendance, qui se pratique sur un tapis de yoga, donc avec une paire de ripsticks, des bâtons spécifiques qui ressemblent à des baguettes de batterie, mais qui pèsent environ 1,8 kg. Vous connaissez les squats, ce truc, vous savez, qui vous ruine les cuisses, mais qui vous prépare au summer body. Vous pliez les jambes, comme si vous vous asseyez sur une chaise avant de remonter. Et ben là, la même chose version pound, c'est ce mouvement, mais en tapant les ripsticks au-dessus de la tête. Puis on frappe le sol en pliant les genoux, le dos bien droit et les fesses vers l'arrière. Sur internet, j'ai trouvé des milliers de vidéos qui vantent les bienfaits du pound.
6: C'est un cours dans lequel on utilise des baguettes qu'on appelle des ripsticks. Alors c'est avec ça qu'on va aller taper sur le sol pour au rythme de la musique.
7: Alors, le pound, en fait, c'est une discipline qui a été inventée par deux Américaines. Donc, comme tu peux le voir, c'est qu'on va travailler le cardio.
8: Oui,
7: et surtout le renfort. Donc, en fait, on se fait un cuisse abdo-fessier, mais dissimulé avec les baguettes qu'on appelle des ripsticks. L'objectif, c'est vraiment de s'éclater. On a des sons hyper rock. Ça change de tout ce qu'on peut voir en fitness habituellement. Et c'est l'éclat, voilà, c'est tout le temps.
5: Alors, il reste environ 2 mois pour être potable en maillot de bain. Donc, si vous êtes en plein boulot pour sculpter votre summer body, le pound est peut-être bien fait pour vous.
4: Alors, est-ce qu'on en trouve beaucoup des cours de pound fitness en France, Muriel? Et si je veux m'inscrire, je fais comment?
5: Ah, je vois que vous êtes vous aussi en plein chantier à Summer Body. Le pound est de plus en plus pratiqué en France, même si ça fait 10 ans qu'il est apparu chez nous. Là, il revient en force, alors ziotez les associations sportives autour de vous ou consultez le site masalledesport.com pour trouver un cours près de chez vous. Attendez-vous à un sport à mi-chemin entre le cours de pilates et le cours de fitness. Et ce qui est sympa, c'est de pouvoir se défouler avec les bâtons, avec du son à fond derrière, vous enflammez la salle et dans la foulée, vous brûlez 900 calories en 45 minutes. Ça ressemble à ça.
9: Hé, hey, 6, ferme tes pieds. 6, 5, 4, 3, 2, 1, et pam, pam, pam. Hé, 6, 5, 4, on pivote, on fait attention à son dos. Hé, hey, pam, pam.
5: Bref, le pound de fitness, c'est tendance. En gros, vous allez utiliser des bâtons pour taper comme ça sur la couenne et toutes ces raclettes qui nous ont menés à la baguette tout l'hiver.
10: Alors, il y a un cours qui commence dans 5 minutes, si vous voulez aller au cours du four. Là, juste à côté de la radio.
4: Donc, ouais, je vous laisse alors.
10: Voilà, c'est ce que j'allais dire. Oui, n'hésitez pas. Donc, si vous voulez vous inscrire, pourquoi pas, même si vous n'en avez pas besoin. C'est tendance, c'est tous les jours à 11h10, dispo sur le site internet ici.fr et l'application ici. À plus tard, Léopoldine.
4: À plus tard.
10: Merci d'avoir passé une heure avec nous. Vive au Perlet, Hélène Segara, Andrea Bocelli, juste après les infos de 11h, et après on va jouer avec Vivian, c'est gagnant.

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1: Vous écoutez Ici Hérault, nous sommes jeudi le 7 mai. Bienvenue, il est 11h. Mathias Kern pour les infos. Et nouvelle manifestation ce matin au lycée Jules Guedes de Montpellier.
2: Et c'est toujours les suites de l'altercation entre un professeur et des élèves début avril dont on a beaucoup parlé. Cette vidéo qui a circulé sur les réseaux sociaux. Ce matin, une marche a été organisée jusqu'au rectorat. Enseignants et représentants de parents d'élèves qui demandent des postes supplémentaires de surveillants et l'intégration d'infirmières dans cet établissement, donc à Montpellier. La cour d'appel de Montpellier a rendu sa décision ce matin dans l'affaire qui concerne la mort de Mohamed Gabzi à Béziers, après son interpellation musclée par des policiers municipaux. C'était en avril 2020, en plein confinement de Covid. La justice s'est prononcée sur le renvoi du seul fonctionnaire mis en cause devant le tribunal correctionnel pour homicide involontaire. Il n'y aura finalement pas de procès aux assises pour coup mortel, comme l'espérait la famille de la victime. L'affaire du complexe funéraire de Gramont à Montpellier sera jugée en décembre de l'année prochaine, le 6 décembre 2027 précisément. L'affaire remonte à 2022. Des salariés ont porté plainte pour harcèlement moral, agression sexuelle et travail dissimulé. 10 personnes sont mises en cause. La clinique Saint-Jean à Saint-Jean-de-Védas, dans le top 10 des cliniques de France. C'est le magazine Le Point qui a comparé 1750 établissements. La clinique Saint-Jean est 9e dans ce classement, spécialisée notamment en urologie, en ophtalmologie ou encore pour les maladies des veines et des artères et de l'appareil digestif. Le sport avec les mondiaux de ping à Londres, ça se poursuit pour l'équipe de France, emmenée par les Montpelliérains Alexis et Félix Lebrun, avec un parcours sans faute pour l'instant. Les Bleus qualifiés hier pour les quarts de finale, ils ont battu le Portugal 3-0. Ils affronteront demain le Brésil en quart de finale. Et puis le foot, les féminines de MHSC qui restent en première division, c'est acté malgré leur défaite hier soir à Lyon, 3-1. Elles doivent leur maintien au faux pas des concurrentes directes, à savoir Lens et Saint-Étienne. La météo, plutôt ensoleillée aujourd'hui, Vivian.
1: Ah oui, du soleil, grand soleil. Quelques cumulus cet après-midi sur les reliefs et puis un léger voile nuageux d'altitude qui s'installe en plaine. Non, c'est une belle journée, effectivement. On en profite au maximum, le vent est faible et les températures montent jusqu'à 23 degrés. Après, si vous êtes au Kéla, vous n'aurez que 16. Mais voilà, 16 degrés sur le plateau du Larzac, 19 à 7, Frontignan, vers Villeneuve-les-Maguelones, à Mirval aussi, dans le Lot-des-Voies,

0: département de l'Hérault, parce qu'elle est départ en week-end avec ce vendredi férié là.
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0: Quoi qu'il arrive, de toute façon, il y a un numéro de téléphone, le 04 67 58 6000. C'est le numéro de téléphone qui vous sert à nous donner des infos lorsque vous en avez concernant le trafic. Et c'est le numéro aussi qui vous sert pour joindre le standard d'ici et jouer avec nous dans quelques minutes. J'ai plein d'invitations, plein de cadeaux à vous offrir. On en parle juste après. Abba, un petit Abba, ça fait toujours du bien. Bienvenue chez vous.

Et il paraît que certains d'entre vous veulent repartir avec des invitations pour sortir un petit peu et aller voir par exemple des taureaux ou aller voir un match de hand. On a ce qu'il vous faut.

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1: DJ Tenten sera là, il vous a préparé un petit jeu, il a remixé une chanson avant ou après, chez nous, pas chez nous, un temps de retard, le bon éditeur, il y a plein de petits jeux pour vous. Des petits jeux et des cadeaux surtout, c'est ça qui est important. Qu'est-ce que vous allez pouvoir gagner aujourd'hui? Je vous parlais de Hand, oui j'ai des invitations pour le match de Hand, MHB Cesson. C'est vendredi là, ce vendredi, donc demain, FDI Stadium, à 20h, vous pouvez gagner vos invitations en nous appelant au 04 67 58 6000. MHB Cesson, le Hand, vendredi, donc demain, FDI Stadium, à 20h, ça c'est la première possibilité. Deuxième possibilité, samedi à 16h30, la course camarguaise, trophée de l'avenir, concours de manades. Là, on est dans les arènes de Palavas. Pourquoi Palavas? Parce qu'il y a la 27e Feria de la mer. 27e Feria de la mer, il va y avoir de l'ambiance. Ah ça, c'est quand même synonyme de beau jour, voilà, de fête, taureau, ça va être chouette. Samedi, donc ce samedi, à 16h30, la course camarguaise. Pareil, j'ai les invitations pour vous. Trophée de l'avenir quand même, oh. Et le concours de manade. Bon, qu'est-ce que vous voulez alors? Qu'est-ce que vous préférez? La course camarguaise ou le hand, le match de hand, MHB Cesson? Appelez-nous. Je tourne la roue pour savoir combien de victoires il faut.
0: Deux victoires,
1: ça va aller, c'est bon.
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1: Il ne vous reste plus qu'à prendre votre téléphone et composer le 04 67 58 6000. À ce numéro de téléphone, Molly va décrocher. Ici, héros, bonjour. Vous dites, je veux jouer, je veux gagner tel ou tel cadeau, le hand ou la course camarguaise. Et ensuite, vous arrivez, on va jouer ensemble. Voilà, c'est pas compliqué. Bon, pour la musique, c'est Pierre Bachelet. En l'an 2001. Merci d'écouter ici, héros.

0: Pierre Bachelet en l'an 2001, c'est sur votre radio. Ici, héros de l'ambiance, il va y en avoir de l'ambiance. Je vous ai proposé des invitations pour la course camargaise dans les arènes de Palavas, dans le cadre de la 27e Feria de la Mer. Ça, c'est samedi à 16h30. Mais si vous êtes plutôt du côté de Béziers, il y a aussi le Gala Taurin pour vous, la Feria Off. Ah oui, là vous allez passer un bon moment également, samedi à 17h. Donc comme ça, il y en a pour tout le monde et pour tous les goûts. Si vous êtes plutôt à Béziers, vous avez le Gala Taurin dans les arènes de Béziers pour fêter les beaux jours qui arrivent et la Feria Off. Ou alors la course camarguaise, trophée de l'avenir, si vous êtes dans les arènes de Palavas, dans le cadre de la Feria de la Mer. C'est ce week-end, c'est samedi, à peu près à la même heure. 04 67 58 6000, ça c'est pour ceux qui aiment les taurons. Si vous êtes plus hand, on a le MHB Cesson, le match de vendredi demain au FDI Stadium à 20h. Il y a possibilité d'avoir des invitations aussi pour cela, il faut nous appeler. Et si vous préférez de la musique, on a aussi de la musique avec le Lunalos Festival. Rendez-vous le mercredi 13 mai, la semaine prochaine, dans les arènes de Lunel. Le lendemain, c'est férié en plus, hein, donc pas de problème là-dessus. Avec deux tributes pour vous. On a le tribute de Phil Collins. Ça va être chouette. Il y a aussi le tribute, le même soir, hein, de U2. Lunalos Festival Tribute avec Pop Sings, U2 et le Tribute Phil Collins. C'est mercredi 13 mai dans les arènes de Lunel. Vous nous appelez au 04 67 58 6000. Vous choisissez votre cadeau et on joue dans quelques minutes.
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0: Allez, dans un instant, on joue avec Laurie de Béziers, juste après Céline Dion.

0: Ça, c'est la nouvelle chanson de Céline Dion qui s'appelle Danson. On était en train d'écouter la chanson avec Éléonore Souzeau que vous retrouvez chaque après-midi sur votre radio ici, Héro. Bonjour Éléonore.
1: Bonjour.
0: Ça va
1: cet après-midi? Oui, moi je reviens que lundi.
0: Oh là là là.
1: Lundi
0: là
1: après-midi.
0: Là là là. Mais voilà, ça me fait plaisir que vous passiez de temps en temps nous faire un petit coucou comme ça. C'est sympa. Vous savez que le studio est ouvert, vous pouvez passer quand vous voulez. Hein.
1: Oui, c'est vrai, je viens pas assez souvent.
0: C'est vrai, c'est vrai. On pourrait même faire des jeux ensemble. Pourquoi vous venez pas faire un jeu, tiens, par exemple, un jour?
1: On peut. Vous pensez à quoi comme jeu?
0: Celui
1: on chante dans la salle de bain, là?
0: Ah, pourquoi pas? Non, c'est pas dans la salle de bain. Je mets la tête sous l'eau.
1: Voilà.
0: C'est pas le cas, là, pour l'instant. Mais vous pouvez rester là, il n'y a pas de souci. On va accueillir Laurie dans un instant, dans 3 secondes.
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0: Bah, si je suis pas là un jour, on sait qu'Éléonore est dans le coin. Elle peut prendre le relais, il n'y a pas de problème. Bonjour Laurie, comment ça va? Laurie?
3: Oui, bonjour.
0: Comment ça va Laurie?
3: Ben, ça va très bien, vous?
0: Ben, ça va, vous êtes quoi, dans la voiture? Vous êtes en train de bouger un peu là? Qu'est-ce que vous faites?
3: Alors là, écoutez, je cherchais simplement des rideaux, donc j'étais dans la voiture.
0: Alors attendez, donc, vous cherchez des rideaux dans la voiture?
3: Non, j'étais dans la voiture pour aller chercher des rideaux.
0: Ah d'accord, ok, très bien.
3: Et vous êtes passé à la radio, et voilà.
0: Eh oui, oui, oui, ben, le hasard, c'est bien les choses.
3: J'ai tenté ma chance.
0: D'accord, ok. Qu'est-ce que vous cherchez comme rideau? Style quoi, occultant? Rideau quoi, en dentelle, plutôt quoi?
3: Des rideaux, ouais, plutôt un petit voilage, pour décorer un peu le salon, chambre.
0: Ouais, pour être un peu isolé, mais pas trop quand même, que les voisins puissent se voir un peu quand même. Oui, bien sûr, je vois, d'accord, oui. J'ai acheté les mêmes.
3: Pour avoir le soleil.
0: Oui, je vois. Bon, mais c'est bien ça. Eh ben, alors, qu'est-ce que vous voulez? Vous préférez les places pour aller où? Pour aller à la course camarguaise à Palavas ou pour le gala taurin dans les arènes de Béziers, vous?
3: Moi, je préfère les courses camarguaises.
0: Donc, à Palavas. D'accord,
3: ouais.
0: Samedi, 16h30, trophée de l'avenir, concours de manade, dans le cadre de la 27e Feria de la Mer. Je pense qu'il va y avoir une bonne ambiance, ça va être parfait.
3: Ouais.
0: Ok. Bon, on a besoin de 2 victoires, de 2 jeux gagnants. Hein. Donc,
3: 2 jeux gagnants.
0: Ouais, okay. deux jeux gagnants. Le premier, il est assez simple. On va accueillir DJ Tinten, qui est un DJ qui vient de 7. C'est pas le meilleur des DJ, puisqu'il est avec nous, sinon il serait sur les plus grandes scènes internationales. Bon, d'habitude il est mou, aujourd'hui il est speed. Donc il va remixer une chanson, elle va être accélérée.
3: Elle va être accélérée.
0: Faut trouver soit l'artiste, soit le titre de la chanson, mais vous allez voir, je pense que c'est assez facile. On y va ?
3: Soit le titre. OK.
0: Ouais. Allez, c'est parti, on y va alors.
4: Il nous vient direct du canal royal de 7. C'est DJ Tinten. Allez, c'est parti pour le mix.

0: Ouais, c'est bon, stop. Alors là, c'est bon.
1: Mais elle
0: là.
1: Est bien comme ça.
0: Elle est bien cette chanson.
1: J'adore.
0: Oui, oui, oui. Bah, c'est plus rapide, hein, ça c'est sûr. Hein. Alors, qu'est-ce que vous en pensez, Laurie? De qui s'agit-il?
2: Alors, je pense qu'il s'agit de Balavoine.
0: Ouais.
2: Voilà.
0: Eh ben, c'est bien ça. Puisqu'il c'est suffit vrai? De donner le nom de l'artiste pour gagner. J'attendais de voir si éventuellement on avait la cerise sur le gâteau, à savoir le titre de la chanson.
2: Le titre. Être heureux ou malheureux, mais je sais plus le titre.
0: Eh ben, c'est pas être heureux ou malheureux, c'est vivre ou survivre, mais c'est pas grave parce que de toute façon.
2: Vivre, voilà.
0: Voilà, ce qui est important, c'est que vous avez trouvé Daniel Balavoine.
3: Pourtant, il faut vivre.
0: Ah non, mais c'est vrai, elle a raison, Éléonore. Stop. Non. On va mettre l'autre version, elle est bien mieux. Elle est bien... Eh ben voilà, c'est gagné. Allez, c'est gagné. Premier jeu, première victoire. Très bien. Alors, bon, ce qui va se passer là maintenant, Laurie, c'est que dans quelques minutes, on va jouer un deuxième jeu. Alors, entre-temps, vous avez le droit de bouger un peu si vous voulez vous rapprocher du magasin de rideaux, si vous voulez changer de rayon dans le magasin. Je sais pas où vous en êtes, hein, y a pas de problème. Hein, voilà, bon.
2: Ok.
0: Mais qu'est-ce qu'on fait comme jeu? On reste sur un jeu musical? Vous préférez un jeu avec des communes et Roltaise, un jeu de chance, un jeu rigolo? Qu'est-ce que vous préférez?
2: Moi j'aime bien le jeu musical.
0: Allez, un jeu musical, ok, très bien. Je vous prépare ça. N'allez pas trop loin, ne bougez pas trop. Et dans un instant, deuxième jeu, deuxième victoire, je l'espère. Et hop, les places pour que vous puissiez aller à la course camarguaise au trophée de l'avenir. Et Léonore, en revanche, désolé pour la chanson de The Police, là. On va la mettre en version originale.
1: Hein. Et du coup, très très chill.
0: Oui, très très chill.
1: Sur un truc...
0: Parce que si vous voulez la version remix, on demandera à DJ Tenten. Mais là, je pense qu'il vaut mieux qu'on reste sur la version originale. Ouais.

0: The Police avec Walking on the Moon sur votre radio ici Héro. Dans une minute, on va retrouver Laurie de Béziers qui va repartir avec des invitations pour aller à la Faya de la Mer et plus précisément à la course camargaise. C'est samedi après-midi, trophée de l'avenir, c'est dans les arènes et vous gagnez vos invitations grâce à votre radio ici Héro. Notez quand même dans l'agenda parce qu'il y a Myriam qui nous a écrit, elle nous a envoyé un mail. Amateurs de mobilettes et de vintage, à vos agendas, elle nous marque. L'association Épave vous donne rendez-vous dimanche aux arènes de Pérol pour la grande bourse mobilette. Pièces détachées, modèles anciens, accessoires, évidemment une ambiance conviviale toute la journée. Passionnés ou curieux, venez nombreux chiner et partager ce moment unique. Je vous lis ce qui a marqué, hein. Pour le coup, le mail est très clair. Entrée ouverte à tous, c'est dans les arènes de Pérol et c'est dimanche. Et là, je dis merci Myriam et je dis bravo Myriam parce qu'on a toutes les infos, tout est bien marqué et vous aussi, vous pouvez faire pareil. Vous nous envoyez un petit message pour nous dire on organise quelque chose ou il y a une manifestation à côté de chez moi, je voudrais qu'on en parle à la radio. Mais vous n'oubliez rien, ça c'est important. Donc ici héros@radiofrance.com. 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
0: 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Donc
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0: Bon, on est pas mal. Laurie, ça va toujours?
3: Oui, ça va, nickel.
0: On en est où au niveau des rideaux là? C'est bon, c'est choisi, c'est réglé, c'est payé?
3: Ça y est, c'est choisi, c'est payé.
0: Bon, alors, on est parti sur quoi au final? Qu'est-ce qu'on a comme rideau alors?
3: Alors, on a des rideaux plutôt blancs, ouais, avec des petits motifs dorés.
0: Ouais. Voilà. Vous n'avez pas de
3: ça
0: chat?
3: Très bien. J'ai un chat, mais il est très sage.
0: Ah, parce que si c'est pour abîmer tous les rideaux tout neufs, non, ça c'est pas...
3: Non, il va m'entendre, il ne le fera pas.
0: Ah oui, il s'appelle comment ce chat? Il est beau ce chat, c'est un beau chat?
3: Il s'appelle Jojo et c'est un chat qui est noir.
0: Ah d'accord. C'est son prénom officiel ou c'est le petit diminutif?
3: Non, c'est son prénom officiel.
0: D'accord, ok, c'est bien. Oui. Eh, faut pas s'embêter, hein, c'est un chat, je veux dire.
3: Oui, voilà.
0: Pour un enfant, Jojo, bon, mais voilà,
3: oui,
0: pour
3: non,
0: un chat.
3: Là, je fais un peu plus d'efforts,
0: oui, voilà. Il a pas râlé, il est content.
3: Bon, non, il est content.
0: Bon, alors, j'ai décidé que j'allais vous chanter une chanson sous l'eau. Donc, je vais mettre ma tête sous l'eau et je vais vous chanter une chanson.
3: Okay.
0: Donc là, pour vous, ça n'a pas l'air de vous alarmer, sauf que moi, la dernière fois que j'ai voulu le faire, j'ai failli m'étouffer. Donc, du coup, j'ai demandé à ce qu'il y ait quelqu'un avec moi en studio, au cas où il faille me sortir la tête de l'eau. Donc là, on a DJ Cagette qui est là. Bonjour DJ.
4: Oh, salut à tous.
0: Il ne peut pas s'en empêcher. Mais c'est bien qu'il soit là, parce que si effectivement, il y a quand même un petit souci avec la bassine, au moins, il pourra me sauver. Je compte sur vous, DJ, d'ailleurs.
3: Okay.
0: Alors. Bon, alors là, je ne vais plus vous entendre. Je vous préviens tout de suite, Laurie. Je pars vers la bassine. Je mets ma tête sous l'eau. Je chante une chanson que vous connaissez forcément. À vous de trouver soit le titre de l'artiste, soit le titre de la chanson, soit l'artiste. D'accord?
3: Ok.
0: Non, j'y vais, hein. D'accord? Là, j'y vais.
3: Oui.
0: Alors, attention. Je me demande si la bassine n'est pas trop petite par rapport à ma grosse tête. On va voir. Non, mais. Ouais, là, je suis peut-être parti sur. Petit. C'est pas que j'ai une grosse tête, mais c'est que la... c'est vraiment petit quand même. Allez, attention, j'y vais. Attention. 3. 4 J'aurais dû m'arrêter à la première moitié. J'aurais dû m'arrêter là. Chaque fois, je veux trop en faire. Et là, et alors le DJ. Est-ce qu'à un moment donné, il s'est dit peut-être il est en danger? Non. Bon, alors, c'était quoi comme chanson? Vous avez reconnu?
3: J'ai reconnu Kenji Andalouse, je crois.
0: Yeah.

0: J'adore cette chanson. C'est gagné. Yes. Oh, bah dis donc. Mais quelle matinée, Laurie. Mais quelle matinée. On a trouvé les rideaux. On a trouvé la chanson. On a gagné les invitations pour aller donc à la course camarguaise. Ça, c'est cool. Tout va bien, franchement.
1: Ah mais là, j'ai passé une super matinée. Hein.
0: Bon, dites-moi, qui c'est qui est à côté qui souffle un peu les réponses aussi?
1: C'est mon papa et ma maman.
0: Ah, mais comment s'appelle papa et maman?
1: Mon père, il s'appelle Alonso et ma mère, Stéphanie.
0: Alonso, Stéphanie, Jojo, Laurie, c'est bon, je connais toute la famille,
1: oui.
0: On est bien, on est bien.
1: Vous connaissez toute la famille.
0: On est bien, on est bien. Eh bien bonjour, bonjour à vous alors, dans la voiture j'imagine, alors vous êtes où?
1: Bonjour.
2: Bonjour.
1: Là,
2: ben, bonjour.
1: On est devant chez moi, on est sur Béziers là.
0: Ah oui d'accord, vous, en fait vous attendez bêtement que ça se termine pour pouvoir rentrer quoi. Tout le monde a faim, tout le monde est là en train de se dire ça se termine quand ce jeu? Il y a Stéphanie.
1: On va aller faire l'apéro.
0: Oui, c'est ça, c'est ça, c'est ça. Bon ben ça marche. Je vous fais un gros bisou à tous les 3 et 4 avec Jojo, d'accord?
1: Merci, je vous embrasse aussi, merci pour tout.
0: À bientôt Laurie.
1: À bientôt,
0: alors le problème DJ Cagette, c'est que du coup, alors là, vous avez tellement mis là, le truc à fond là, au niveau de la réverb, que même moi quand je parle dans mon micro, on a l'impression que je parle dans votre micro, c'est incroyable.
3: Mais c'est pas super ça, ouais.
0: C'est trop, stop, on arrête tout. Bon. Le match de hand, MHB, c'est son, c'est demain au FDI Stadium à 20h. Qui veut des invitations? 04 67 58 6000. Tournons la roue pour savoir bah, combien de jeux il faut. Hein.
4: 2 victoires.
0: Ok, appelez-nous.
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0: Bon, ok, mais après, c'est fini.
5: Ouais.
0: Qu'est-ce qu'on écoute?
5: Bon papa, Yannick.

0: Bon papa, c'est la chanson de Vianney. Bonjour Benjamin de Montpellier. Il n'est pas là.
1: Alors, si, je suis là, pardon.
0: Oh pétard, je croyais que vous n'étiez pas là. J'étais inquiet.
1: Bonjour Vivian.
0: J'avais déjà posté un avis de recherche. Je me suis dit, mais qu'est devenu c'est... Benjamin ? Bon, ça va,
1: vous ? J'ai mon téléphone qui fait des siennes.
0: Bon, allez, ben alors, entre vous, problème de téléphone, nous des fois des problèmes de standard, je ne sais pas si la communication va fonctionner. Je ne sais pas. Bon, vous êtes prêts ? On va jouer ensemble ? Ouais, ça vous va ?
1: Allez, let's go.
0: Hein ? Allez, 30 secondes, j'arrive.
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0: Allez, on y va.
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0: Bon alors, tout à l'heure on était en train d'acheter des rideaux dans un magasin du côté de Béziers. Vous, qu'est-ce que vous êtes en train de faire, Benjamin, alors ?
1: Je suis en train de bosser à la maison.
0: D'accord, vous êtes dans quel domaine ?
1: Ben en fait, je suis en reconversion. Je bosse sur l'ordinateur et je suis en reconversion professionnelle, donc pour faire du développement web.
0: Ah d'accord. Ok. Eh mais on s'est parlé non déjà il y a pas très longtemps non.
1: Oui.
0: Ça y est, je me souviens, ça me parle. Ok. Bon, et ça va, ça vous plaît cette nouvelle voie?
1: Ça me plaît beaucoup.
0: C'est bien. Ok. Ouais. Bon, j'ai les invitations pour vous pour le match de hand. Alors MHB Cesson, ce sera demain au FDI Stadium à 20h. Ça vous va? Ouais.
1: Super.
0: Allez, deux jeux gagnants, deux victoires. Vous me connaissez, Benjamin. J'essaye de vous aider lorsque je le peux, jusqu'à ce que le chef arrive et qu'il fasse les gros yeux. Bon, pour l'instant, il est dans son bureau, donc il n'entend rien. Bon. Enfin, j'espère, on verra. Bon, je vais vous faire. Je vais fermer à clé pour pas qu'il sorte. Alors, je vais vous faire écouter une bande-annonce d'un programme qui sort aujourd'hui. On va voir si vous êtes... vous êtes un bon éditeur d'ici Héros ou pas, vous ?
1: J'essaye.
0: Bon, eh ben tiens, on va voir. Bon, bon éditeur d'ici Héros, ça peut vous aider, évidemment, parce qu'on en a parlé ce matin. Peut-être que vous avez eu l'info ailleurs, c'est pas grave. Écoutez cette bande-annonce, je vous pose la question juste après. Ça concerne un programme qui s'appelle « Les As du Jardin ».
13: Je déclare « Les As du Jardin », première édition... ouverte.
0: Et c'est donc dispo sur France.tv à partir d'aujourd'hui. C'est un peu comme Le Meilleur Pâtissier, mais version jardinage, quoi.
14: C'est l'inspiration qui arrive.
15: Là, il va falloir que je garde mon sang froid.
16: T'es le seul qui n'a rien positionné encore.
17: Ouais, je sais, parce que je n'ai absolument aucune idée.
18: Oh, c'est terrible, c'est magique. Moi, je passe un excellent moment.
19: Et ça, c'est complètement jouissif.
20: Le jardinage, c'est des plantes et des copains. Et si un jour, il n'y a plus de plantes, qu'est-ce qui reste ?
0: Les copains ! C'est ça, parfait. C'est présenté par Ariane Brodier et c'est présenté aussi par Marcel Le Jardinier. À partir d'aujourd'hui, c'est dispo. C'est uniquement sur Internet, uniquement sur la plateforme France.tv. Voici ma question donc pour vous, Benjamin. Où a été tourné le programme Les As du Jardin qui sera le meilleur jardinier ? Est-ce que ça a été tourné au château de Flaugergue à Montpellier, au zoo de Lunaret à Montpellier ou à la cathédrale de Villeneuve-les-Maguelones ?
1: Ça, je le sais, parce que tout à l'heure, je l'ai entendu et ça a été tourné au château de Flaugergue.
0: Eh ben voilà, très bien. Il est un bon auditeur, notre Benjamin. C'est bien. Ça nous fait une première.
1: J'ai tremblé quand même au début.
0: Ah bon ? Vous vous êtes dit quoi ? Qu'est-ce que ça va être comme question, c'est ça ? C'est quoi ?
1: Oui. Non, je voyais mal venir le truc, mais bon.
0: Et si, par exemple, je vous avais dit, vous avez posé comme question, qui présente le programme ? Est-ce que vous auriez trouvé Ariane Brodier ?
1: Non, j'aurais trouvé.
0: Bon, alors finalement, qu'est-ce que j'aurais pu poser comme question piège ? Sur le jardinage. Sur le jardinage. Ouais, d'accord. Genre, à quel moment il faut planter les bégonias ?
1: Alors là, je
0: ne sais pas. Ok, je vois. Bon, très bien. Eh ben, dans le deuxième jeu, dans un instant, vous ne bougez pas, Benjamin. Qu'est-ce qu'on fait comme jeu ? Ah oui, si, je sais. Je sais ce qu'on va faire. On va faire un jeu que j'ai déjà fait, je crois que c'est la semaine dernière. J'ai rien changé, hein, c'est les mêmes questions, c'est tout pareil. Ça a été une catastrophe, une boucherie. Ah. Oh là là.
1: D'accord.
0: On s'est marré.
1: Et donc je dois m'y coller encore.
0: Ouais, parce que je pense que vous allez vous en sortir bien comme il faut. Je le sens bien. Si, vous allez voir. Ouais. Je mets un petit peu de rock en attendant avec les Clash. Allez. Ça vous va les Clash?
1: Très bien.
0: Montez le son, j'arrive dans 3 minutes avec le jeu. Incroyable jeu. Une boucherie la dernière fois, une boucherie.

0: trouve Benjamin de Montpellier. Deuxième jeu pour lui et je l'espère une deuxième victoire.
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0: Je vous dis la vérité, la dernière fois qu'on a fait ce jeu, je crois que ça a duré un bon quart d'heure. Et encore à la fin, je dis, bon allez, je vous offre les invitations parce que de toute façon, on n'y serait pas arrivé. Ça a l'air beaucoup trop compliqué. Mais là, attention, nous avons un champion, c'est Benjamin de Montpellier. Il est en reconversion, je peux vous dire que ça va donner, ça va être quelque chose. J'ai mis un petit peu la pression, Benjamin, ça vous va ?
8: Allez, boucherie, charcuterie.
0: On va voir. Vous connaissez mon prénom ?
8: Bien.
0: Ça, c'est important pour le jeu. Le jeu s'appelle Un temps de retard. Donc,
8: d'accord.
0: Je vous explique. Je vous pose une première question. À cette première question, pas de réponse. À la deuxième question, il faut me répondre par la réponse à la première question. Okay. À la troisième question, il faut répondre par la réponse à la deuxième question. En fait, vous avez à chaque fois un décalage. D'accord ?
8: Entendu.
0: Eh bien, comme ça, sur le papier, oui, d'accord, on a tous compris. Sauf que dans la vraie vie, après, lorsqu'on y joue... Alors attention, c'est parti pour 34 secondes, on va voir. Quel est mon prénom ? Pas de réponse. Quel est votre prénom ?
8: Vivian.
0: Quel est le prénom de notre président de la République actuelle ?
8: Benjamin.
0: Quel est le prénom de l'épouse du président de la République actuelle ?
8: Emmanuel.
0: Quel est mon prénom ?
8: Brigitte.
0: Quel est le prénom du président actuel des États-Unis ?
8: Vivian.
0: Quel est votre prénom ?
8: Donald.
0: Quel est mon prénom ?
8: Benjamin.
0: Allez, c'est bon. Hey, mais il est fort celui-ci, oh là là ! Alors là, rien à voir, hein. Là, cette fois-ci...
8: J'ai mis toute ma concentration.
0: Ah ben là, après... poser une demi-journée de RTT, hein. C'est terminé. Hein. Cet après-midi, il n'est pas question de travailler. Hein. Là, cet après-midi, c'est repos, hamac, soleil, on ne fait plus rien. Non, c'est bon, là. Ah, je suis content parce que vous avez été fort. Et puis, en plus, ça vous permet de repartir avec les invitations pour aller voir le match de hand. Trop bien.
8: Super, merci. Formidable. Bon, merci beaucoup, Vivian.
0: Vous êtes un petit peu embêté, mais voilà, c'est bon. On y est.
8: C'était sympa.
0: À bientôt, merci d'avoir joué avec nous, c'était cool.
8: Merci.
0: À bientôt, Benjamin. Il ira voir le match de hand MHB Cesson, c'est demain au FDI Stadium à 20h. Merci à tous de nous avoir appelés encore aujourd'hui. Il n'y avait que des gagnants, hein. Avec Vivian, c'est gagnant, c'est clair, c'est la règle. Hein. Rendez-vous demain avec Maël, vous allez vous jouer aussi entre 11h et midi sans aucun souci. Et puis dans quelques instants, autre jeu, deuxième jeu, au taquet avec Valérie Damido et Eric Bastien, avec qui on va se connecter, on va voir s'ils sont prêts dans un instant. Tiens, puisqu'on parle de duo, Jack et Carla. Tout ce qu'ils font, ça cartonne. La chanson, c'est « À qui le tour ?»

0: Il s'appelle Jack et Carla, c'est dans la playlist actuellement, votre radio Isiero. À qui le tour? Voilà, ça c'est la nouvelle chanson de ce duo. Autre duo, vous les attendez tous les jours après les infos de midi. Au taquet, Valérie Damido, Eric Bastien, on en est où? Est-ce qu'on est prêt?
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0: enfin, mon petit Riri.
1: Écoutez, qu'est-ce que vous voulez que j'ajoute à ça?
0: Rien.
1: Vous parlez des enfoirés et vous les représentez bien.
0: Allez, à tout de suite.
2: Je pense qu'on peut rien, on peut rien rajouter derrière ça, effectivement. On va vous retrouver dans quelques minutes. On vous laisse vous préparer. Fignolez les questions, s'il vous plaît. Et rendez-vous juste après les infos de midi. Mathias Kern arrive sur votre radio locale ici. On vous laisse les Communards avec You Are My World.

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0: Vous avez choisi Ici Hérault, un très bon choix. Merci d'être là. Il est midi. Les infos de ce jeudi 7 mai, Mathias Kern, et on connaît la date du procès de l'affaire du funérarium de Gramont.
4: Oui, ce sera dans un an et demi, le 6 décembre 2027. Il faudra donc encore s'armer de patience pour les salariés qui ont porté plainte pour harcèlement moral, agression sexuelle et travail dissimulé dans cette affaire. Il y a 10 mises en cause, dont le maire de Montpellier, Michael Delafosse, pour manquement dans la gestion de ce dossier. Le centre funéraire, qui est géré par la métropole, date du procès fixé hier donc, n'était qu'une étape de ce long feuilleton judiciaire, Estelle Romer.
5: Un an et demi vaut mieux que 10 ans pour l'avocat des parties civiles, maître Stéphane Hernandez.
6: Ce qui me paraît satisfaisant. La justice est extrêmement mesurée quand il s'agit de personnalités qui ont des responsabilités politiques de premier rang.
5: Mais Pierre, un ancien salarié qui a porté plainte, a lui du mal à digérer la nouvelle.
7: Ça date pas d'hier, et ça implique des gens, ça remonte jusqu'au maire. On n'est pas sur des insultes ou de personnes qui se battent dans une entreprise. Moi, j'irai jusqu'au bout.
5: L'attente est insupportable pour la vingtaine de plaignants qui travaillent encore au funérarium.
7: Moi, j'ai quitté parce que ça joue sur le mental. Je suis sorti de ce bain-là parce que les regards, les encoins, mes collègues qui sont encore là-bas, il y a ça, ils vivent la même chose que moi, sauf qu'eux, ils sont sur place encore à se taper ce qui se passe parce que la direction est contre la mort. Donc, c'est le vrai combat, maintenant, c'est eux qui le mènent, qui l'endurent surtout.
5: Depuis cette affaire, des vies sont bouleversées comme celle de cette plaignante. Volontairement anonyme.
8: J'ai été licenciée, j'ai retrouvé un emploi, oui, ça a mis énormément de temps. Aujourd'hui, j'ai des séquelles, que ce soit dans le monde professionnel ou personnellement. Je me reconnais plus trop, je suis beaucoup plus renfermée parce que j'ai tout de suite peur que ça recommence.
5: Pour elle aussi, un an et demi d'attente supplémentaire semble interminable. Elle compte sur ce jugement pour avancer.
4: Date de ce procès, donc 6 décembre 2027. La cour d'appel de Montpellier a rendu sa décision ce matin dans l'affaire qui concerne la mort de Mohamed Gabzi à Béziers. C'était en avril 2020, pendant la pandémie de Covid. Après son interpellation musclée par les policiers municipaux, il n'y aura finalement pas de procès aux assises pour coup mortel, comme l'espérait la famille de la victime. La justice s'est prononcée sur le renvoi d'un seul fonctionnaire de police mis en cause, et ce sera donc devant le tribunal correctionnel pour homicide involontaire. Nouvelle manifestation ce matin au lycée Jules Guet de Montpellier, après l'altercation entre un prof et des élèves début avril. Une marche a été organisée jusqu'au rectorat. Enseignants et représentants de parents d'élèves qui demandent des postes supplémentaires de surveillants dans cet établissement, ainsi que l'intégration d'infirmières. Au collège de Villeneuve-les-Maguelones, là, on s'est mobilisé pour un poste de prof de français. Depuis 2 mois, 2 classes de 6e sont sans prof de français. Parents d'élèves, et enseignants et élus ont manifesté cette semaine devant le collège des Salins. Et bien, on a appris ce midi qu'ils ont obtenu gain de cause. Une remplaçante va arriver.
0: En foot, au bout du suspense, les féminines du MHSC sauvent leur peau en première division.
4: Et c'était l'ultime match de cette saison éprouvante pour Montpellier, qui a lutté pour son maintien juste

0: Recrutement, la fin de l'ère Nicolin, le rachat par le groupe Crux Football, le départ de l'entraîneur Yannick Chandu après 5 saisons, le double changement d'entraîneur ensuite et des blessures en pagaille. Dans quelques semaines, une fois les leçons tirées, tout sera oublié. Le MHSC, club historique, club pionnier, 2 fois champion de France dans les années 2000, pourra repartir à zéro dans l'élite la saison prochaine.
1: Et Lens et Saint-Etienne sont donc relégués. Le titre se jouera entre Lyon, le PSG, le Paris FC et Nantes. Aux Mondiaux de ping à Londres, l'équipe de France emmenée par les Montpelliérains Alexis Lebrun et Félix Lebrun poursuit son parcours. Pour l'instant, c'est un sans faute pour les Bleus qualifiés hier pour les quarts de finale en battant le Portugal 3-0. Ils affronteront demain le Brésil en quart de finale. Et la météo, on profite du soleil aujourd'hui, Vivian.
2: Ah oui, le soleil est là, on le garde, on va le garder cet après-midi, même si quelques cumulus sont annoncés, notamment si vous êtes plutôt vers les reliefs et Roltés. Léger voile nuageux d'altitude aussi qui devrait s'installer en plaine. On est sur une journée avec un vent faible et des températures maximales qui montent jusqu'à 23 degrés. 16 degrés au Quélard, 19 degrés à 7, Palavas et Saint-Pons de Thomières, 20 degrés à Bédarieux, à Montpellier, 21 à Lunel, 22 à Béziers. Si vous êtes du côté d'Olonzac, côté ouest du département, vous 23 degrés, non, c'est plutôt pas mal aujourd'hui et demain ce sera bien aussi. Voilà, samedi un peu moins et puis après on verra. Allez, on joue.
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5: Bonjour la France, j'espère que tu vas bien. La France, comment ça va Éric Bastien?
6: Ça va bien quand je vois Valérie, ça va toujours bien.
5: Oh là là là là. Alors je vous rappelle que toute la semaine, les candidats s'affrontent pour gagner la finale de demain. Nous sommes jeudi.
6: Oui, nous sommes jeudi, vous en avez combien?
5: J'ai 3 candidats, ce qui veut dire qu'aujourd'hui c'est la dernière chance.
6: Oui.
5: Ah, voilà.
6: Oui, j'ai compris, oui.
5: Alors je rappelle, le premier prix, c'est un séjour pour 4 personnes à Fourin. Alors, vous connaissez tous le Fort Boyard, on connaît tous, c'est notre petit... Oh, c'est notre petit moment quand on arrive toutes ces épreuves. Alors, le problème, c'est qu'aujourd'hui, le temps et la mer ont fragilisé notre fort. Il est désormais menacé. Alors, pour éviter que le fort s'effondre, eh bien, il y a des travaux de protection qui doivent être engagés. Et il y a un appel aux dons qui est lancé sur fondation-patrimoine.org pour préserver notre petit fort chéri et que le père Foura puisse continuer à monter dans la vigie.
6: Bien évidemment.
5: Donc du coup, comme votre radio ici est très attachée à Fort Boyard, on fait gagner un superbe séjour pour 4 personnes à Foura. Bien évidemment, vous aurez une croisière avec la compagnie Interil pour voir au loin si le père Foura vous fait des signes.
6: On s'approche près hein, d'ailleurs.
5: On s'approche très près, ouais, effectivement. Ouais. Vous allez dormir au camping le Cadoré et puis vous dînerez au restaurant le 31 à Foura. Donc c'est quand même pas mal. Hein
6: surtout c'est que... forcément bien, attendez.
5: Et Willy Rovelli sera samedi
6: c'est
5: entre 12h et 13h en direct de Foura. Donc on est 100% Fort Boyard.
6: On est 100% Fort Boyard.
5: Si on ne gagne pas ça, what is the deuxième prix?
6: Bah, Malongo est toujours à l'honneur, évidemment. Malongo qui est très ami avec le père Foura.
5: Bien sûr.
7: Bonjour. Une énigme par jour.
5: Ah,
7: mon... Valérie.
5: Oh là là.
7: Mon premier. Et la caisse d'allocation familiale.
5: La CAF?
7: Oui.
5: Ah.
7: Mon deuxième est une hésitation dans la langue française.
5: Cafeu, oui.
7: Vous l'avez.
5: Cafeu, ouais.
7: Au troisième est une expression à compléter. Un vaut mieux que deux, tu l'auras.
5: Tiens.
7: C'est un tien.
5: Un tien vaut mieux que deux, tu l'auras.
7: C'était le mot tiers que je voulais mettre. Oh, je suis gâteux.
5: Bon, allez.
7: Mon tout est un cadeau extraordinaire. Je suis une cafetière. Bon, c'est pas réussi, je
5: allez,
7: me suis gouré.
5: Allez, machine à café, 32 OZ, 6 verres en verre.
6: Mais bien sûr.
5: Et je dis encore pardon au père Foura que j'embrasse très fort et
6: bien
5: que
6: sûr.
5: J'aime. Allez, on rejoint tout de suite Didier et Marilyn, nos deux candidats du jour. Comment ça va, les
8: bonjour.
5: Amis
8: ça
9: bonjour.
8: Va,
9: bonjour.
5: Alors, est-ce que Didier, tu es en forme?
8: Bon, ça va.
5: Alors, tu habites dans la Somme, à Franleu.
8: Oui.
5: Tu as 71 ans.
8: Oui.
5: Quel bel âge. Tu es marié à Maryse.
8: C'est ça.
5: Et tu as 2 enfants. Comment s'appellent tes enfants?
8: Alors, j'ai une fille qui s'appelle Isabelle et un garçon qui s'appelle Sébastien.
5: Et tu es papy?
8: Oui. 4 petits-enfants.
5: Ça t'occupe bien, ça, hein, parce que t'es retraité.
8: Tout à fait, oui.
5: Oui, mais tu dois bien t'occuper des petits.
8: Ben oui, pas mal, oui. Surtout pendant les vacances.
5: Ah là là là là. Bah oui, ça, c'est le truc. Alors, tu es retraité, mais comme je l'ai dit, mais avant, tu étais technicien.

0: Tiens, en secteur industriel, toute ta carrière t'as fait ça, c'est ça?
1: Oui, toute ma carrière, dans différentes branches, dans le textile, dans les accessoires de vélo et dans la serrurerie.
0: Oh, bah dis donc, ouais. T'as beaucoup bougé, dis donc, quand même.
2: Manpower.
0: Hein. Manpower. Bah,
1: j'ai pas fait d'intérim.
0: Alors, tu fais de la marche tous les jours. Ça, c'est ton truc.
1: Pratiquement, oui.
0: Alors, tu te balades où?
1: Beaucoup dans le village, et puis aux alentours, quand on va faire des courses ou autre.
0: Ah, t'aimes bien marcher. T'aimes bien jardiner.
1: Ah oui, ça, c'est ma passion, oui. C'est une de mes passions.
0: Il paraît que t'as un très joli potager, et qu'en ce moment, ça sème.
1: Eh oui, ça sème, oui. Ça sème un peu de tout, quoi. Pommes de terre, carottes, radis, navets, poireaux.
0: Eh ben, ça va bien manger de la bonne soupe cet hiver, ça.
1: Exactement.
0: Et voilà. Alors, on va tout de suite marquer le premier point avec la première question, vrai ou faux. Écoute bien.
1: Oui.
0: Ah.
2: Oula.
0: Ah là là. Oui, nous partons en Allemagne. Nous allons parler de l'Allemagne.
2: Oh, c'est un voyage, cette émission.
0: C'est un voyage. Écoute bien. Dans un village allemand dénommé Fugerei, je ne sais pas comment on dit, je ne parle pas allemand, Fugerei, Fugerei, eh bien, figure-toi que dans ce village allemand, le loyer n'a pas augmenté depuis 1521. Est-ce que c'est vrai ou faux? Top chrono, 5 secondes.
1: Je dirais vrai.
0: Eh bien, c'est une bonne réponse. Le village a été fondé en 1521 par le banquier Jacob Fugger et c'est la plus ancienne cité sociale au monde et les habitants payent toujours 1 euro par an. Et voilà, donc j'ai envie de dire bravo monsieur Fugger.
2: Vous ne savez pas quoi faire ce week-end? Eh bien je vais préparer mon déménagement, évidemment. Marilyn, t'es pas loin de l'Allemagne toi en plus, si tu veux payer 1 euro par an, t'es en Alsace. Bonjour Marilyn.
3: Bonjour
2: Eric. Bonjour, bienvenue. Tu habites à Haguenau, c'est dans le Bas-Rhin. Je ne donne pas ton âge parce que ça ne se fait pas pour une femme. Et...
3: Ah, ouais. D'accord.
2: Mais non, ça ne se dit pas. Voilà, galanterie.
3: Non, d'accord.
2: Tu es mariée à qui?
3: Alain.
2: Alain, ça fait combien de temps que tu es avec Alain?
3: 45 ans.
2: 45 ans. Je dis tu, hein, Marilyn, hein, on se dit tu, hein, aujourd'hui.
3: Oui,
2: bien sûr.
3: Oui.
2: Tu as 2 enfants, alors c'est des grands, parce que voilà.
3: Oui,
2: quel âge,
3: 43
2: disons,
3: ans.
2: 43.
3: 43, Alexandrine et
2: ouais.
3: Benjamin, 33.
2: Tout le monde a bien réussi? Qu'est-ce qu'ils font dans la vie comme métier, tes enfants?
3: Oui, elle a bien réussi, elle est RH, la fille, et le garçon, il est en Suisse, il veut travailler dans la banque.
2: Tiens donc, Suisse dans la banque.
3: Voilà.
2: Eh ben, c'est bien. Et puis, il y a quelqu'un qui a fait un enfant, hein, parce que tu as un petit-fils.
3: Oui, c'est Alexandrine qui a eu Lilian, qui a 9 ans.
2: Oh, t'es mamie comment, toi, hein? Comment tu te définis comme mamie?
3: Oh, non. Il me dit que je suis la plus gentille du monde. Alors.
2: Oh, t'es trop mignon, c'est trop chou.
3: C'est trop bien.
2: Trop mignon. T'as travaillé toute ta vie au guichet de la sécurité sociale. Ça va? T'as apprécié ce métier? T'as des bons souvenirs?
3: Oui. Sur Denain, oui, dans le Nord.
2: Ben oui.
3: Il y a 3 ans seulement qu'on est parti du Nord.
2: Bien sûr. Et puis avant, tu étais dans la métallurgie, alors que petite, tu voulais taper à la machine. Et voilà, tu voulais être secrétaire.
0: Comme ma maman.
3: Voilà.
2: Comme ta maman. Marilyn, sois la bienvenue dans Outaquet. On va tenter de marquer un premier point. Je suis ravi que tu fasses partie de l'équipe. N'oublie pas, de l'équipe. De The Team.
3: Okay.
2: Oui, non, c'est ma dernière chance.
0: Ouais, voilà, t'es sa dernière chance surtout.
2: Je veux dire, encore une fois, faudrait peut-être me rappeler le principe de ce jeu. Parce qu'à un moment donné, il faudrait que j'ai des candidats qui gagnent. Marilyn, voici la question. Ambiance.
4: Quand midi arrive, que je sors juste de table, je remets vite le couvert et je passe à table.
2: Je mange, ça c'est Oldelaf. Le pica, P-I-C-A, est un trouble du comportement alimentaire qui consiste à ne manger que de la nourriture surgelée sans la faire décongeler. Ça me paraît dingue. Vrai ou faux? Top chrono, 5 secondes. Le pica.
3: Je dis que c'est faux.
2: Ce serait faux. Es-tu sûr? Oui, c'est faux. Le pica se caractérise par l'ingestion répétée de substances non nutritives, non comestibles. C'est-à-dire que quand on est atteint de pica, ça veut dire qu'on aime manger la terre, la craie, le sable, le plastique, le papier.
0: Eh ben.
2: Voilà.
0: Alors, ça fait un point pour Didier, un point pour Marilyn. Et là, tout de suite, au Macumba, je danse tous les soirs. Et oui, vous écoutez ici, on vous propose de bouger vos body avec Jean-Pierre Madère. À tout de suite, mes chéris.

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1: Mais oui, Jean-Pierre Madère, Macumba, quel bonheur.
0: Eh oui, c'est des boîtes de nuit, les Macumba, généralement.
1: Eh oui, jingle.
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0: Je te sens bien au taquet, parce que vous m'avez engueulé que je vous vouvoie, donc...
1: Je sais pas pourquoi tu me vouvoies, je sais pas, c'est des trucs comme ça.
0: C'est le respect.
1: Ah, bien sûr. Alors, Didier, il paraît que tu participes la champion pays de Somme.
0: Ou la peur.
3: Oui, c'est ça, oui.
1: Ah, alors c'est un genre de question pour un champion. Il y a des questions sur la Somme, les personnages locaux, la langue picarde. Et il paraît que tu es vice-champion.
3: Oui, c'est ça, oui.
1: Et alors, chaque année, c'est quoi le grand prix, l'énorme grand prix, c'est quoi?
3: L'énorme grand prix, c'est qu'on a accès un après-midi au 19e étage de la Tour Perret.
1: Oh, avec une belle vue, j'imagine.
3: Ah ben une vue à 360 degrés sur tout Amiens. On voit on doit voir parce que j'ai jamais remporté. On doit voir la cathédrale, toute la vallée de la Somme.
1: Oh, mais tu es vice-champion. C'est quand cette année? C'est quand le concours?
3: Souvent c'est en fin d'année.
1: Oh, donc là tu te prépares.
3: En décembre la finale.
1: Donc là tu te prépares à fond.
3: Faut déjà participer à une qualification locale. Donc terminé dans les premiers.
1: Oula.
3: Et ensuite c'est une demi-finale par secteur géographique. Là faut terminer dans les deux premiers. Et après c'est la grande finale sur tout le département.
1: Oh là là là là. Et les questions sont difficiles?
3: Ouais, plus ou moins, ça dépend les domaines qu'on a de prédilection, quoi.
1: C'est quoi toi ton domaine de prédilection?
3: L'histoire, la géographie.
1: Ah, donc déjà tu dois être un peu calé là-dessus. Donc c'est bien.
3: Un petit peu, oui.
1: C'est des questions difficiles en général, l'histoire et la géo. C'est bien.
3: Plus on avance dans le jeu, plus c'est difficile, oui.
1: J'espère que cette année tu vas gagner et que tu nous enverras une photo de la vue depuis le haut de la Tour Perret.
3: Ça, oui, mais faut attendre la fin de l'année. Hein.
1: C'est pas grave, moi j'attends.
0: On sera là.
1: On sera là, on est très patient. Mais oui,
3: c'est bien.
0: J'espère qu'on sera encore là, qu'on sera en vie. Qu'on sera...
1: Alors, il paraît que tu collectionnes les timbres. Tu en as combien des timbres?
3: Les timbres, j'en ai environ 8000.
1: Ah oui, quand même.
3: Mais j'ai commencé à l'adolescence.
1: Et alors, comment tu fais? Tu en achètes dans les brocantes, dans les magasins spécialisés? Tu les achètes tous les timbres?
3: Oui, plutôt dans les brocantes, parce que c'est moins cher. Sinon, si on s'abonne à la banque postale, ça coûte quand même pas mal, quoi.
1: Ouais, mais il y en a plein dans les brocantes. J'ai remarqué souvent quand je chine, il y a beaucoup, beaucoup de...
0: Mais ils sont oblitérés.
1: Oui, bien sûr,
0: c'est
1: mais...
0: C'est mieux peut-être, non?
1: Je sais pas. Il y a des timbres très, très chers. Je sais qu'il y a des timbres très chers.
3: Oui, c'est ça, oui.
1: Peut-être
3: ceux qui sont rares sont très chers, bien sûr.
1: Exactement.
0: Comme vous, Valérie. Vous êtes rare et cher.
1: Oh là là, mon Dieu.
0: Il y a un peu timbré.
1: Alors, je rappelle aux auditeurs que quand ils commencent par me vouvoyer, c'est que derrière, je vais me prendre une vanne.
0: C'est la peur, j'ai peur de vous.
1: T'as remarqué, Didier, à chaque fois, il fait ça.
3: Oui, c'est ça, à chaque fois, oui.
1: Et voilà, à chaque fois, tu vois. Les auditeurs ne sont pas dupes, Eric, de votre petite
0: manigance. Je sais, Valérie, je sais.
1: Alors, écoute bien ta question, vrai ou faux. Tiens, une petite ambiance.
0: Ah bah tiens, ça tombe bien.
1: Alors, écoute bien. Il paraît qu'un homme, pour se calmer après une dispute avec sa femme, eh bien pour se calmer, il paraît que cet homme a marché 450 km. Ça devait être une grosse dispute. Alors, est-ce que c'est vrai qu'un homme a marché 450 km pour se calmer après une dispute avec sa femme? Top chrono, 5 secondes.
3: Moi, je pense que c'est vrai, oui. C'était bien disputé. C'était une grosse dispute.
1: Ah, c'était une grosse dispute, c'est vrai. En 2020, un homme a quitté son domicile après une énorme dispute. Il a marché une semaine. Et il a été contrôlé par la police à des centaines de kilomètres de chez lui. Et il va dire, oh, j'avais besoin de me calmer. Bon, ben voilà. Allez, 2 points pour Didier.
0: Ah, c'est beau, ça, quand même, l'amour. C'est vrai que moi, j'ai pas besoin de faire 450 kilomètres. Moi, au bout de 200 mètres, elle me manque. Je reviens immédiatement. Et oui, je suis un lover. Allez. J'ai quelque chose à faire pardonner auprès de ma femme, c'est un message subliminal.
1: Ouais, d'accord.
0: Marilyn, avec ici Alsace, à Haguenau, notre mamie sympathique avec son petit-fils Lilian. Tu lui fais des bons petits plats, d'ailleurs, à ton petit-fils?
4: Ah oui.
0: Ah, ouais,
4: ah oui, oui. Là, je viens de acheter le Thermomix 7.
0: Ouais.
4: Je vais m'en faire 3 fois par jour.
0: Alors, ah ouais, t'as acheté le. C'est quoi, le Thermomix 7, c'est. Ah, oui, ouais. C'est comme un Thermomix. Enfin, j'imagine que c'est une variante, quoi. Qu'est-ce que tu lui fais de bon? Qu'est-ce que tu lui prépares?
4: Eh bien, écoutez, comme je suis du Nord, bah, des bons ragoûts, hein, et puis beaucoup de gâteaux. Là, je suis en train de faire des flamiches au maroilles.
0: D'accord.
4: Voilà.
0: des flamiches au maroilles. Ah ouais, le fameux maroilles, bien sûr, des gaufres du Nord. Qu'est-ce qu'elles ont de, c'est quoi la particularité des gaufres du Nord?
4: Les gaufres du Nord, on fait avec de la cassonade.
0: Ah ouais, ok, je vois très bien. Et puis tu fais aussi du cassoulet, comme tes parents te faisaient du cassoulet?
4: Ouais. Voilà, c'est ça.
0: Un petit souvenir.
4: Je suis
0: rempli
4: les haricots, encore
0: meilleur. Oh là là là là. Et puis, t'es une super mamie, parce que on parlait de brocantes. Tu fais des brocantes, et c'est là que je vois que t'es une bonne connaisseuse, parce que mon fils adore tout ça. Tu cherches les Ninjago et les cartes Pokémon pour Lilian.
4: Voilà. Oh là là, c'est tout.
0: Eh ouais. Tu sais qu'il y en a qui valent très très cher, hein, des cartes Pokémon. Hein.
4: Oui.
0: Des rares. Hein.
4: Oui, c'est vrai.
0: Bah, il doit être content. Hein. Bravo pour les Ninjago. Oui. Hein. Ça c'est encore autre chose, les Ninjago, c'est super. Allez, nous jouons, Marilyn, avec une nouvelle question qui vaut un point. Et voilà, une chanson qui est sortie, je crois, le mois dernier.
5: La Tour Eiffel est tout.
0: C'est une nouveauté, celui-ci. On aime
5: bonjour
0: beaucoup.
5: La tour,
0: on la met en playlist.
5: Bonjour,
0: on adore Bistaquet.
1: Je crois que c'est Lola Dubini qui chante. Voilà.
0: Il y a un appartement en haut de la Tour Eiffel. Il y a un appart en haut de la Tour Eiffel. Vrai ou faux, 5 secondes.
4: C'est vrai.
0: Alors, la Tour Eiffel a été créée en 1889, comme on le sait, par Gustave Eiffel, qui s'est installé tranquillement là-haut. Je crois que ça fait à peu près dans les 70 mètres carrés. C'est une belle surface. Vous pouvez aller maroufler si vous voulez, Valérie.
1: Bien
0: c'est
1: sûr.
0: Tout en bois. Il y a des meubles. Il y a un piano. Il reste encore le salon. Oui, il y a un appart en haut de la Tour Eiffel.
1: Eh ben, c'est magnifique. Ça fait 2 points pour Didier, 2 points pour Marilyn. Et là, tout de suite, nous allons écouter This Is The Life, Amy McDonald. On pense à la guitare. Et on se régale, vous écoutez ici.
0: Ah bah, de toute façon,
1: on vous aime.
0: Avec Amy McDonald, on se régale forcément. Il y a du burger à la clé. Hein.
1: Pardon, mes amis.

0: Que ce soit sur place ou à emporter, c'était délicieux. C'était Amy McDonald avec This is the Life. Sur ici.
1: Ah, jingle.
0: C'est beau.
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1: Ici, nous sommes avec Didier qui joue, avec ici Picardie qui a 2 points, et Marilyn qui joue avec ici Alsace qui a 2 points également. Alors Didier, comme ça, il paraît que tu penses que ton défaut, c'est d'être trop rigoureux ?
3: Un petit peu, oui.
1: Ça veut dire quoi, trop rigoureux ?
3: Ah ben ça, c'est exigeant, et puis j'aime bien que les choses soient carrées.
1: C'est-à-dire, à ta façon, c'est-à-dire que si Maryse, elle ne fait pas les choses comme tu veux, tu râles ?
3: Un petit peu, quoi. Mais j'en mets les choses à ma façon.
1: Oui. Donc, mec. T'es un mec.
3: Oui,
1: quoi.
3: C'est la vie, quoi.
1: Alors, dis donc, hier, tu as dû te régaler parce que tu adores le foot.
3: Et oui,
1: tu adores le foot et il paraît que tu aimerais déjeuner avec Kylian Mbappé.
3: Ben, j'aimerais bien, oui.
1: Ah, bah oui. Bah oui. T'as regardé le match hier, évidemment.
3: Ah, bien sûr, oui.
1: Alors, t'étais pour le PSG, pour le Bayern ?
3: Ah, pour le PSG.
4: Ah, ouais, voilà. Qualification
1: finale,
4: hein.
1: Qualification.
3: Ouais, c'était difficile quand même.
1: Ah, bah oui, mais ils ont réussi quand même.
4: Bah, Bayern a marqué un but au dernier moment, quand même. Hein.
1: Ben
4: c'est
1: oui,
4: chaud. Hein.
1: C'était chaud.
3: Il était temps que ça s'arrête, oui.
4: Ah, oui, tu m'étonnes.
1: Tu m'étonnes. Alors, écoute bien, c'est le quiz musical. Je vais te faire écouter une chanson de Jean-Jacques Goldman. Et il faut que tu me donnes les 2 premiers mots de la chanson. Comment démarre la chanson, la première phrase de la chanson. Vas-y, on va écouter cette chanson de Jean-Jacques Goldman. Et là, il démarre par quoi ? Top chrono, 10 secondes.
3: Encore un matin.
1: Ta ta ta ta ta ta ta ta ta. Alors, est-ce que c'est une bonne réponse ? Résultat immédiatement en musique.
5: Encore un matin. Un matin pour rien.
1: Là. Et oui, encore un matin de Jean-Jacques Goldman. 2 points de plus pour toi, Didier. Tu as 4.
4: Marilyn a 2 points. Marilyn, tranquille, elle fait son petit bonhomme de chemin depuis midi. Marilyn qui fait beaucoup de sport, de la marche nordique. Ouais.
6: Oui.
4: Combien
6: oui, beaucoup.
4: Combien de fois hein?
6: Ah ben, écoutez, 2 fois par semaine.
4: Ah oui, non.
6: Mais plus la piscine. Je préfère la piscine.
4: Tu fais aussi la piscine. Combien tu mesures, combien de longueur tu fais, tu comptes ou tu vas un peu comme
6: non,
4: ça.
6: Non, je compte pas. Non, je compte pas.
4: Ouais, tranquille. De la gym, de la marche nordique, bref, beaucoup de sport, voilà. C'est très bien. Alors, on a parlé des petits défauts de Didier. Moi, j'aime la parité. Hein. Ah, elle est maniaque. T'as l'air de le confirmer. Hein.
6: Oui, je suis maniaque.
1: Ah.
4: Bon, bah alors ça se caractérise par le rangement, surtout chez toi.
6: Oh là là, je passe derrière tout le monde.
1: Oh là là.
4: Alors bon, je fais tomber un stylo, une lunette, un truc, faut que tu ranges tout de suite immédiatement.
6: Et voilà.
4: Oh là là.
6: Voilà.
1: Bah avec le petit enfant, ça doit être bien.
4: Bah
1: avec
4: oui.
1: Le...
4: Tu lui apprends comme ça ou tu lui apprends à ranger ?
6: C'est raisonnable, ça va. Ça va, il est raisonnable quand je l'ai pour les vacances, il est raisonnable.
4: Bon, ça va. Marilyn qui adore les activités à sensation, d'ailleurs, t'as déjà fait du parapente. Eh oui ?
6: Oui.
4: Et manège aussi. Oui. Manège un peu, tu l'emmènes le petit faire des manèges un peu à sensation ?
6: Oui, bah, lui il n'aime pas.
4: Ah lui il n'aime pas ?
6: Ah. Non, il n'aime pas monter dans les manèges.
4: Il mange les churros pendant que tu vas dans le Grand 8, quoi. C'est marrant, ça.
6: Ah voilà, c'est ça.
4: Bon, Marilyn, allons-y tout de suite pour ton quiz musical. On va écouter un peu une intro de chanson, comme qui dirait. L'intro s'arrête. Il nous manque les 2 premiers mots. C'est parti.

0: le groupe téléphone, on peut le donner. Top chrono, les deux premiers mots qui arrivent juste là, à ce moment-là.
1: Quelque chose en moi.
0: Quelque chose en moi. De toute façon, je prends que les deux premiers mots. Allez. Donc on s'en fout si tu t'es trompé sur le troisième ou le quatrième. On vérifie. Bien sûr, bravo Marilyn. Super, deux points.
2: Magnifique, ça fait 4 points pour Didier, 4 points pour Marilyn. Et là, tout de suite, mes chéris, c'est la réclame et l'actualité dans vos régions, grâce aux 44 locales et de votre radio ici. A tout de suite.
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0: J'ai déjà la phrase, moi.
2: Oui.
0: C'est Valérie, virgule, vous êtes la meilleure.
2: Oh là là, ok, allez, jingle.
0: C'est ça, non ou pas?
2: J'aimerais bien, mais je ne pense pas.
0: Allez savoir.
2: Alors, nous sommes avec Didier et Marilyn qui ont 4 points chacun. Alors, on a parlé de Didier hein, qui habite dans la Somme, qui est avec Maryse, qui a 2 enfants, 4 petits-enfants. Nous allons reparler de la rencontre avec Maryse. Ah là là, il paraît que... Ça s'est passé lors d'une soirée de réveillon. La soirée du 31 décembre, un bal était organisé dans une salle des fêtes.
0: Ticalicatin, ticalicatin.
2: Et juste avant minuit, une farandole s'est formée. Et Maryse et Didier se sont invités à danser l'un et l'autre. Et alors, qu'est-ce qui s'est passé après?
7: Après, on s'est donné rendez-vous le lendemain.
2: Mmh.
7: Et puis, ça a continué, fil en aiguille, ça a continué. Et on s'est marié au mois d'octobre suivant.
2: Et ça fait combien de temps?
7: 45 ans.
2: Hop. Donc 45 ans en octobre?
7: Oui.
2: Ça fait, c'est les noces de quoi ça, 45 ans?
7: Ah, je sais pas. Non, ça fera 46 ans en octobre.
2: 46 ans? Oh là là là là là là. Mais alors, est-ce qu'il y a eu un bisou le soir du 31? C'est ça?
7: Bien sûr.
2: Ah, voilà. Et qu'est-ce qui t'a le plus séduit chez Marilyn?
7: Non, c'est pas Marilyn, c'est Maryse.
2: N'importe quoi, c'est chez Maryse.
8: La lavande.
2: Et qu'est-ce qui t'a... Ah bah alors, si, il faut le dire.
7: C'est vieux.
2: Hein?
7: C'est vieux.
2: Bah c'est vieux quand même, tu te rappelles
7: non,
2: bien.
7: Non, c'est vieux.
2: Ah, j'ai compris, c'est vieux. Bah c'est vieux.
7: Oui, c'est vrai que c'est vieux aussi, ouais.
2: Elle a les yeux de quelle couleur, Maryse?
7: Marron.
2: Ah là là, les yeux noisettes, mon Dieu, les yeux de l'amour. Donc, c'est les noces de lavande, me dit-on, le 46 ans.
7: D'accord.
0: Mais
7: merci de l'apprendre, oui.
2: Eh bien, il va falloir l'emmener en Provence et ramasser des brassées de lavande.
7: Oui.
2: Ah bah oui.
7: Faut aller dans le midi. Hein.
2: Ah bah oui, bah c'est pas mal.
0: C'est pas un voyage qui coûte le plus cher. Hein.
2: Non. Enfin, t'as déjà. Surtout que t'adores voyager en France. Il paraît que t'aimes les gorges. T'as aimé les gorges du Verdon. T'as aimé les calanques de Cassis. Donc t'aimes bien.
7: Oui. Eh bah là. Ça, j'aime bien, oui. Puis j'aime bien Saint-Jean-de-Luz aussi.
2: Ah, c'est joli, Saint-Jean-de-Luz.
7: Bah, et aussi la Bretagne.
2: Ah, toutes les régions de France sont tellement belles. Eh bien, là, tu devras trouver des champs de lavande. Mmh. Alors, d'accord. C'est la question qui va te permettre de gagner 3 points. C'est la question à choix multiple. Mmh. Je pose la question, je te propose des réponses. Et à mon top chrono, tu auras 10 secondes pour me donner ta réponse. Demain, nous serons le 8 mai. Mais depuis quand le 8 mai est-il un jour férié ? En France, de façon définitive. 1945. 1958. 1981. Ou depuis qu'Éric Bastien est né.
0: Oui.
2: Alors, depuis quand c'est un jour férié en France, de façon définitive. 1945, 1958, 1981. Ou depuis qu'Éric Bastien est né. Top chrono, 10 secondes.
7: 1945.
0: J'ai pas cet âge-là. Hein.
2: T'as pas cet âge-là ?
0: Pardon ?
7: Allô ?
2: Eh bien non, c'est 1981. Parce que figure-toi que le 8 mai, ça a été férié en 1981 sous Mitterrand. Parce que ça avait été supprimé en 1975 sous Valéry Giscard d'Estaing.
0: Au revoir.
2: Et ça a été rétabli pour commémorer durablement l'armistice de la Seconde Guerre mondiale. Voilà. Donc, pas de point pour toi, Didier.
0: Le fait pas mal, hein ? Je demande pardon à Didier Gustin qu'on embrasse.
2: Oui, je demande pardon à la famille de Monsieur Giscard d'Estaing.
0: Et à Laurent Gérard aussi. Alors, nous revenons à nos moutons. Marilyn, oh, l'expression. Tellement longtemps que je ne l'avais pas sorti celle-là. Revenir à nos moutons. Marilyn, qui a à cette heure-ci 4 points, qui vit en Alsace, qui est notre mamie gâteau, voilà, qui achète plein de Pokémon pour son petit Lilian, qui a 9 ans, qui est un peu râleuse, on l'a dit, qui est maniaque. On va parler un peu de la rencontre, ça te va ? C'est pas trop indiscret ? Allez,
1: non,
0: la rencontre avec Alain, parce que tu es mariée à Alain, avec 2 enfants.
1: Yes.
0: Ça, c'est le générique de Top Gear. Ouais, parce qu'il est question de voiture dans votre rencontre, c'est bien ça ?
1: Et oui, on s'est rencontrés au permis de conduire dans la salle de code et puis à la conduite également.
0: Alors, il prenait des cours de conduite comme toi dans la même auto-école, tu viens de le dire. Bon, lui, voilà. Alain, il est très grand. Et pendant les cours de code, il t'embêtait un peu, quoi. Hein.
1: Voilà, c'est ça. Il se mettait toujours devant, donc à chaque fois, je le réprimandais. Et après, voilà.
0: Allez, ça suffit, Alain, passe devant, viens, bon.
2: Ah oui, carrément.
0: Oui, pendant la conduite, parce que ça c'est le code. Bah, pendant la conduite, pareil. Il se mettait devant, et qu'est-ce qu'il faisait avec le siège ?
1: Oui, voilà, c'est ça. Il reculait le siège, et moi j'étais derrière. Oui. Voilà.
0: Ça te plaisait pas, encore une fois. Bah, tu fais, Alain ! Oh ! Et alors, au bout d'un moment, à force de râler, bah, ça s'est transformé. Qu'est-ce qui fait que ça s'est transformé en bibi, quoi ?
1: Eh ben, comme il était très gentil, et puis moi pareil, après ça s'est calmé, et puis on s'est rencontrés, on se donnait rendez-vous le soir, on buvait un coup, on s'est mariés à Noël.
0: Ouais, voilà, vous avez mis la ceinture de l'amour, et vous êtes partis sur les routes du love. Oh, c'est beau. Et ça fait combien de temps?
1: Eh ben, comme Didier, ça va faire 46 ans le 25 décembre.
0: Oh, c'est marrant, ça. Donc, tous les deux, vous êtes sur des noces de lavande, là. Les deux,
1: voilà,
0: là.
1: C'est amusant. Voilà.
0: C'est incroyable. Après, ce sera le cachemire après, je le dis, pour les 47 ans. Allez, on y va. Nous jouons. Marilyn, t'es pas mal, là. Hein. T'es comme Didier. Pour l'instant, t'as fait un sans faute. Oui. Voici une question qui vaut 3 points. On va se détendre. Dans la pratique du yoga, que signifie namasté? Bonjour, je fais des propositions. Bonjour, je te remercie, je salue la lumière en toi, ou bien namasté signifie Sainte Valérie, vous êtes la reine de la maroufle. Lequel top chrono, 10 secondes. Est-ce que ça veut dire bonjour, je te remercie, je salue la lumière en toi, ou Sainte Valérie, la reine de la maroufle?
1: Je salue, je baptise.
0: J'ai pas compris, redis-moi. Je salue la lumière en toi, c'est ça?
1: Salut.
0: La lumière en toi. Eh bien bravo, c'est une bonne réponse. Effectivement, oui. Namasté, qu'on connaît de nom tous, hein, bien sûr, c'est la salutation sanscrite. Langage, ça. Et c'est généralement prononcé à la fin d'une séance de yoga, les mains jointes. Namasté.
2: Eh bien, namasté Didier à 4, namasté Marilyn à 7. Et là, tout de suite, vous écoutez ici. Et il faut vivre ou survivre, être aimé. Là, c'est qui? C'est Daniel Balavoine.

0: faut survivre. Daniel Balavoine, évidemment, à 12h42 sur Ici
1: Jungle.
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1: Nous sommes au taquet avec Didier qui joue avec Ici Picardie qui a 4 et Marilyn qui joue avec Ici Alsace qui a 7. Alors, notre petit Didier, ah Didier, il lui est arrivé des bobos, il a souvent des petits trucs. Et oui, vers 10 ans, il paraît que t'es parti chercher des cerises dans l'arbre et que t'es tombé, mais t'es tombé pas n'importe où, t'es tombé où ?
3: Je suis tombé dans une grande touffe d'ortie.
1: Aïe, aïe, aïe, aïe, aïe, aïe, et alors ?
3: Je t'ai bien piqué.
1: Oh là là là là là là.
3: Je suis retourné à la maison en courant. Je me suis allongé dans le canapé et j'ai dormi toute l'après-midi.
1: Oh là là là là là là là là là là là là là là.
0: C'est sûr que c'était que des orties. Dormir toute l'après-midi.
3: J'ai peut-être mis du somnifère dans les orties.
0: Ah bah oui, parce que ça pique.
1: C'est horrible les orties, c'est terrible. Alors il parlait que pendant ton service militaire, on t'avait mis au service santé. Alors que tu avais fait des études de mécanique, donc bon, voilà. Et il paraît que tu as fait des piqûres pendant tout ton service, c'est-à-dire ?
3: Bah, chaque arrivée de contingent, il y avait des piqûres obligatoires à faire. Et donc, bah, j'ai fait 200 piqûres à chaque fin de mois. Donc, j'en ai fait, je ne sais pas, plus de 1000 pendant tout mon service militaire.
1: Ah bah, t'es devenu médecin, alors adieu la mécanique, hein ?
3: Non, je n'ai même pas de brevet de secouriste.
1: Ah bah, c'est quand même étrange qu'ils t'aient mis à faire des piqûres alors que tu faisais de la mécanique. C'est dingue, ça.
3: Ah, mais ça, c'est l'armée, hein.
1: Ah bah oui, mais bon, quand même. Je sais pas trop si j'aurais eu confiance dans un mécanicien pour me faire une piqûre, quand même.
3: Ah, mais il y a personne qui était au courant, hein.
0: C'est inquiétant d'apprendre tout ça, quand même.
1: Bah écoute, voilà. En même temps, heureusement, il a pas eu d'accident.
3: C'est oui, bah, non, il n'y a jamais eu de malade.
1: C'est déjà pas mal. Il paraît qu'un jour, tu prenais le train avec ta femme à Marseille et qu'à Aix-en-Provence, tous les passagers de la voiture sont descendus. Oui. Et puis, d'un seul coup, il y a des hommes très baraqués, hein, des grosses armoires à classe qui sont rentrés dans le train. Oui, un petit peu comme Éric Bastien.
0: Bien sûr, voilà.
1: Et qu'est-ce qui s'est passé ? Tu t'es demandé qu'est-ce qui se passait et c'était qui montait dans le train ?
3: Ça me semblait bizarre. Et c'était Booba qui montait dans le train, dans la voiture.
1: Ah oui. Ah oui, d'accord. Bah, du coup, allez, l'équipe de Booba, ça va, ils ont rappé dans le train ou pas ?
3: Un petit peu, mais c'était pas bruyant, c'était vraiment bien de la sympathie, quoi.
1: Ah, voilà, alors ça, c'est cool. Bon, alors ça, c'est très cool. On salue Booba. Alors, mon petit Didier, c'est la question cash, c'est la question qui te permet de gagner 5 points.
3: Oui.
1: Donc, écoute bien, petite ambiance, tout ça. On part en Provence. Alors, écoute bien. Quelle préparation provençale à base d'olives, de capres et d'anchois se tartine souvent à l'apéritif ? Quelle préparation à base d'olives, de capres et d'anchois se tartine à l'apéritif ? Top chrono, 10 secondes.
3: Bah, je pense que c'est la tapenade.
1: Et c'est une bonne réponse. Alors, ça vient de Marseille. Elle tire son nom du mont provençal Tapeneau, qui signifie capre. Elle est déclinée en noir ou en vert, mais c'est très très bon, hein, la tapenade. Bravo, ça fait 7 pour Didier.
0: Ça donne faim. T'as pas envie d'une petite tapenade, Marilyn ?
4: Oui, si. J'aurais bien aimé la question, surtout.
0: Mais oui, je comprends. Alors, t'inquiète pas, il y a d'autres questions qui arrivent. Et ta question, je suis sûr.
4: C'est vrai.
0: Oui, non, ça va aller. T'es à combien, là ? T'es à 7 points, Marilyn, Didier ?
1: 7.
0: Ah, on est sur une égalité. Là, Marilyn, va falloir un petit peu se distinguer, on est d'accord. Alors, je voudrais revenir quand même sur ce dossier de la maniaquerie. Parce que on a évoqué ce côté bien rangé, tout ça. Bon, on en a parlé rapidement. Mais je découvre, parce que je vais un petit peu plus loin dans ma fiche, que c'est de pire en pire. Tu nous as pas tout dit, Marilyn. Attends, il paraît que tu vas jusqu'à souvent jeter les affaires des autres.
4: Non, mais là, oui,
0: mais ça
4: oh
0: va
4: là
0: pas.
4: Là.
0: Mais ça va pas bien.
1: Mais c'est-à-dire
4: non. Ben, je jette à la poubelle. Hein.
1: Mais pourquoi ?
0: Ben parce que c'est pas bien rangé.
4: Ben, voilà, je veux ranger et puis surtout les cuillères après des yaourts.
0: Bon, tu jettes les cuillères à la poubelle.
4: Voilà, avec le yaourt.
1: Ah oui, d'accord.
0: Et les cuillères en argent, c'est tout ça, c'est t'as plus de service, c'est quoi.
4: Trop rapide, hein, voilà.
1: Ah, voilà.
0: Non, mais, voilà. C'est-à-dire, un papier qui traîne, un papier important, genre en ce moment, tu vois, c'est les impôts.
4: Voilà, voilà aussi, oui. Alors, les enfants, ça râle.
0: Poubelle.
4: Je suis chez eux. Oh là là.
0: Poubelle.
1: Parce que, excuse-moi, voilà, je viens d'entendre une phrase qui m'a interpellée. Tu dis chez eux, c'est-à-dire que tu fais le ménage quand tu es chez tes enfants ?
4: J'essaye, mais elles ne veulent pas. La fille, elle ne veut pas. Elle veut pas les outils.
0: Alors, rappelons qu'Alexandrine a 43 ans, bien sûr, et Benjamin, 34 ans. Enfin, il s'appelle Tanguy, c'est leur deuxième prénom.
1: Mais excuse-moi, c'est normal qu'elle ne veuille pas, parce que si tu lui jettes ses affaires, c'est pas très sympa quand même.
4: Voilà, je me dis, tu viens, mais tu ne touches à rien.
0: Voilà, j'ai encore un dossier. J'ai encore un dossier. Là, j'enquête depuis tout à l'heure, je suis comme Doum Doum dans Les Traîtres. On va voir la ref. C'est quoi cette histoire de bouchon dévié ?
4: Ah, bah alors là, pareil. Hein. C'est pareil, je jette le bouchon dévié quand je fais la vaisselle. C'est souvent, on fait que acheter des bouchons déviés.
0: Mais pourquoi ?
4: Et puis je l'ouvre. Alors, bon, après, c'est les égouts qui sont bouchés. Voilà, bon. Okay. Les égouts, quoi.
1: J'ai une pensée émue pour Alain, mari de Marilyn.
0: Voilà. Une pensée pour tous les bouchons déviés aussi.
4: Il est près de moi, il vous entend.
0: Oui, oui, salut Alain.
1: On t'embrasse, Alain.
0: Voilà.
4: Bonjour.
0: Voici ta question. Quelle émission musicale française proposant des performances live d'artistes a fêté ses 30 ans en 2024? Une émission de télé musicale française. Top chrono, 10 secondes.
4: Les Enfoirés.
0: Qui propose des performances live d'artistes.
5: C'est vrai qu'on aurait pu.
0: Mais les 30 ans, non, les Enfoirés, ça fait, je crois, un petit peu plus. C'était Taratata. Les Enfoirés, c'est depuis 86, même un peu avant, 85, avec Coluche.
1: Alors.
0: Avec Tanguy.
1: Eh bien, tout le monde reste à 7 points, c'est parfait. Vous vous départagerez une fois de plus dans l'opération Bingo. Mais en attendant, on va écouter une très jolie chanson qui s'appelle « Il faudrait que pleuve l'amour ». Pascal Obispo et Francis Cabrel. À tout de suite, vous écoutez ici.

0: décidé de s'associer, Pascal Obispo, Francis Cabrel. Il faudrait que pleuve l'amour sur votre radio ici.
1: Oui, pleuvons l'amour. Allez, tout de suite, c'est la réclame de l'amour. À tout de suite.
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1: Ici, nous sommes avec Didier qui a 9, j'ai dit 7, pas du tout, je vais compter que 3 points sur la dernière question, c'était 5, il a 9, mon Didier.
5: Et
1: t'inquiète pas, c'est Maître Coupez, tu sais, elle est là, elle vérifie tout, attention, elle
0: veille au grain.
1: Elle veille au grain, donc tu as 9 et Marilyn a 7. Alors, comme ça on aimerait être un écureuil, mon petit Didier?
5: Oui, j'aime bien les écureuils, oui.
1: Et pourquoi ça? Parce que c'est mignon?
5: C'est mignon, oui. Et puis quand on les voit, ben, ils vont se cacher. Et puis quelques instants après, on voit apparaître une tête. Ils regardent si on est là ou pas. Et après, ils changent d'endroit. Et puis aussi, côté précautionneux.
1: Ah oui, ben, ça fait des provisions. Ça fait des petites...
5: Ça, oui.
1: Et voilà, ça anticipe.
5: Voilà.
1: Et oui, moi, je suis un petit écureuil. Bon. Je me fais tout le temps compte. Ben oui, parce que j'ai toujours des réserves. Et mon mec, il se fiche de moi. Mais c'est pas grave. Alors écoute, pour t'encourager à gagner ce bingo, nous allons t'encourager avec une chanson que tu aimes de Francis Cabrel.
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1: Alors, exceptionnellement, pour ce bingo, on aura 15 secondes après mon top pour trouver des choses parce que ça va être un petit peu plus long. Il va falloir que tu me donnes un maximum de titres, de comptines pour les enfants. Tout ce qui est comptines pour enfants qu'on a chanté dans notre jeunesse, eh bien, il faut que tu m'en donnes un maximum des titres. Donc attention, tu as 15 secondes. Comptines pour enfants, top chrono.
5: Je sais
1: pas. Oh si, t'en as chanté.
5: Le bergère, Jacques.
1: Tu m'en as donné deux. Il y avait Cadet Roussel, le roi d'Agobert, une souris verte au clair de la lune, Meunier Tudor, Alouette à la Claire Fontaine, il court le fumet, Fureur. Enfin bon, il y en a deux.
0: Il court le fumet.
1: Bah, c'est midi en même temps. Bon, tu en as deux. C'est bien, tu en as deux.
0: Alors, rapidement, quand même, Marilyn nous a beaucoup fait rire. Vous savez qu'elle est maniaque, elle range tout.
1: Oui,
0: elle jette tout. Ça jette les éviers, on ne sait pas pourquoi.
1: Ça jette chez ses enfants, surtout.
0: Bah, oui, elle range chez les enfants et un document des impôts. Vas-y que ça jette parce que c'est pas bien rangé. Et ben, un matin, quand elle travaillait à la Sécu, bon, elle avait l'habitude de voir une infirmière qui rentrait chez elle de son bureau. La dame travaillait de nuit. Et un jour, Marilyn, tu l'as pas vue, cette infirmière. Tu t'es inquiétée, oui. Voilà, parce qu'elle n'était pas bien rangée. Pour toi, il fallait que cette infirmière soit bien rangée.
1: Ah oui, d'accord, carrément. Ah. Bon, bah écoutez.
0: L'infirmière n'était pas bien rangée, elle a appelé les pompiers. Les pompiers ont été cassés la fenêtre de l'infirmière. Et qu'est-ce qu'elle faisait, l'infirmière?
7: Qu'est-ce qu'elle faisait? Elles se sont dérangées et elle était de nuit, donc elle dormait.
0: Bah oui, elle dormait, voilà.
7: Alors, mêlée, en fait.
0: Bah oui, elle t'en a voulu, hein. Elle est fâchée, hein.
7: Oui, au bureau, ils vont bien rigoler.
0: Oui, ils vont bien rigoler, oui. Mon infirmière n'est pas bien rangée, alors j'appelle les pompiers. Bon, allez, pour t'encourager, voici Vita.
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0: Vita que tu aimes beaucoup, tu aimes aussi Vianney, t'as été voir Christophe Maé aussi, où tu vas aller le voir, je crois, bientôt, Maé.
7: J'allais le voir,
0: ok. Tu aimes la musique française, donc tu es bien chez nous, ici. Voici ton défi. T'as 15 secondes, hein, 5 secondes de plus pour réfléchir.
1: Oui, pour donner bien les titres.
0: Même s'il est en tête avec 9 et toi 7, là on a 10 points à prendre dans le bingo, il n'a fait que 2, il n'a marqué que 2 points. Donc, j'ai besoin de 3 bonnes réponses. Ok, Marilyn?
7: Oui.
0: Pour avoir au moins une candidate demain pour la finale. Je te demande, ne me déconcentrez pas, un maximum de titres de contes pour les enfants. Maximum de titres de contes, des contes pour les enfants, top chrono.
7: Alibaba, Tour du Monde, Blanche-Neige, Cendrillon, La Belle et la Bête.
0: La Belle et la Bête, ah bah.
7: Oh là là, les trois petits cochons.
1: Bah,
0: 4,
1: c'est génial.
0: Ah oui, c'est génial. T'as un peu hésité, mais Cendrillon, le petit poussé, Blanche-Neige, tu l'as dit. Le chat botté, Pierre et le loup, La Belle et la Bête, je crois que tu l'as dit. Oui, c'est gagné.
1: C'est gagné. Alors, désolé Didier, ce n'est pas toi qui seras avec nous demain en finale, alors que tu as très bien joué. Je t'embrasse, Didier. Marilyn, demain, tu tenteras de gagner le séjour pour 4 personnes à Foura, avec évidemment une croisière autour du Fort Boyard avec la compagnie Interil, deux nuits au camping Le Cadoret ou la machine à café Malongo, les 32 dosettes, les 6 verres en verre. Bravo Didier, bravo Marilyn.
0: Bravo à tous les deux.
1: Et puis, je remercie Céline à la réalisation, notre Lady Di à nous à la technique, Laura au standard et Maître Coupez, heureusement qu'elle est là au savoir.
0: Mais c'est vrai.
1: Quant à Eric Bastien, bah écoutez, on
0: heureusement qu'il est là.
1: Heureusement qu'il est là pour reprendre la carrière de Didier Gustin avec les imitations.
0: Oh oui, le père Foura.
1: Allez, il a sauvé ses petites fesses. Il a une candidate demain.
0: C'est vrai, une seule.
1: Pour la finale. Moi, je vous embrasse très fort.
0: Même moi aussi, on vous embrasse, Valérie.
1: Et puis, on vous retrouve demain, mes petits chéris, sur ICI.
0: Eh oui, pour le 8 mai, on sera là. Et la suite sur ICI, c'est avec Wendy Bouchard. Bonjour Wendy.
3: Eh oui, chers amis, on va parler du foot français qui se porte si bien, du PSG au RC Strasbourg. Les amis, on n'oublie pas les Alsaciens. Et puis, les localités sont à l'honneur, vous le savez. Nos élus en première ligne, les maires aussi. Être maire, malgré tout, c'est un ouvrage collectif qui rend hommage justement à ces mandats locaux. Un sacerdoce, une mission que d'être maire, et c'est si beau. On loue ensemble ces héros de la République.
0: Ce qui est beau, c'est de vous retrouver tous les jours, Wendy.
3: Vous êtes gentil.
1: Ma petite Wendy Chou.
3: Je vous remercie, je vous embrasse et je vous dis à demain et à tout de suite.
1: Et à tout de suite. Bisous, chérie.
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0: On se retrouve demain avec plaisir pour la finale d'Otaquet, ici.fr pour écouter l'émission, et pour l'heure, on vous donne l'heure, parce qu'on est comme ça, nous.
1: Eh oui, il est 13h, vous écoutez ici, on vous aime.
0: Voici ma France, Wendy Bouchard.
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3: Bonjour à tous, merci d'être à l'écoute de Ma France. Avec les fans du PSG, le cœur léger depuis hier soir, le club qui décroche sa place en finale de Ligue des Champions.
9: Très bonne soirée, puis la petite pression à la fin, ça rend la célébration encore meilleure, donc parfait.
3: Score final un partout, mais l'avance du match aller fait la différence. Le PSG affrontera Arsenal à Budapest, les billets s'arrachent pour la rencontre le 30 mai. On revient sur cette rencontre intense à Munich, on se projette déjà en Hongrie avec Bruno Salomon. Et puis place ce soir à Strasbourg pour la demi-finale. Retour de Ligue Conférence. Les Alsaciens à domicile retrouvent les Espagnols du Rayo Vallecano. L'horreur dans l'Aisne, où un homme de 23 ans, probable ancien petit ami d'une collégienne de 14 ans, reconnaît l'avoir assassiné hier matin en pleine rue sur le chemin de l'école. Au cœur de vos régions, on parle santé, notamment avec les appels au don du sang, une collecte dans le Berry, mais aussi un itinérant mobile home dermato pour soigner les patients en localité. Mais les auto-écoles aussi, victime des hausses de prix du carburant, c'est à la une. 13h15, je reçois des élus engagés, investis, passionnés, je vous le disais, être maire malgré tout. Un livre met en avant leur action et leur dévotion, de Luxeuil-les-Bains à Charleville-Mézières. Profitez de ce moment, dit Luis Enrique, l'entraîneur du PSG, les yeux embués par le combat de ses joueurs et leur danse de la joie hier en point d'orgue sur une pelouse bavaroise qui a vu la terre trembler. Ils l'ont fait, emmener Paris en finale de Ligue des Champions pour tenter de décrocher une deuxième étoile consécutive. Le PSG, le Bayern qui termine sur un match nul, un but partout. Un scénario qui a permis aux Parisiens de l'emporter 6-5 sur l'ensemble des deux matchs. Un exploit face au club de Munich, grand favori de la compétition, Sébastien Baird.
10: À la fin du match, les sourires et les chants des supporters parisiens contrastent avec la détresse et le silence des Munichois. Cela n'a pas été le même spectacle, le même festival de buts qu'au match aller, mais la qualification suffit à Anthony, qui a chanté avec les 3700 supporters parisiens.
11: Franchement, on est sur un rêve, c'est très dur de redescendre. On s'est tous cassé la voix. C'est une performance folle, folle, folle contre le grand Bayern Munich quand même. Une maîtrise, waouh, franchement extraordinaire.
10: Paris va donc disputer la troisième finale de Ligue des Champions de son histoire, la deuxième sous l'ère de l'Anthony. l'entraîneur Luis Enrique, à qui Sébastien rend hommage.
12: C'est un marabout. Il a réussi à construire un collectif avec à la base des noms que personne ne connaissait. Surtout mentalement, l'équipe ne lâche jamais rien. Et ça gagne, ça joue bien, ça bouge, ça marque des buts. C'est hyper propre à regarder.
10: Dépité par la performance du Bayern, plusieurs dizaines de supporters bavarois ont quitté le stade avant la fin du match. Jürgen était l'un des premiers sur le quai du métro.
13: Être mené 1-0 au bout de 3 minutes, ça rend les choses très compliquées. Rien n'a fonctionné. Il n'y avait pas d'énergie du côté du Bayern. Ils n'ont pas su profiter de leur temps fort. C'est vraiment un match à oublier.
10: Des supporters munichois pas revancheurs, beaucoup souhaitent au PSG de conserver son titre le 30 mai à Budapest.
3: Un match intense donc hier soir et un but à la 3e minute en effet qui nous a plongé dans une tension tout au long de cette rencontre pour conserver l'écart salutaire avec les Allemands et avec un micro d'or, Bruno Salomon.
14: Fabien Ruiz, le départ dans le dos, c'est parti pour Kvyat-Kvaratskhelia qui a pris le couloir. Kvyat-Kvaratskhelia qui rentre dans la surface de réparation. S'il donne en retrait pour Désiré Doué, ça va pour Dembélé.
3: Est-ce que ça va, monsieur Bruno Salomon, à midi aujourd'hui?
15: Ça va plutôt pas mal, Wendy, avec le sourire.
3: Qu'est-ce que c'était beau, qu'est-ce que c'était.

0: titres en Ligue des Champions. Ils ne sont que 8 avant le PSG à l'avoir déjà fait, et même ils sont 7 à avoir réussi à faire le back-to-back, à réussir à remporter par deux fois la coupe de suite. On l'espère bien évidemment du côté du Paris Saint-Germain, mais a déjà l'exploit de se qualifier à nouveau. Et ce qu'il faut se dire, c'est que c'est historique, parce que pour le foot français, bien évidemment, c'est un moment extraordinaire. Ça n'arrive jamais, ça n'est jamais arrivé pour le foot français. Et puis de l'autre côté, ça marque aussi le côté historique pour le foot français, voilà, pour la nation. Et d'ailleurs, petite indiscrétion de la part d'ici Paris-Île-de-France, on a pu le savoir aujourd'hui, hier, le président Nasser Al-Khelaïfi a tenu un discours devant les joueurs en leur disant que voilà, il fallait marquer l'histoire du club, mais surtout désormais marquer l'histoire du foot français, laisser une empreinte indélébile dans l'histoire du foot français. C'est ce qu'est en train de faire le Paris Saint-Germain avec vraiment ses aventures européennes.
1: Ah oui, le PSG sur le bon chemin après Munich, donc direction Budapest, et c'est comme si on était déjà presque le 30 mai. Bruno.
0: Alors là, de Munich, je pourrais déjà partir du côté de Budapest. Voilà, oui. J'ai déjà vu dans l'aéroport des propositions pour aller à Budapest. D'ailleurs, une délégation parisienne de dirigeants est partie ce matin même pour aller du côté de Budapest, pour commencer à s'organiser. 17 200 billets prévus pour les supporters du Paris Saint-Germain. Il n'y en aura pas plus. Ça, c'est ce qui est prévu. C'est 800 de moins que la dernière finale du côté de Munich. Mais déjà, ça va s'arracher. C'est dès demain la vente des premiers billets. Sachez que les billets, ça va aller de 70 euros à, tenez-vous bien Wendy, 950 euros pour certains billets. Mais ça, c'est l'UEFA qui fixe les tarifs, c'est pas du tout le Paris Saint-Germain pour cette finale. Et puis pour ceux et celles qui pourront pas aller à Budapest, qui n'auront pas cette chance là il va se passer des choses partout en France, ça j'en suis sûr, et aussi du côté de Paris. La mairie d'ailleurs est en train de négocier pour faire une fan zone, ça aussi c'est une petite information ici Paris Île-de-France. La mairie est en train de négocier avec la préfecture de police de Paris, ce qu'on n'avait pas fait l'année dernière. Anne Hidalgo, là, Emmanuel Grégoire, le nouveau maire de Paris, est en train de faire le forcing.
1: Ah oui, fan de foot, il a reçu 500 bouts de chou hier. On les a entendus d'ailleurs au micro d'ici Paris Île-de-France pour suivre ce match à l'Hôtel de Ville. Alors voilà pour Paris en attendant cette rencontre face à Arsenal le 30 mai à Budapest pour la finale. Et oui, les amis, de Ligue des Champions. Et puis, on va soutenir dès à présent Bruno Strasbourg qui joue ce soir à la Méno une autre demi-finale retour. C'est celle de Ligue Conférence contre les Espagnols du Rayo Vallecano. C'est dire que le foot français fait des étincelles en Europe.
0: Alors en Europe, oui, effectivement, on rappelle que le foot français est plutôt sur la jante dans son championnat, a du mal à se financer, mais quelle belle image que donne le foot français entre le Paris Saint-Germain et Strasbourg. Strasbourg, on est tous derrière Strasbourg, moi en tout cas, en tant qu'amateur et amoureux de foot, on a envie de voir cette équipe de Strasbourg aller en finale et se retrouver, tout comme le Paris Saint-Germain en finale. Ça se passera à Leipzig pour la finale de la Conference League, mais effectivement, Strasbourg est à 90 minutes, voire 120 minutes d'une magnifique performance. Il faut battre le Rayo Vallecano d'au moins deux buts pour se qualifier.
1: Merci Bruno Salomon, et revivez sur la chaîne YouTube 100% PSG cette soirée incroyable d'hier sur ici.fr également. Le Racing, merci Bruno, qui a lancé une opération l'Alsace avec nous en demandant à toutes les villes, à tous les villages d'Alsace d'afficher leur soutien au club par un message ou en illuminant des monuments. C'est ce qui se passe d'ailleurs depuis hier à Bar, où la mairie illumine en bleu le mur d'enceinte de la ville. C'était une évidence pour la maire Nathalie Kaltenbach.
2: Ce club, c'est vraiment un symbole pour l'Alsace. On est tous derrière. Je trouve que le message qui dit « nous ne sommes pas 11, mais des milliers », mais c'est bien plus que des milliers, en fait. Lorsqu'il y a un match à la Méno, il y a des Alsaciens, mais il y a aussi des Allemands, il y a des gens qui viennent vraiment de partout. Donc, ce club, il a su vraiment créer une sympathie, à fédérer du monde. Et je crois que c'est vraiment ce qui est magnifique.
1: Avant ce match, Strasbourg qui reçoit donc les Espagnols du Rayo Vallecano à suivre à 21h. Dans l'Aisne, la commune de Fère-Tardenois est plongée dans l'horreur et la sidération depuis la mort hier matin d'une jeune fille de 14 ans, assassinée à l'arme blanche sur le chemin de son collège. 10 heures après la découverte du corps de l'adolescente, après d'importantes opérations de recherche, le suspect, un homme de 23 ans, est interpellé à 25 kilomètres des lieux du crime. Placé en garde à vue, Pierre de Cossette, vous nous apprenez qu'il a reconnu les faits.
3: Face aux enquêteurs, le suspect a avoué le meurtre de la collégienne. Depuis hier, les gendarmes de la section de recherche d'Amiens tentent de comprendre les liens qui unissaient le suspect et la victime, plus jeune que lui de 9 ans. La procureure évoquait hier la piste d'un ancien petit ami. Un jeune homme sans emploi, interpellé à Soissons, où il vivait chez ses parents, à une trentaine de kilomètres de Fère-en-Tardenois, où Chloé a été mortellement poignardée hier matin vers 8h, alors qu'elle se rendait à pied au collège. De multiples coups de couteau ont été

0: Natal à l'adolescente, élève de 3e à quelques centaines de mètres de l'établissement scolaire, et donc la piste d'une relation sentimentale. Les auditions du suspect se poursuivent, celles des proches aussi, famille, camarades, pour comprendre cette relation et les motivations du suspect de 23 ans qui a donc reconnu le meurtre en garde à vue.
1: Merci Pierre de Cossette. À la une judiciaire, encore plus de 30 ans après un quadruple meurtre à Torigné-sur-Dué dans la Sarthe, la cour de révision examine une nouvelle requête de Dany Le Prince qui souhaite faire annuler sa condamnation à perpétuité. En prison depuis 1997, l'homme surnommé le boucher de la Sarthe est condamné donc pour les meurtres de son frère, de sa belle-sœur, de ses deux petites nièces, clame depuis le début son innocence. Ses avocats veulent convaincre aujourd'hui la cour qu'un nouveau procès doit avoir lieu. Écoutez maître Olivier Maurice.
2: Nous sommes déterminés à venir devant la cour de révision pour affirmer qu'il y a suffisamment de faits nouveaux et d'éléments inconnus de la cour d'assises de la Sarthe lorsque Dany Le Prince a été condamné en 1997. Maintenant, il nous semble qu'il serait de l'honneur de l'institution judiciaire, face aux éléments que nous allons mettre en évidence, d'annuler la condamnation de Dany Le Prince. Donc nous y allons dans cet état d'esprit et nous ne sommes pas confiants, mais nous sommes déterminés.
1: À la une à suivre dans Ma France, la France propositionne son porte-avions, le Charles de Gaulle, dans la région du Golfe. Un signal que la coalition montée par Londres et par Paris se tient prête à sécuriser également le détroit d'Ormuz. Plus personne n'a de symptômes à bord du MH Ondius, le navire croisant dans les mers du Sud et sur lesquels 3 passagers sont morts infectés par l'antivirus. Le croisiériste a fait cette annonce après l'évacuation hier des 3 passagers infectés par cette souche des Andes, la seule connue à transmission interhumaine. Un virus connu des autorités sanitaires justement, qui a déjà causé des foyers épidémiques en Argentine, notamment en 2018 et 2019. Un virus connu, ce qui a tendance à rassurer l'épidémiologiste Antoine Flau.
3: Le virus des Andes, il n'est pas nouveau. La différence, je sais pas, avec le Covid, c'est quand le Covid est arrivé, personne ne connaissait ce virus dans l'humanité. Ici, c'est un virus qui, depuis 1995, circule et il est cantonné à l'Amérique latine et notamment à l'Argentine et au Chili. Il n'a jamais dépassé les frontières, donc il n'est pas attendu pour le moment que ce virus, qui depuis 30 ans est resté dans des campagnes rurales, se mette tout d'un coup à exploser.
4: Vous considérez, vous, professeur Antoine Flau, comme épidémiologiste, qu'il n'y a pas de risque inconsidéré à faire revenir sur le sol européen des patients potentiellement infectés ?
3: En prenant toutes les précautions nécessaires, c'est des choses qui sont tout à fait possibles. Il y a des hôpitaux très spécialisés dans les maladies infectieuses qui sont particulièrement équipés pour recevoir ce type de patients. Et c'est totalement gérable de pouvoir isoler ces patients et ne pas risquer ni pour le personnel, ni pour les autres patients de l'hôpital, et encore moins pour la communauté, que ces virus puissent se propager.
1: L'épidémiologiste Antoine Flau avec Jérôme Chapuis, avec près de 150 passagers à bord. Le navire est en route pour l'archipel des Canaries. L'évacuation des passagers devra débuter lundi. Les 5 Français à bord du navire se portent bien. Et puis, soyez prudents sur les routes de France, avec de nombreux départs prévus dès cet après-midi pour ce week-end prolongé du 8 mai. Une circulation particulièrement dense sur les axes desservant la côte atlantique, les frontières du Nord-Est, la région Auvergne-Rhône-Alpes, mais aussi la côte méditerranéenne. Ce seront les mêmes difficultés au retour dimanche après-midi.
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1: Et au cœur de vos régions, on subit toujours de plein fouet les hausses de prix des carburants. Sébastien Lecornu, à l'instant, annonce qu'il est conscient de la grande fatigue des Français, que le gouvernement tente avec ses différentes aides de s'adapter, comme certaines collectivités qui adaptent, elles, leur politique de transport en conséquence. Par exemple, dès lundi et jusqu'à la fin de l'été, à Laval, prendre le bus vous coûtera 50 centimes d'euros par trajet. C'est une initiative qui ravit les habitants, car les prix du gasoil, ceux de l'essence, contraignent la mobilité, notamment les auto-écoles qui, elles aussi, tentent de trouver des solutions, comme en Lorraine, Océane Dupuis.
6: Maxime Dupresse a vu ses dépenses de carburant augmenter de 32% en avril. Le gérant et moniteur de l'auto-école Deroux à Maxéville n'a donc pas eu le choix.
7: Déjà, le premier truc qu'on a mis en place, c'est qu'on a augmenté les heures supplémentaires des élèves de 2 euros. Donc on était à 56 euros, donc on est à 58 euros maintenant.
6: Ce sont des heures en plus, les forfaits, eux, n'ont pas augmenté. Autre mesure...
7: On a essayé de se séparer de quelques véhicules pour avoir un peu moins de véhicules à entretenir, faire quelques économies en termes d'assurance, notamment notamment une moto de passerelle. On avait 4 motos pour les passerelles, donc c'est la formation complémentaire après 2 ans de permis moto.
6: En moyenne, Maxime Dupresse dépense entre 3 et 5 000 euros juste pour le carburant chaque mois. Les cours ont aussi été adaptés dans son auto-école.
7: On a aussi demandé à nos moniteurs de réduire un petit peu leur champ d'action, donc pour pouvoir faire un peu plus de leçons avec la même autonomie, mais d'aller par exemple un peu moins loin en leçon.
6: Pour Joseph Cordonne, gérant de pilote formation à Villan-Vermois, hors de question que le parcours des leçons change. Il a trouvé une autre solution.
8: De l'éco-conduite.
6: Alors ça consiste en quoi concrètement ?
8: Alors on apprend à anticiper, on apprend à gérer la boîte de vitesse, on apprend à gérer le régime moteur, on apprend à gérer également le freinage, toute une formation d'une journée.
6: Et grâce à cette conduite, chaque voiture économise 2 litres de carburant pour 100 km. Cela ne l'a pas empêché d'augmenter de 1 euro l'heure de conduite. D'autres ont décidé de ne pas toucher à leur prix pour le moment. C'est le cas de Cyril Beille, responsable des centres de formation à la conduite Oraquin en Lorraine. Il forme notamment des chauffeurs routiers.
9: La crise qu'on connaît actuellement est, je pense, trop récente pour qu'on puisse prendre des décisions de cette ampleur-là. Et on ne répercute pas le coût du carburant sur nos clients.
6: Les auto-écoles espèrent pouvoir bénéficier de mesures d'aide pour surmonter cette crise du carburant.
1: Et face au prix de l'essence et du gasoil qui ont augmenté de plus de 10% ces dernières semaines, Total Energy, vous le savez, plafonne ses prix dans ses stations-service. Une pratique anti-concurrentielle, dénoncent les stations indépendantes. La Fédération française des combustibles et carburants va donc déposer une plainte auprès de l'autorité de la concurrence. Enfin, sur votre radio ici, on relève, vous le savez, toutes les initiatives qui permettent de promouvoir l'accès aux soins. En moyenne, en France, et en particulier dans les zones rurales, il faut patienter 4 mois pour obtenir un rendez-vous avec un spécialiste. La société de dermatologie se mobilise donc pour aller à la rencontre des patients, notamment dans les Landes, avec son camion, le mobile Derm, des consultations sur le parking de la clinique d'Air sur l'Adour, pour amener, Antoine Brard, les dermatos où il en manque.
10: Juste avant d'entrer dans le camion, Christine le sait bien, pouvoir consulter un dermatologue est une aubaine.
11: Oui, une chance, pour une fois que j'ai de la chance.
10: Sans ce camion itinérant, cette gersoise aurait dû patienter plusieurs mois. Mais là, pas besoin d'attendre, la dermatologue la reçoit à l'intérieur.
12: Allez, venez, je vous laisse vous installer, madame.
10: Pour avoir ce rendez-vous, il fallait obligatoirement avoir une prescription de son médecin généraliste. Ce après quoi, la consultation peut commencer.
12: Du coup, je vais regarder, madame, votre cuir chevelu. On va regarder ça.
10: La dermatologue du jour, Philippine Lucas, n'est pas landaise. Cette docteure a son propre cabinet à Buros, près de Pau. Elle a accepté de passer 2 jours dans le mobile derme. Ça lui fait plaisir de rendre service.
13: C'est sûr que là, on voit que les gens, ça fait très longtemps qu'ils cherchent un rendez-vous, qu'il n'y a personne, qu'ils ne savent pas où aller. Enfin, c'est ça vraiment qui est plus compliqué pour eux. Et donc, de permettre ça aux gens grâce au camion, c'est vraiment une bonne chose. Enfin, ça les rassure au moins et ça permet de faire un lien avec le généraliste aussi. C'est que des patients qui ont été adressés par leur médecin. Et oui, on se sent utile. Tout est fait, on est équipé. On a de l'azote, nous, pour brûler des petites lésions précancéreuses, des choses comme ça. On a besoin d'azote, on a besoin d'anesthésiant, de cette de suture pour faire des prélèvements, de cette un peu plus important quand on doit opérer des gens, et donc de choses pour arrêter le saignement, ces petites choses-là. C'est très bien équipé.
10: Ce n'est pas Christine qui va dire le contraire. Elle avait peur d'être atteinte d'alopécie, mais tout va bien. Elle a apprécié cette consultation.
11: Ah, très bonne, très médecin, très sympa. Elle m'a rassurée sur mon état de santé et puis ma chute de cheveux excessive. Elle m'a dit que ça allait se réguler.
10: Dans le camion, la retraitée n'a d'ailleurs vu aucune différence avec une consultation dans un centre de soins classique.
1: Le mobile derme qui sera le 23 juin à Peyrorade. Un rendez-vous à prendre sur Doctolib avec une prescription de votre généraliste. Il est 13h17.
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1: Et dans Ma France, on vous parle des mères, ces héros de la République qui portent les couleurs de la fraternité, qui sacrifient beaucoup de leur vie pour embellir la nôtre. Des mères élues pour un premier mandat ou qui, en mars dernier, ont rempilé pour 6 ans de mandature avec amour du métier, malgré les difficultés. Je reçois le co-auteur du livre « Être mère ». Malgré tout. Bonjour Guillaume Gadi.
14: Bonjour.
1: Co-auteur avec Émilie Babkin de cet hommage finalement à tous ces élus. Vous êtes spécialiste du développement territorial. Vous n'êtes pas élu vous-même, mais ces missions vous passionnent. Pour quelle raison ?
14: Alors, la raison, elle est assez simple. C'est que je l'ai vu pendant ma carrière. Je les ai vus, elles et eux, travailler dans les territoires, se débattre, se battre tout le temps. On a travaillé sur ces sujets-là avec Émilie Babkin, ma co-autrice. Et en fait, oui, on avait envie de leur rendre hommage. On n'est pas des journalistes, on n'est pas des économistes, des statisticiens. On avait juste envie de montrer ce qu'ils avaient à raconter, de les montrer en tant que personne et pas en tant que fonction, parce que c'est vrai que quand on s'adresse à eux, souvent on parle au maire, à la mère, mais on parle pas à la personne. Et ça reste des femmes, ça reste des hommes. Et je trouve que c'est intéressant de montrer, c'est ce que le livre essaye de démontrer, c'est que ils aiment d'abord les gens. Et c'est pour ça qu'ils s'engagent. Et comme vous le disiez très justement, c'est pour améliorer la vie des autres qu'ils sacrifient pour certains un peu la leur.
1: Alors vous avez suivi évidemment les dernières élections municipales, vous avez rencontré des maires et vous donnez la parole aussi à d'anciens maires. Certains qui ont renoncé, 2000 maires ont choisi de démissionner depuis 2020, d'autres qui n'ont pas souhaité prolonger leur mandat précisément. Ce livre, Être maire malgré tout, montre justement les obstacles, les embûches. Et je vous reçois aujourd'hui alors qu'un certain nombre de maires portent plainte pour des menaces de mort à leur égard. Je pense au maire de Rouen, Nicolas Maillard-Rossignol. Je pense à un maire élu d'une petite commune qui a choisi de renoncer un mois après son élection face justement à ces pressions. De tout cela, il est question aussi dans cet ouvrage. Et c'est ce qui vous intéressait aussi.
14: Alors, oui, ça nous intéressait aussi. Et c'est le fait générateur du livre aussi, c'est que c'est 2000 plus de 2000 démissions d'élus partout en France depuis les dernières élections municipales en 2020. Ça nous questionnait parce que ça fait plus d'un maire par jour qui démissionne en France. Globalement, c'est ça la statistique. Alors, ils démissionnent pas parce qu'il y a des agressions, mais la polarisation de la vie politique, le fait que les débats deviennent de plus en plus intenses, on le voit aussi à l'Assemblée nationale.
1: Oui, c'est dur dans le conseil municipal, c'est ce qui souvent les fait.
14: Dans les conseils municipaux, c'est aussi difficile. Voilà, pour certains, mais en fait, ça devient trop dur. C'est trop de choses à oublier, à abandonner pour pouvoir défendre l'intérêt général, parce que c'est ça qui est au cœur de leur mission. Donc, quand oui, on voit des agressions, qu'elles soient verbales, physiques ou des menaces. Clairement, ouais, moi, ça me fait sauter au plafond et on ne peut que se rebeller ou résister contre ça. Et ce livre, il permet ça aussi et il leur donne la parole pour raconter aussi, pour certains, oui. Comme Marjorie Rosa, la mère de La Peine dans le 06, qui nous raconte, voilà, une agression qu'elle a vécue et on sentait quand on discutait avec elle que, voilà, elle était très émue et encore sous le choc de ça parce que l'agresseur est venu quand même à la porte de la maison de ses parents. Oui. Et c'est grave. Et voilà, malgré tout ça, et je fais pas de jeu de mots avec le titre du livre, c'est des gens qui ont envie de continuer, qui ont envie de se battre pour les autres avant de se battre pour eux-mêmes.
1: Bien sûr. François Baroin, qui préface ce livre, dit que vous montrez avec ces maires la densité humaine de l'engagement, les joies, les tensions, les réussites, les interrogations. De Nice, dans les Ardennes, du Finistère à Verdun, justement, où vous louez le parcours d'un enfant, l'enfant du pays, qui rêve d'être maire depuis ses 8 ans, Samuel Hazard, et qui est aujourd'hui à la tête de cette commune de 16 000 habitants. Puis on a choisi de s'arrêter dans deux de ces localités au cœur de ce livre, à Charleville-Mézières, pour commencer avec Monsieur le maire Boris Ravignon, qui est avec nous en direct dans Ma France. Bonjour.
15: Bonjour.
1: Bonjour Boris Ravignon, avec Guillaume Gadi qui vous connaît, qui vous a rencontré. Comment vous vivez-vous et avec quelle philosophie ce nouveau mandat qui s'ouvre à vous, Boris Ravignon, depuis quelques semaines, vous qui êtes maire heureux sortant de Charleville-Mézières?
15: Alors, toujours avec la même détermination d'agir, de régler les problèmes, d'être aussi efficace. Eh bien, je crois qu'on peut l'être dans notre système extrêmement complexe, qui compte beaucoup, je crois, hein, pour la fatigue qu'on peut ressentir. Il y a bien sûr les agressions, les phénomènes extrêmes, mais il y a vraiment aussi, surtout, je crois, à la base de l'engagement d'être maire, une envie d'être utile pour son territoire, de régler un certain nombre de difficultés ou de porter des projets. La difficulté qu'on a à le faire, le problème de l'efficacité de l'action publique quand même nous saisit tous et il faut, je crois, une vraie conviction très forte, une forte détermination, certainement même aussi presque une hygiène de sportif pour pouvoir tenir bon.
1: Oui, on parlait des conseils municipaux. Boris Ravignon, vous mettez évidemment, comme à chaque fois, le collectif en avant. Dans votre mairie, vous avez renouvelé justement ce conseil avec 10 nouveaux visages pour ce nouveau mandat. C'est important de garder justement une dynamique. Il faut, puisque c'est un métier de passion, y être dedans.
15: Oui, il faut y être, et il faut des gens engagés, et puis il faut, je crois, des gens qui... Il y a deux enjeux dans un conseil municipal, c'est de rassembler la ville. Pour nous, moi, en tout cas, c'était vraiment qu'aucun quartier, qu'aucune, qu'une des classes d'âge ne soit absente, etc. Et puis d'avoir de ressembler aussi un peu à cette ville. Il faut que la légitimité, la représentativité du conseil soit travaillée. Et donc je m'étais aperçu la fin de mon mandat précédent que j'avais plus de personnes dans la tranche des 20 ans et dans la tranche des 30 ans. Oui. Et vous pouvez pas avoir une équipe municipale où il y a personne qui est confronté aux difficultés de trouver une place en crèche, justement à ce que c'est que de jongler entre une activité professionnelle, les temps périscolaires, tout ça, c'est extrêmement important d'avoir simplement des témoins, des gens, des acteurs, des gens qui participent et qui puissent nous aider à construire la politique locale.
1: Ça, c'est très intéressant, Guillaume Gaudier, vous qui êtes co-auteur de ce livre, Être maire malgré tout, le travail d'orfèvre, de nuance, évidemment, de l'élu aussi, il est en avant dans ce livre.
14: Oui, ben pour les constitutions de listes et d'équipes, de toute façon, ce qu'ils mettent tous en avant, et on en avait beaucoup parlé avec monsieur le maire Boris Ravignon, c'est l'énergie aussi. L'énergie qu'il faut mettre là-dedans pour améliorer la vie des autres et surtout pour faire avancer les choses. Je pense que c'est ça, c'est que on a face à nous des hommes et des femmes qui ont envie de faire avancer les choses, pas coûte que coûte, mais en tout cas pour faire en sorte que le projet de société au niveau local, il puisse se mettre en musique.
1: Quoi. Oui, vous avez donné la parole aussi dans ce livre à Madame le maire de Yèbles en Seine-et-Marne, Mariem Tamatatin-Varin, qui est avec nous également dans Ma France. Bonjour Madame. Madame le maire, vous qui êtes repartie au combat cette année malgré le stress, malgré quelques soucis de santé, parce que vous avez une conscience professionnelle, vous ne vouliez pas lâcher les autres, et aussi, vous le dites dans l'ouvrage, aussi pour votre fille, Mariem.
16: Oui, tout à fait. C'est vrai que ma volonté était d'arrêter sur ce mandat. Après 18 ans de ma vie mis au service de la collectivité, on m'a expliqué qu'on avait des projets assez lourds en cours et que dans mon équipe, personne ne voulait repartir. Et je sentais bien la déception dans leurs paroles, dans leurs yeux, en disant, en fait, si tu t'arrêtes, nous aussi, on va s'arrêter, parce que, on s'est engagé à tes côtés. Et je n'ai pas eu que le cœur de les abandonner, d'abandonner mes habitants, qui comptent aussi beaucoup sur nous. Et puis, ce qui a été déterminant, ça a été ma fille. Elle m'a dit, maman, tu ne peux pas arrêter. Tu fais du bien aux gens, donc il faut que tu continues.
1: C'est normal, c'est beau, parce qu'elle voit sa maman comme présidente d'un territoire, qui change aussi la vie de ses concitoyens, ça c'est magnifique. Et Mariem, je peux vous faire réagir au propos de la maire de Ranchers dans la Vienne, 329 habitants, s'appelle Martine Mousserion, elle témoigne dans le livre de ce qu'on lui a dit. On ne t'a pas élu pour faire de la politique, on t'a élu pour t'occuper de nous. C'est ce que vous ressentez au quotidien?
16: Tout à fait. C'est vrai que sur l'élection municipale est vraiment la seule élection en France où on élit une personne, pas un parti politique, pas un programme politique, parce que quand on leur parle de notre quotidien, de leur voirie, de l'école, vous parlez de la crèche, de la cantine, c'est vraiment des sujets du quotidien. Qui ne sont pas, même si les mêmes problèmes on les retrouve à l'échelle nationale, les solutions qu'on trouve dans nos communes rurales sont différentes. En fait, c'est pratiquement du cas par cas. Il faut on traite pas deux rues de la même façon, on traite pas deux problématiques de cantine, de place en crèche de la même façon. Et c'est vrai que on est très très proche de nos habitants, et dans les communes rurales, quasiment tout le monde sait où on habite, tout le monde a notre numéro de portable.
1: Oui.
16: Moi je dis souvent dans ces communes, on est multicasquette, on est assistante sociale, on est avocat, on est financier, on est technicien, on apprend à être tout à la fois en fait.
1: C'est ça, et ça ne dure pas que le temps de l'élection municipale, voilà pourquoi on vous donne la parole quasiment tous les jours sur ICI, et voilà pourquoi je remercie Guillaume Gaudier et Mélie Bakmine pour ce livre « Être maire malgré tout », où on compte autant de femmes que d'hommes, c'est la parité aussi dans votre livre, dans ces maires quasiment rencontrées, Guillaume, et c'était très important aussi pour vous de mettre ces femmes mères à l'honneur.
14: Oui, je pense que on a fait le choix d'avoir une surreprésentation féminine dans le livre, parce que l'engagement féminin est quelque chose de très complexe. L'engagement est déjà complexe, mais quand on est une femme, particulièrement mère, et Mariem l'évoquait très très bien, c'est d'autant plus impliquant et d'autant plus énergivore. Et je suis très content que vous évoquiez le cas de Martine Mousserion qui témoigne dans le livre, parce que ce qu'elle nous a raconté, moi ça me prend aux tripes à chaque fois, mais c'est que elle a décidé de s'engager quand elle était très jeune, il y a une bonne vingtaine d'années. Et quand elle a décidé de s'engager, son mari lui a dit le jour où tu deviens mère.
1: Je divorce.
14: Ouais. Et ça, je trouve ça dramatique parce que après, elle est devenue mère. Et
1: lui il a tenu sa promesse.
14: Il a tenu sa promesse. Voilà. Alors je sais pas comment faut le dire, mais et en fait c'est dramatique parce que faut qu'on lutte contre ça en permanence parce qu'il y a encore ces comportements-là qui existent. Et l'engagement féminin, la parité. Alors est-ce qu'il faut une parité à 50-50, etc. Je sais qu'il y a beaucoup de débats sur le sujet, mais en tout cas de pouvoir le permettre et de pousser tout le monde à s'engager. Je pense que c'est essentiel pour notre démocratie locale.
1: Et c'est passionnant. Je salue Mariem Tamatatin, Varin, élue de Yèble en Seine-et-Marne avec 100% des voix aux dernières élections municipales, ainsi que monsieur le maire de Charleville-Mézières, Boris Ravignon, élu pour un nouveau mandat et qui nous disait justement la passion et l'impulsion avec laquelle il a reconstitué son conseil municipal. Il est coutume de dire qu'il y a des cons partout, mais dans vos rencontres, vous n'en avez pas trouvé dans ces métiers de maire. Ça fait du bien de lire ça aussi. Merci beaucoup Guillaume Gaudy.
14: Merci
1: être
14: beaucoup.
1: Maire malgré tout.
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19: Des idées sorties partout dans l'Hérault à la demi sur votre radio Ici Héros. Ça commence à être vraiment la saison des férias. À Palavas, tout le week-end, il y a la Feria de la Mer avec des jeux et des spectacles taurins et équestres, dont certains gratuits, comme celui du dimanche, par exemple, à 11h. Vous verrez aussi des courses camarguaises, il y a des concerts. La Feria de la Mer, donc ça se passe à Palavas tout le week-end. Et Servian aussi fait sa Feria de printemps samedi cette fois-ci, avec des spectacles de voltige et de dressage, des jeux gardiens, des taureaux piscines. La Feria de printemps de Servian, donc ça se passe toute la journée et la soirée de samedi. Autre idée sortie, à la Malou-les-Bains, dimanche, il y a un concert gratuit à Saint-Pierre-de-Raide. C'est le concert d'un ensemble vocal qui s'appelle Octovox, avec 14 choristes et 3 musiciens qui les accompagnent. Le concert d'Octovox, donc, c'est ce dimanche à Saint-Pierre-de-Raide, à la Malou-les-Bains, à 19h15. Si vous avez une idée sortie ou un bon plan, hop, un mail, icihero@radiofrance.com.
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Bertrand, The Logical Song sur votre radio ici Hero. Merci de nous écouter, on passe l'après-midi ensemble en musique et en découverte. Première découverte dans moins de 8 minutes avec une entreprise pas si connue dans l'Hero et pourtant très très utile. Et pour la musique, c'est maintenant et c'est une nouveauté, celle de Marine, Escroc. Bon jeudi avec ici Hero.

0: Héros et bon après-midi avec nous. Accompagner au mieux ses proches dans l'avancée dans l'âge, c'est pas si simple. Mais le maintien à domicile reste le choix privilégié dans la plupart des cas. Et dans l'Hérault, une entreprise d'aide à domicile auprès de personnes dépendantes est leader sur son secteur. Arthur Deplante a rencontré son directeur.
1: Ici ça marche pour la main de Jeanne, entreprise biterroise d'aide à domicile auprès de personnes dépendantes. Arnaud de Malafaite, bonjour.
2: Bonjour.
1: Directeur de la main de Jeanne.
3: Elle est où Jeanne? Jeanne, tu me fais un café Jeanne.
1: Mais qui est Jeanne?
2: Alors Jeanne était la première bénéficiaire de l'entreprise quand Mathieu Charnelet a démarré en 2009 l'activité.
1: 17 ans d'existence pour une entreprise dont la force est le local.
2: Tout à fait, avec une logique de proximité. Donc nous avons ouvert 8 agences, Béziers, autour dans les villages, jusqu'à Valras, Agde, Narbonne, Murviel-les-Béziers, Colombier et Servion. Pour vraiment avoir une logique de proximité, autant de nos salariés, de nos intervenants, que de nos bénéficiaires.
1: Les bénéficiaires qui sont en hausse sur ce secteur?
2: Oui, nous avons beaucoup de demandes, de par évidemment l'évolution de la démographie, le vieillissement de la population. Nous comptons aujourd'hui 450 intervenants, qui sont des aides à domicile, des auxiliaires de vie et des aides ménagères. Nous sommes la plus grosse structure d'aide à domicile sur le Biterrois et de loin. Et nous accompagnons environ 2000 bénéficiaires au quotidien.
1: Ah oui, 450 salariés. Ah, c'est énorme. Et c'est marrant parce que je pensais que des grands groupes nationaux pouvaient être les plus implantés pour ce milieu. Mais en fait, la proximité fait la différence.
2: Tout à fait. Nous avons fait le choix d'être indépendants. Nous sommes une entreprise locale et nous sommes arrivés à être la référence autant sur le plan de la qualité que de la qualité de vie au travail et même des rémunérations. Nous proposons les meilleures rémunérations dans ce secteur sur la région de Béziers.
1: Ah oui? C'est-à-dire?
2: Par exemple, cette année, nous avons renégocié les salaires. Notre première grille de rémunération se situe au-dessus du SMIC, ce qui est, à ma connaissance, la seule structure biterroise qui propose ce type de rémunération. Nous faisons beaucoup d'efforts pour traiter au mieux nos salariés. Nous pensons que s'ils sont bien traités, ils vont à leur tour bien traiter les personnes accompagnées.
1: Important de valoriser ces métiers difficiles mais essentiels. Vous recrutez?
2: Oui, tout à fait. C'est en croissance permanente. Nous recrutons une dizaine de salariés tous les mois.
1: Ça peut intéresser certains et certaines. La main de Jeanne qui fait aussi le portage de repas avec un projet de construction d'une grande cuisine.
2: Bien souvent, vous savez, quand vous êtes à un âge avancé, le repas est le dernier petit plaisir qu'on a. La journée est rythmée un peu aux horaires par les repas. Donc on attend le livreur de repas. Quelquefois, c'est la seule visite qu'on a dans la journée. Donc il y a un lien social très important.
1: Les repas de Jeanne à Sauvian, dont le chantier sera terminé fin 2026 avec un nouvel équipement d'une surface de 600 m² qui permettra de maîtriser les repas de A à Z et aussi créer de nouveaux emplois à faire à suivre. En tout cas, Arnaud de Malafaite, la main de Jeanne, ici.
2: Ça marche.
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1: Très bon début d'après-midi avec votre radio locale ici Hérault. Il est 14h. L'information en France et dans le monde en 90 secondes.
2: Le collège de Fère en Tardenois dans l'Aisne sous le choc aujourd'hui après le meurtre d'une des élèves. Chloé, 14 ans, scolarisée en 3e, a été tuée de plusieurs coups de couteau hier matin alors qu'elle allait à pied en cours. Un homme de 23 ans a reconnu les faits. Il pourrait s'agir d'un ancien petit ami. Un nouvel épisode dans l'affaire d'Annie Le Prince. Cet homme condamné à la perpétuité pour le meurtre de son frère, sa belle-sœur et deux de leurs filles clame son innocence et demande un nouveau procès. Plus de 30 ans après les faits, la justice examine sa requête. Résumé de ce véritable serpent de mer judiciaire sur ici.fr. Des nouvelles de ce bateau de croisière touché par un foyer d'hantavirus ayant tué 3 passagers. À bord, plus personne n'a de symptômes. 3 personnes ont été rapatriées en Europe, en revanche, pour une prise en charge sanitaire. Mais pas de panique pour les Européens, le risque est faible, indique la Commission européenne. Le projet de LGV Sud-Ouest est irréversible. C'est le Premier ministre lui-même qui le dit, Sébastien Lecornu. A signé à Toulouse ce matin un protocole d'accord sur la création donc de cette ligne qui doit relier Bordeaux à Toulouse, puis à Dax. Si vous préférez la voiture au train, vous n'êtes pas seul sur les routes. C'est rouge dans le sens des départs aujourd'hui dans toute la France. Week-end prolongé du 8 mai oblige. Et de deux, une deuxième finale de Ligue des Champions pour le Paris Saint-Germain. Les Parisiens vainqueurs du Bayern Munich 1-0 hier soir. Et les Parisiens qui vont défendre leur titre le 30 mai à Budapest. Ce sera face à Arsenal.
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3: Demain, le temps sera calme et ensoleillé dans le département de l'Hérault. Le vent du sud va souffler doucement aux alentours des 30 km à l'heure. Le matin, côté température, on attend 6 degrés au Quélard, à Montpellier 12 degrés au lever du jour, 13 à Béziers. L'après-midi, il va faire jusqu'à 22 degrés dans l'Hérault. Ce sera le maximum donc à Montpellier. À Bédarieux, on attend 21 degrés demain après-midi. À Lodève, à Granges, à Béziers, 20 degrés. À Saint-Pons-de-Thomières, 19 degrés maximum. Au Quélard, 16 degrés. En ce qui concerne la journée de samedi, ça va se dégradé avec des entrées maritimes et un ciel qui va se couvrir dans l'après-midi. Dans la nuit de samedi à dimanche, on attend des averses et des orages. Le vent du sud-est va souffler aux alentours des 45 km à l'heure samedi après-midi.
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0: 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Vous voulez savoir quand passera le prochain disque rayé? Eh bien, tendez l'oreille aujourd'hui entre 18h et 19h. Là, c'est l'heure de retrouver Frédéric Le Ternier qui ne manque pas un seul festival de la région. Et aujourd'hui, Frédéric, place à la lecture.
1: Bonjour, bonjour. Aujourd'hui encore, je vais tenter de vous aiguiller sur tous les festivals à ne pas manquer cette saison. Et une fois n'est pas coutume, aujourd'hui, on va parler littérature avec le rendez-vous annuel de Montpellier pour tous les férus de livres et les curieux. Le festival La Comédie du Livre qui revient du 15 au 24 mai. Un festival qui s'articule en deux temps. Du 15 au 21 mai, il y aura de grandes soirées avec des spectacles littéraires et de grands entretiens. Et puis ensuite, un salon du livre avec 300 auteurs en dédicace sur l'esplanade du Pérou. Ça, ce sera les 22, 23 et 24 mai. Oui, c'est bien chargé. Alors, comment s'y retrouver? Eh bien, ne vous inquiétez pas, je suis là et j'ai essayé de retenir l'essentiel. À noter tout d'abord l'avenue événement de Gisèle Pellicot qui sera présente pour une grande rencontre au Centre Rabelais. Notez-le à 18h30 le 20 mai pour parler de son ouvrage Et la joie demeure, sorti chez Flammarion et écrit avec la romancière Judith Pérignon. Alors, attention, c'est uniquement sur réservation car on se doute bien qu'il y aura du monde. Le 20 mai, toujours, le lauréat du Goncourt 2025, Laurent Mauvigné sera à 20h à la salle Molière de l'Opéra Comédie pour évoquer son roman La Maison Vide. C'était sorti aux éditions de Minuit. Autre univers, enfin, la romancière aux plus de 5 millions de livres vendus, Aurélie Valogne, sera présente pour un entretien. Ça, c'est le 22 mai à l'espace Albertine Sarrazin à 14h. Pour parler de L'émerveillement, c'est son tout nouveau roman sorti chez Jean-Claude Lattès. Et c'est une ode au vivant et à la transmission, dont voici un extrait lu par l'autrice elle-même.
2: Je pensais que l'on tombait amoureux de quelqu'un, pas d'un arbre, d'un animal ou d'un lieu. Mais alors apparut une évidence. Ce qui compte, c'est de se sentir bien avec les êtres que l'on chérit, qu'ils soient humains ou non. Parce que l'important, ma fille, ce n'est pas qui on aime, c'est d'aimer.
1: La Comédie du Livre, donc avec plein de rendez-vous, hein. C'est du 15 au 24 mai pour tous ceux qui aiment avoir la tête dans les bouquins.
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3: 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Avec Ici Héros, l'après-midi, c'est trois chansons françaises. 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
1: Des idées sorties sympas, gratuites pour toute la famille, pour profiter du département ce week-end. C'est à la demi sur votre radio Ici Héros. Il y a plein d'événements en ce moment autour du printemps. Samedi à l'Odève, par exemple, entre le Jardin des Berges et la médiathèque, il y a toute une journée autour du troc de plantes, de graines, en présence de jardiniers et de scientifiques. Vous pourrez aussi participer à des ateliers autour des plantes sauvages, des graines, du sol. À midi, il y a un repas partagé. Ça se passe donc à l'Odève, samedi, sur les berges et à la médiathèque. Et puis à Saint-Vincent-d'Aulard, il y a le marché du Bourgeon avec un marché de producteurs et d'artisans locaux, des ateliers de création de bijoux et un concert du Kitchen Table Band. Ça se passe donc samedi à Saint-Vincent-de-Largue, le marché du Bourgeon. Pour nous partager vos bons plans, vos idées sorties, il faut nous envoyer un mail avec la date et le lieu écrit en gros à icihero@radiofrance.com. Icihero tout attaché @radiofrance.com.
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0: Ça, c'est une chanson qui sent bon. Il y a 26 ans, c'était la musique dans la pub pour le parfum J'adore Dior. Never, never gonna give you up de Barry White. Merci de passer l'après-midi avec Ici Héros. À 15h, c'est toute l'actu en France et dans le monde qui revient sur votre radio.
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1: Merci de passer l'après-midi avec Ici Hérault. Il est 15h. L'information en France et dans le monde en 90 secondes.
2: Dans l'Aisne, le suspect de 23 ans interpellé après le meurtre d'une collégienne a reconnu les faits durant sa garde à vue. Chloé, 14 ans, morte hier matin, tuée de plusieurs coups de couteau alors qu'elle se rendait en cours à pied dans les rues de Fer en Tardenois. Le suspect affirme avoir eu une relation amoureuse avec la victime, mais nie l'intention d'homicide. Une enquête pour assassinat est ouverte. C'est un record historique selon les douanes de Marseille. 26 tonnes de cigarettes ont été saisies dans le port de Fos-sur-Mer début mars. Plus de 136 000 cartouches cachées dans des conteneurs censés transporter du papier hygiénique. En pleine flambée des prix du carburant, le gouvernement demande des efforts aux administrations de l'État, privilégier le télétravail ou encore réduire les déplacements. Une nouvelle réunion doit se tenir ce soir à Matignon et Sébastien Lecornu le promet, on n'abandonnera personne. Le gouvernement doit annoncer de nouvelles mesures en début de semaine prochaine. Le 30 mai, en ligne de mire pour les Parisiens, vous avez peut-être vibré devant votre télé hier soir devant la victoire du PSG face au Bayern Munich 1-0. Le PSG qualifié donc pour la finale de la Ligue des Champions qui se déroulera à Budapest le 30 mai. Une victoire avec des débordements. Il y a eu 95 gardes à vue hier soir selon le parquet de Paris. Et puis ce soir, on suivra un autre club français en demi-finale. Retour de la Ligue Conférence cette fois. Strasbourg, Rayo Vallecano. Coup d'envoi 21h à la Méno.
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4: Demain, le temps sera calme et ensoleillé dans le département de l'Hérault. Le vent du sud va souffler doucement aux alentours des 30 km à l'heure. Le matin, côté température, on attend 6 degrés au Quélard, à Montpellier 12 degrés au lever du jour, 13 à Béziers. L'après-midi, il va faire jusqu'à 22 degrés dans l'Hérault. Ce sera le maximum donc à Montpellier. À Bédarieux, on attend 21 degrés demain après-midi. À Lodève, à Ganges, à Béziers, 20 degrés. À Saint-Pons-de-Thomières, 19 degrés maximum. Au Quélard, 16 degrés. En ce qui concerne la journée de samedi, ça va se dégradé avec des entrées maritimes et un ciel qui va se couvrir dans l'après-midi. Dans la nuit de samedi à dimanche, on attend des averses et des orages. Le vent du sud-est va souffler aux alentours des 45 km à l'heure samedi après-midi.
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1: Hop, c'est l'heure des idées sorties pour toute la famille, gratuite, sympa pour ce week-end. À l'Arboretum de Lunel, ce samedi, là, le 9 mai, il y a la traditionnelle bourse aux plantes et aux graines de l'association Oral. À partir de 8h et jusqu'à 15h, vous pourrez échanger, tronquer tout type de végétaux. Ça se passe donc à l'Arboretum de Lunel ce samedi, la bourse aux plantes et aux graines. Et vous pouvez évidemment en profiter pour visiter l'Arboretum de Lunel si vous ne le connaissez pas. C'est vraiment le poumon vert de la ville, 2 hectares pour découvrir des époques végétales différentes avec toutes leurs caractéristiques. Et puis, autre idée sortie, à Clermont-l'Hérault, il y a la foire aux toiles ce week-end où vous pourrez chiner à des objets anciens, insolites, utiles ou inutiles, ma foi, on aime aussi. Alors en vrac, hein, vous pourrez trouver des vieux livres, des bibelots, des vélos, des petits meubles, de la vaisselle. Les exposants sont à la fois des particuliers et des professionnels, genre commerçants. Ça se passe donc à Clermont-l'Hérault, la foire aux toiles ce week-end.
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0: It's a Sin, c'est l'un des plus grands succès du groupe Pet Shop Boys. Cette chanson était numéro 1 des ventes dans plein de pays, Allemagne, Afrique du Sud, Irlande. En France, elle a atteint la 12e place. Je vous souhaite un très bon après-midi avec Ici Héro à 16h sur votre radio locale. C'est le retour de toute l'actu en France et dans le monde.
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1: Bonne journée avec votre radio locale, ici Hérault, il est 16h. En 90 secondes, l'info en France et dans le monde.
2: Le collège de Fère en Tardenois dans l'Aisne sous le choc aujourd'hui. Après le meurtre d'une des élèves, Chloé, 14 ans, scolarisée en 3e, tuée de plusieurs coups de couteau hier matin alors qu'elle allait à pied en cours. L'homme de 23 ans arrêté affirme avoir eu une relation amoureuse avec la victime. Le suspect reconnaît avoir fait usage d'un couteau mais nie l'intention d'homicide. 95 personnes dont 9 mineurs parisiens placés en garde à vue après le match Bayern-PSG. La qualification des Parisiens pour la finale de Ligue des Champions hier soir, qualification qui a donc entraîné dans la soirée des débordements et tensions à Paris. Des nouvelles de ce bateau de croisière touché par un foyer d'antivirus ayant tué 3 passagers à bord. Plus personne n'a de symptômes. Une personne évacuée a été testée positive. 3 ont été rapatriés en Europe pour une prise en charge. Pour les Européens, le risque est faible, indique la Commission européenne. Le projet de LGV Sud-Ouest est irréversible. C'est le Premier ministre lui-même qui le dit. Sébastien Lecornu a signé à Toulouse un protocole d'accord ce matin sur la création donc de cette ligne qui doit relier Bordeaux à Toulouse puis à Dax. Si vous préférez la voiture au train, vous n'êtes pas seul sur les routes. Aujourd'hui, c'est rouge dans le sens des départs dans toute la France. Week-end prolongé, 8 mai oblige. Et puis après Paris, on suivra un autre club français ce soir en demi-finale retour de la Ligue Conférence. Strasbourg affronte le club madrilène de Rayo Vallecano à la maison à la Meno. Coup d'envoi à 21h.
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4: Demain, le temps sera calme et ensoleillé dans le département de l'Hérault. Le vent du sud va souffler doucement aux alentours des 30 km à l'heure. Le matin, côté température, on attend 6 degrés au Quélard. À Montpellier, 12 degrés au lever du jour, 13 à Béziers. L'après-midi, il va faire jusqu'à 22 degrés dans l'Hérault. Ce sera le maximum donc à Montpellier. À Bédarieux, on attend 21 degrés demain après-midi. À Lodève, à Ganges, à Béziers, 20 degrés. À Saint-Pons-de-Thomières, 19 degrés maximum. Au Quélard, 16 degrés. En ce qui concerne la journée de samedi, ça va se dégradé avec des entrées maritimes et un ciel qui va se couvrir dans l'après-midi. Dans la nuit de samedi à dimanche, on attend des averses et des orages. Le vent du sud-est va souffler aux alentours des 45 km à l'heure samedi après-midi.
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0: Christophe Mahé, la Lune, c'était une nouveauté ça. Merci d'écouter Ici Héros. Tout de suite, on part dans les coulisses des tournages télé avec Vivian Cuguière.
1: Dans les écrans d'Ici aujourd'hui, les As du Jardin. Qui sera le meilleur jardinier? Une émission télé en 5 épisodes à voir sur France.tv uniquement. Ça a été tourné au château de Flaugergue à Montpellier. Et on est avec les présentateurs. Bonjour Ariane Brodier.
2: Bonjour.
1: Et bonjour Marcel le jardinier.
3: Bonjour Vivian.
4: Que ça tourne?
5: Action!
1: Bon, Ariane, qu'est-ce que vous avez tourné alors? Expliquez-nous.
2: Ça s'appelle Les As du Jardin et c'est le nouveau talent show autour du jardinage. Alors pourquoi le jardinage? C'est un peu fou comme idée. Eh bien, c'est l'idée de Marcel qui lui est féru de jardin, de nature et qui a proposé ce concept à France TV. Ils ont été séduits par la modernité du projet.
1: Est-ce que c'est comme Le Meilleur Pâtissier d'M6 mais version jardin?
3: Pas vraiment, ça peut s'en rapprocher. Mais nous, ce qu'on va faire, c'est qu'on va élire non pas le meilleur jardinier de France, on va élire le meilleur jardinier parmi nos 8 candidats. Donc voilà, c'est à ça après qu'il y a une différence. Et puis on n'est pas du tout dans les mêmes métiers. On est quand même dans un métier visuel, mais là ça va être totalement différent.
1: Alors qu'est-ce qu'on va voir? Qu'est-ce qu'ils doivent faire les candidats?
3: Ils vont se challenger les uns et les autres à travers des défis. Donc des défis différents qui vont mettre en scène parfois leur capacité typique, pure et dure de jardinage. Parfois ça va faire appel à une certaine sensibilité artistique afférente au jardin, bien sûr, parce qu'il faut avoir un sens de l'esthétique. Sinon c'est pas la peine d'être jardinier. Parfois ça va être du jardinage XXL. Success, je vous en dis pas plus.
1: Ariane, vous présentez le programme. Vous n'avez pas voulu participer?
2: Alors moi, c'est sûr, parce que je tue les plantes. Non, je ne participe pas parce que effectivement, nos candidats ont quand même une habileté, une aptitude à être. S'ils sont pas là par hasard, soit ils sont férus de jardin, soit ils sont étudiants en école pour devenir paysagiste ou autre. Mais

0: C'est les gens qui connaissent les plantes et qui savent faire. Moi, je ne saurais pas faire. J'ai Marcel pour ça et c'est lui qui a toute la technique pour jardiner.
1: Alors, Marcel, c'est quoi votre plante préférée ?
2: Moi, j'en aime un petit peu trop, mais j'ai une petite passion pour les monstera et toutes les plantes d'Amérique du Sud. Voilà.
1: Et vous, Ariane ?
0: Celles qui ne meurent pas. Je veux bien aimer toutes celles qui ne meurent pas. Pour l'instant, la seule chose que j'arrive à tenir, ce sont les plantes aromatiques, mais il m'a dit que c'était normal, qu'à Montpellier, c'était normal. Donc, il n'y a aucun exploit.
2: Et heureusement que tu as un mari pour s'occuper de ces plantes.
0: Non, mais je serais capable de tuer de la menthe, alors qu'il paraît que c'est increvable.
2: Normalement.
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0: Dans une semaine tout pile, la commune de Gignac organise un festival. Cette année, c'est la 12e édition de ce festival qui célèbre les cuivres. Il va y avoir du classique, du jazz, de la musique d'harmonie. Et c'est en entrée libre, c'est le festival Hors Notes. Et ça se passe du 14 au 17 mai à Gignac. En attendant, je vous souhaite un très bon après-midi avec Ici Héros.
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1: Hop, c'est l'heure des idées sorties sympas, familiales, gratuites qui vous auraient peut-être échappé sur votre radio ici Héros. À Béziers, samedi, il y a un concert gratuit qui s'appelle Couleur Tango au Théâtre des Variétés de Béziers. C'est le concert des élèves du conservatoire. Ils vont interpréter des œuvres emblématiques du répertoire du tango. Ce samedi le 9 mai à 20h30 au Théâtre des Variétés de Béziers. C'est gratuit sur réservation et je rappelle le nom du concert Couleur Tango. Autre idée sortie pour ce week-end à Mouguio cette fois-ci. Samedi, c'est le Grand Bazar pour faire le plein de gourmandises et de bonnes affaires. À partir de 10h, les commerçants vont donc se mettre en mode braderie et les producteurs locaux seront présents aussi, notamment pour goûter les fraises. Pour les enfants, il y aura des animations genre manège, fanfare, maquillage et à 15h30, la parade du carnaval. Ça se passe toute la journée de samedi à Mouguio, le Grand Bazar. Et si vous voulez nous envoyer une idée sortie, un petit mail à icihero@radiofrance.com.
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0: Shakira sur votre radio ici, Hero, vous l'avez peut-être vu sur les réseaux, là, elle a fait un énorme concert au Brésil l'autre jour, ça donnait quand même un peu envie d'y aller. D'ailleurs, Fred Ballard vous parle de voyage dans l'humour en tube, et c'est vrai qu'avec la SNCF, il vaut mieux prendre les choses à la rigolade.
1: À ma place, t'as deux anciens à bout de nerfs en sueur. C'est pas vrai, excusez-moi messieurs, mais je crois que vous êtes à ma place. Ta gueule !
2: Oui, parfois, le voyage en train peut rendre certaines personnes légèrement à cran, le numéro de siège étant souvent source de petites chamailleries ou de grosses insultes. Et puis pour 3 jours, il vaut mieux éviter les bagages encombrants.
1: Des mecs qui essayent de ranger des valoches dans des endroits que même à la NASA, ils ont 3 cerveaux et savent pas faire. Mais eux, dans le TGV, ils savent. Un gros coup de latte, les mecs. Blah ! Blah ! Ça va rentrer, ça va rentrer.
2: Ça va rentrer, on s'amuse comme des petits fous à Tetris dans les TGV. Ça occupe hein, quand il y a la queue au wagon-bar. Et ça permet de s'échapper quand on tombe sur un voisin qui a décidé de rester à sa place pour téléphoner.
3: Ouais, mais j'avais demandé... Ouais, pardon, je t'ai coupé.
2: Parfois, il n'y a pas besoin de dire grand-chose au téléphone pour se mettre à dos toute la voiture 7 du TGV. Donc, pour être sûr de rester zen à l'aller comme au retour, avec ou sans Monsieur Selig et Monsieur Fraise, n'oublions pas que le train est le moyen de transport le plus humoristique.
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0: Je vous souhaite une très bonne fin d'après-midi à l'écoute d'Ici Héros. À 17h, toute l'actu locale revient avec le journal et de 17h à 19h, Arthur Deplante sera en direct de Béziers. Vous allez pouvoir lui faire un petit coucou. Il est en train de s'installer là au café du Petit Moka, c'est juste à côté de la mairie à Béziers.
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1: Excellent jeudi après-midi à votre radio locale, ici Hérault, il est 17h. Toute l'actu du jour sur votre radio, ici Hérault.
2: Avec cette décision de la cour d'appel de Montpellier ce matin dans l'affaire qui concerne la mort de Mohamed Gabzi à Béziers en avril 2020 pendant la pandémie du Covid, après son interpellation musclée par des policiers municipaux, il n'y aura finalement pas de procès aux assises pour coup mortel comme l'espérait la famille de la victime. La justice s'est prononcée donc ce matin sur le renvoi d'un seul fonctionnaire de police mis en cause et ce sera donc devant le tribunal correctionnel pour homicide involontaire. La peine encourue est évidemment moins forte. Et c'est une satisfaction pour Maître Florian Médico, avocat d'un des policiers.
3: Disons que c'est une grande satisfaction. Il est bien évident qu'on ne discute pas d'un crime comme on discute d'un délit. Les faits reprochés sont radicalement différents. Ça change tout sur la faute qui est reprochée aux policiers en question. C'est-à-dire que s'il y avait eu un procès criminel, eh bien on aurait discuté d'un acte volontaire. Hors interpellation, ayant entraîné la mort de Monsieur Gabzi. Là, ce n'est pas le cas. On discutera d'une infraction involontaire et d'une négligence potentielle dans le cadre des opérations d'interpellation.
2: Pour l'avocat de la famille, en revanche, Maître Michael Dalimonte, le coup est dur à encaisser.
4: Expliquer à la famille qu'une fracture du larynx peut être une simple négligence n'est pas évident. Il y a de la déception, bien évidemment. Ils attendaient beaucoup de cette décision. On s'interroge. On a quand même des constatations médicales relativement explicites qui ne correspondent pas vraiment avec une simple négligence comme cela a été retenu par la Chambre de l'instruction. Maintenant, on respecte évidemment la décision de justice qui a été rendue, mais on va devoir l'examiner.
2: Et la famille qui pourrait donc se pourvoir en cassation dans les prochains jours. La date du procès, lui, n'est pas encore connue dans cette affaire. Un homme a été interpellé après les dégradations constatées en septembre dernier à la synagogue de Sète, deux vitres du bâtiment cassées à coups de pierre pendant la nuit, ainsi que d'autres dégradations dans le jardin. Il a donc fallu 8 mois pour remonter jusqu'à cet individu, originaire de Juvignac, un cinquantenaire sans domicile fixe. La police l'a retrouvé après exploitation des images de vidéosurveillance et des prélèvements sur place. Il devait être jugé cet après-midi devant le tribunal correctionnel à Montpellier. Au collège de Villeneuve-les-Maglones, la mobilisation a payé. Depuis 2 mois, 2 classes de 6e étaient sans prof de français. Parents d'élèves, enseignants et élus ont manifesté cette semaine devant le collège des Salins. Ils ont obtenu gain de cause. Une remplaçante va arriver. La préfecture de l'Hérault mobilise des moyens pour lutter contre la prolifération du lapin de Garenne face aux dégâts constatés dans plusieurs secteurs du département. L'État poursuit la mise en œuvre d'un plan d'action débuté en 2024. Depuis le début de l'année, 93 arrêtés de capture ont ainsi été délivrés. En début de semaine, la préfète a réuni les élus concernés, les représentants du monde agricole ainsi que les chasseurs, notamment sur cette question. La météo, on vous retrouve Arthur Deplante en direct de Béziers ce soir. Est-ce qu'il fait beau chez vous ?
5: Mais oui, il fait très très beau ici à Béziers comme sur l'ensemble du département ce jeudi après-midi. C'est parfait ça pour débuter un week-end à rallonge avec le ciel bleu qui est là et on en profite et qui sera là également demain. Un temps calme à nouveau pour cette journée fériée demain dans l'Hérault avec un soleil plutôt généreux. Quelques passages nuageux en altitude qui vont circuler en cours de journée, mais rien de bien méchant Mathias. On va pouvoir profiter largement de ce beau soleil avec les températures allant de 20 à 22 degrés. Ça grimpe, hein, 22 demain pour Montpellier, Lunel, Pralelez, 21 pour Bédarieux, 20 degrés à Béziers. On va en profiter de ce beau temps demain parce que ça va se gâter un petit peu ce week-end malheureusement les amis. Le temps va se dégrader progressivement samedi, notamment en fin de journée samedi, et c'est dans la nuit de samedi et dimanche qu'il y aura véritablement une dépression pluie orageuse qui va balayer le département avec des cumuls de 20 à 50 mm, ce qui reste assez conséquent localement. Et puis dimanche, le temps restera maussade. Peut-être qu'en fin de journée dimanche, on pourra profiter de quelques éclaircies. Donc demain, on profite de ce soleil. On profite également de sa radio ici, repris dans les bouchons potentiellement sur la route, hein, bison futé voie rouge aujourd'hui dans le sens des départs. C'est le cas notamment sur la 75 qui est vue en rouge entre Clermont et Béziers, puis ça peut coincer également entre là 17h et 19h entre Nîmes et Montpellier sur l'autoroute 9. Donc soyez bien prudents. Si vous êtes témoin d'un incident, vous nous appelez évidemment. On est là pour partager ensemble l'info sur la route. 04 67 58 6000.
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5: Très heureux de terminer ce jeudi à vos côtés, débuter le week-end ensemble avec la musique d'Imagination sur votre radio locale ici Hérault, en direct de Béziers.

0: Merci. Et vous ?
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3: On est en direct avec vous les amis depuis Béziers pour terminer cette journée. Tous les jeudis, on profite du soleil, on vient à votre rencontre sur la terrasse du café Le Petit Moka. On est en plein centre-ville à Béziers, sous le soleil, autour de ce très bel olivier, juste à côté de la mairie à deux pas des Halles. Si vous êtes dans le coin, passez nous voir, on est là jusqu'à 19h pour venir mettre un petit peu d'ambiance, vous rencontrer, vous offrir des cadeaux, boire un coup tous ensemble. Et puis surtout, mettre en avant les événements à faire dans le Biterrois ces prochains jours, avec notamment la Feria Off qui va débuter dans quelques heures à 19h. Ce sont les prémices de cette feria avec 3 jours de fête, musique, gastronomie, ambiance festive autour des traditions dans les arènes. On aura d'ailleurs vos entrées à vous offrir pour la soirée de ce samedi. Et puis on va également vous proposer des idées de concerts à faire avec un superbe concert symphonique qui s'annonce. Ça sera dans 2 semaines au Zingo Zango. On a aussi vos places de ciné pour le Kinépolis. Bref, installez-vous. On est ici à Béziers et puis on profite de ce début de week-end tous ensemble sur votre radio locale ici Héro avec le nouveau morceau de Bellabar. C'est Quoi qu'on dise, merci de nous avoir choisis en direct de Béziers.
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2: En direct de Béziers, les amis, sur votre radio locale, depuis le café Le Petit Moka, juste à côté de la mairie. L'occasion pour nous de vous partager les bons plans de ces prochains jours dans le Biterrois. On est en compagnie de Frédéric Guéry, qui est le directeur du théâtre des variétés. Bonsoir Frédéric.
3: Bonsoir.
2: Et vous allez proposer un spectacle, alors pas au théâtre des variétés.
3: Voilà, c'est un spectacle hors les murs cette
2: fois-ci. Mais direction une autre salle emblématique de Béziers, c'est le Zingo Zango, avec un superbe concert symphonique. Ce sera le 16 mai, donc c'est le week-end prochain.
3: Exact.
2: Et c'est un grand, grand nom du monde de la musique classique. Hein.
3: Alors c'est une très, très grande symphonie, c'est une des plus belles symphonies au monde. C'est la symphonie de Dvorak, donc la symphonie du Nouveau Monde, parce que c'est un compositeur tchèque qui s'est exporté aux États-Unis et en découvrant le Nouveau Monde, ben, il a fait la symphonie du Nouveau Monde. Je crois qu'on entend là.
2: On se met dans l'ambiance, effectivement.
3: Ah, l'extrait qu'on entend, il a beaucoup inspiré Gainsbourg, puisque c'est ça qui a donné la chanson Initial Bibi de Gainsbourg.
2: Incroyable. Et donc, pourquoi avoir choisi justement ce thème et Dvorak à l'occasion de cette soirée?
3: Bah, parce que, en fait, c'est une des grandes symphonies les plus célèbres. Et là, on va avoir le grand orchestre symphonique Béziers-Méditerranée sous la direction de Mathieu Bonin. Donc, c'est 40 musiciens qui vont vraiment remplir le Zingo Zango avec une symphonie pleine de fougue, mais avec aussi des moments de description très sensibles. Il y a des thèmes amérindiens, il y a des thèmes folkloriques qui sont réinterprétés, et tout ça est vraiment très très dynamique, on va dire.
2: C'est ça qui est beau dans effectivement cette symphonie du Nouveau Monde, c'est qu'on on a les couleurs du romantisme européen et puis les mélodies également inspirées des États-Unis et des populations afro-américaines et amérindiennes, quoi.
3: Voilà, c'est la rencontre de deux mondes. Et aussi toute la richesse des couleurs de l'orchestre, parce que Dvorak est un très très grand orchestrateur. Il a su vraiment tirer de chaque instrument des couleurs différentes. C'est une symphonie qui dure 45 minutes, on s'ennuie pas. Voilà, parce que c'est tout le temps changeant. C'est comme une musique de film, en fait. Hein. On se passe le film des États-Unis, c'est les Grands Canyons, c'est le Pogo pour rouge. Enfin, il y a tout, quoi. Hein, il y a tout ça. Voilà.
2: On va voyager donc avec cette symphonie du Nouveau Monde de Dvorak. Ce sera à l'occasion de cette soirée au Zingo Zango à Béziers, cet orchestre symphonique Béziers Méditerranée qui va se produire. Vous pouvez déjà réserver vos places. On en gagnera également sur votre radio locale ici, Héro. Et ben, c'est toujours un plaisir de vous recevoir, Frédéric. Merci beaucoup.
3: Avec plaisir. Bon, très bientôt.
2: Mais oui, on vous verra très bientôt, effectivement.
3: Et donc, samedi 16, 20h30.
2: Rendez-vous dans une semaine. Et puis, rendez-vous également ce samedi aux arènes de Béziers pour la Feria Off qui démarre ce soir. On a vos places pour le Gala Taurin à gagner dans quelques instants sur ici, Héro. C'est après Axel Red pour la musique de votre jeudi après-midi, début de week-end. On est ravis de vous accompagner sur votre radio en direct de Béziers depuis le café Le Petit Moka.

0: Excellent jeudi après-midi avec votre radio locale ici Héro. C'est le grand bazar de Montpellier. Ça a commencé hier, c'est jusqu'à dimanche. Cherchez les bonnes affaires avec les commerçants qui seront mobilisés à l'occasion de ce pont du 8 mai. Si vous allez faire un tour peut-être dans le centre-ville de Montpellier, vous pourrez avoir des bons plans.
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0: Votre radio locale ici Héro en direct de Béziers jusqu'à 19h. On est sous le soleil, sous les parasols de la terrasse du café Le Petit Moka à côté de cette très belle olivier sur cette place Gabriel Péri. On est collé à la mairie tout simplement de Béziers. Et Béziers qui commence à vibrer, ambiance feria. Puisque la Feria Off démarre ce soir à partir de 19h. Et on a pour vous votre entrée à l'occasion de cette Feria Off dans les arènes de Béziers. Vous nous appelez maintenant au 04 67 58 6000. On vous offre vos places pour le Gala Taurin de ce samedi après-midi. C'est la Feria Off, 3 jours de fête et de tradition pour toute la famille. C'est un petit peu les prémices de l'été, gastronomie, musique, allez bodega, il y a les spectacles de Sévillane. Et évidemment, ce Gala Taurin de samedi après-midi à 17h dans les arènes. Vous y serez, vos entrées à gagner maintenant en nous appelant au 04 67 58 6000. On vous offre vos places pour aller profiter de ces célébrations taurines dans les arènes de Béziers. 04 67 58 6000. Ici Héro vous a réservé les meilleures places. À vous de jouer.

0: Teddy Swims, Lose Control sur votre radio locale ici Hérault. 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Ici Hérault et des places de ciné dans quelques instants, et pour la musique, Francis Cabrel arrive, vous restez là.
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1: Ah, on le pardonne, alors, on le pardonne, le petit, effectivement, qui profite de la crêpe ici, héros, en direct avec vous sur Béziers et sa terrasse du café Le Petit Moka, avec vous également pour vos conditions de circulation. C'est un petit peu chargé, hein, effectivement, si vous nous écoutez sur l'autoroute A709. On a un petit peu de monde, hein, qui circule avec, effectivement, eh bien, ce départ en week-end qui s'annonce, un week-end à rallonge. Vous avez donc quelques ralentissements à prévoir. Bison futé, voie rouge d'ailleurs, aussi sur la 75. Hein, si vous nous écoutez dans le sens Lodève-Béziers, vous aurez quelques ralentissements. Pas de grosses difficultés signalées pour le moment. Et si vous êtes témoin de quelque chose, vous nous appelez au 04 67 58 6000. Pour ce qui est de vos conditions météo, on profite, hein, du soleil de ce soir. On en aura à nouveau, effectivement, demain, du soleil. On va pouvoir avoir une très très belle journée avec un ciel plutôt généreux demain vendredi pour cette journée fériée. Les températures allant de 20 à 22 degrés. Et puis on va en profiter parce que ça va se gâter ce week-end, malheureusement. Samedi, ce sera un peu plus couvert. On aura même un petit épisode pluie orageux dans la nuit de samedi à dimanche. Et puis dimanche aussi, ça pourra se gâter avant le retour du soleil, si tout va bien, dimanche en fin de journée.
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1: Votre radio locale à vos côtés pour terminer la journée en ce jeudi soir. Et la musique de Kate Bush, c'est ce qu'on a à vous offrir depuis le café Le Petit Moka, installé ici juste à côté de la mairie à Béziers. Qui veut des stylos? Qui veut des goodies? J'ai ce qu'il vous faut. Allez, je vous apporte ça dans un instant. Et vous les amis, vous restez branchés sur Ici Hero. On aura des places de ciné à vous offrir dans quelques instants.

0: Ici Hero en direct de Béziers avec la musique de Kate Bush pour terminer la journée. Installé ici sur la terrasse du café Le Petit Mocha, je suis avec un nouveau copain, il s'appelle Elliot. T'as quel âge Elliot?
1: J'ai 9 ans et je suis à l'école Roland de Béziers.
0: Ok, c'est quoi 9 ans? CM1, CM2?
1: Non, j'ai 10 ans et je suis en CM1.
0: D'accord. Donc t'as 9 ans ou t'as 10 ans?
1: C'est difficile.
0: Ah oui, je vois ça. Hein. Ça va?
1: J'ai eu mes 10 ans le 21 mars, donc c'est difficile. Quoi.
0: Ah, c'est tout récent,
1: je comprends. C'est difficile de se rappeler.
0: L'école, ça va? Ça se passe bien les notes?
1: Ouais.
0: Maman, elle dit quoi, maman? Elle dit oui, ça se passe bien les notes. Ouais, très bien, très bien. On va faire un point complet sur l'actualité musicale du jour avec ma collègue Émilie Mazoyer. Tu lui dis salut?
2: Salut.
3: Salut tout le monde. Émilie, au rapport pour votre dose quotidienne d'actualité musicale. On pourrait, pour rendre hommage à Morane en ce jour anniversaire de sa disparition, écouter le sublime et mélancolique Prélude de Bach, succès phénoménal en 1991. Mais comme elle nous manque, Morane, et qu'on est déjà suffisamment triste, allons vers la joie.

La lumineuse et talentueuse Morane nous a quittés le 7 mai 2018. Elle avait 57 ans. Après un duo remarqué et remarquable sur la scène du festival californien Coachella le mois dernier, Madonna et Sabrina Carpenter viennent de sortir une nouvelle chanson ensemble.

Bring Your Love, donne-moi ton amour. C'est un extrait du nouvel album de Madonna, Confessions 2, qui sortira le 3 juillet. Ils sont fous, ces ricains. Après avoir refusé d'accorder des visas à l'équipe de Julien Doré, entraînant l'annulation de sa tournée aux États-Unis, l'administration américaine vient de faire ce même sale coup à un autre artiste de chez nous.

0: Jarouski, contre-ténor français adoré dans le monde entier, s'est vu refuser un visa de travail par les services d'immigration des États-Unis à quelques jours seulement de son départ en tournée. Tout est donc annulé et les fans américains râlent sur les réseaux en attendant que ça passe. On espère que tout sera mieux organisé à New York le 12 juillet prochain pour le Bastille Day, un grand concert annuel, gratuit, en plein air, à Central Park et 100% français. Avec cette année le rappeur Black M, la troupe de Star 80, début de soirée David et Jonathan et Gold, et les têtes d'affiche Laurent Voulzy et Michel Polnareff qui sortira pour l'occasion de sa retraite. Qui mieux que celui qui a composé Lettre à France depuis les États-Unis pour représenter là-bas notre beau pays.
1: Merci beaucoup Émilie. Bah, David et Jonathan qui étaient passés en plus à Béziers il y a quelques semaines pour la tournée 80 au Zingo Zango. Dans quelques instants, on vous offre vos places pour aller au Kinépolis de Béziers, direction le ciné grâce à votre radio locale ici Hero. Et puis bon début de week-end à rallonge avec nous et la musique de Jake et Carla. C'est la recette.

0: Et la recette pour passer un bon début de soirée à Béziers, c'est de venir ici au café Le Petit Moka, profiter de cette ambiance partagée par votre radio locale ici Héro. Il y a plein de beaux chapeaux hein, aux couleurs de la radio. Vous aussi les amis qui nous écoutez, on a des cadeaux pour vous.
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0: Direction le ciné les amis, on vous offre vos deux places pour le film de votre choix au Kinépolis à Béziers. Vous irez voir le film qui vous fait plaisir après peut-être une petite course au polygone. Et en ce moment Mario Galaxy, c'est pratique ça pour emmener les enfants, les occuper vu qu'il va pas faire très beau en plus ce week-end. Vous avez également Le Diable s'habille en Prada 2 avec la suite hein, de ce premier volume 20 ans après. Meryl Streep, Anne Hathaway, Emily Blunt sont au casting. Et puis il y a le biopic sur le king de la pop Michael Jackson.
2: Vous êtes prêt à vous battre?
3: Oui, monsieur.
2: Plus fort, j'ai rien entendu. Vous êtes prêt à vous battre?
3: Oui, monsieur.
4: On y va quand tu veux, Michael.
5: Vous savez ce que je veux?
6: Vous voulez être la plus grande star du monde.
2: On doit capitaliser sur le succès de Michael. Parce que The Jackson Family, c'est la marque. C'est notre Coca-Cola. Et il faut qu'on commence à vendre. Alors, j'organise une série concert autour du monde. C'est que le début.
5: Je dois réfléchir.
2: J'ai déjà réfléchi pour toi.
0: Michael, le biopic sur Michael Jackson à voir en ce moment au Kinépolis de Béziers avec Jafar Jackson qui incarne le king de la pop sur grand écran. Pour remporter vos deux places pour le film de votre choix au Kinépolis de Béziers, voici la question que je vous pose. Qui est Jafar Jackson? Est-ce que c'est le neveu de Michael Jackson? Est-ce que c'est le méchant dans Aladdin? 04 67 58 6000. Je suis sûr que vous avez la bonne réponse. Vous nous appelez tout de suite. Il y a deux places de ciné à gagner pour aller voir le film de votre choix au Kinépolis à Béziers. 04 67 58 6000. 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

0: Talk Talk sur votre radio locale ici Hérault, It's My Life.
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0: Espérance nous a appelé au 04 67 58 6000. Bonsoir.
3: Bonsoir.
0: Vous nous appelez d'où, Espérance ?
3: De Béziers.
0: Eh ben, on n'est pas loin, fallait bien nous voir, Espérance. Mm-hmm. On se donne rendez-vous au café Le Petit Moka, on est en direct jusqu'à 19h. Vous avez encore une petite heure pour passer nous voir.
3: D'accord, d'accord.
0: Allez, ben, je
3: là,
0: vous attends.
3: Je vais finir de bosser, je fais trois courses avant de rentrer, donc j'aurai pas le temps aujourd'hui.
0: Mais bien sûr, mais je comprends, fallait remplir le frigo.
3: Tous les jeudis.
0: Allez, je compte sur vous un autre jeudi, on est là encore hein, jusqu'au 11 juin, tous les beaux jours, on profite tous les jeudis. Et là, on a des places à vous offrir pour aller au cinéma. Je vous ai posé une question à propos du king de la pop, Michael Jackson. Il y a en ce moment son biopic au ciné. Et il y a un acteur qui l'incarne, Michael Jackson sur grand écran, qui est Jafar Jackson. C'est qui alors ?
3: Son neveu.
0: Mais oui, c'est son neveu, bonne réponse. Et c'est le fils de qui, vous savez ou pas ?
3: Non, pas du tout.
0: Et ben, c'est le fils de son grand frère, Jermaine Jackson.
3: Jermaine Jackson.
0: Et moi, pour être tout à fait honnête, la première fois que j'ai entendu parler de Jermaine Jackson, et je sais que je suis pas le seul, je croyais que c'était la grande sœur. Mais non, pas du tout. C'est le grand frère de Michael.
3: C'est le frère, oui.
0: Oui, bien sûr. Mais bien sûr. En tout cas, je vous offre deux places de ciné au Kinépolis. Bravo, Espérance.
3: Merci beaucoup. Bonne fin de soirée.
0: Mais également, passez un très bon week-end. Profitez-en bien.
3: Bon week-end et à très bientôt.
0: À bientôt, gros bisous en direct de Béziers les amis, jusqu'à 19h, le retour de l'actu arrive dans quelques instants. On aura également des places à vous offrir pour un superbe concert, vous ne bougez pas.
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0: nouveau Florent Pagny sur votre radio, ici Héros.
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0: Très bon jeudi soir avec votre radio locale, ici Héros. Il est 18h. Mathias Kern pour l'actualité.
3: Un homme interpellé après un acte de vandalisme à la synagogue de Sète. L'affaire remonte au mois de septembre dernier. Deux vitres du bâtiment avaient été cassées à coups de pierre vers 2h du matin sans que l'individu puisse rentrer à l'intérieur. Il y a eu d'autres dégradations constatées aussi dans le jardin. Un moment, il n'y avait personne sur place, mais les caméras de vidéosurveillance ont tout filmé, images confiées aux enquêteurs. 8 mois après, l'enquête est arrivée à son terme, Estelle Romer.
4: Et oui, il en a fallu du temps pour remonter jusqu'à cet homme. En plus des images caméra, la police technique et scientifique a aussi révélé de très nombreux prélèvements sur place, et c'est ce qui a permis d'extraire un profil génétique. En recoupant les différents fichiers, ils identifient le suspect fin avril, un homme localisé à Juvignac et qui n'a pas de lien avec la synagogue. Il avait été mis en cause dans une affaire en fin d'année dernière, d'après les fichiers de la gendarmerie. La police municipale là-bas connaît ce monsieur, âgé de 52 ans, qui n'a pas d'adresse fixe. Il est finalement retrouvé au début de cette semaine sur un parking d'une grande surface, alcoolisé. Entendu à l'issue de sa garde à vue, il a reconnu en partie les faits qui lui étaient reprochés.
3: Et cet homme qui devait être jugé en comparution immédiate cet après-midi à Montpellier, jugé pour dégradation volontaire d'un lieu de culte, sachant que le fait de commettre ces dégradations sur un lieu de culte est une circonstance aggravante. La cour d'appel de Montpellier a rendu sa décision ce matin dans l'affaire qui concerne la mort de Mohamed Gabzi. C'était en avril 2020 à Béziers pendant la pandémie de Covid, après son interpellation par des policiers municipaux. Il n'y aura finalement pas de procès aux assises pour coup mortel, comme l'espérait la famille de la victime. La justice est prononcé sur le renvoi d'un seul fonctionnaire mis en cause et qui passera devant le tribunal correctionnel pour homicide involontaire. La famille pourrait se pourvoir en cassation dans les prochains jours. La date du procès n'est, elle, pas encore connue. Le gouvernement a l'intention d'aider de nouvelles professions face à la crise énergétique et à la hausse du prix du carburant. Confirmation de Sébastien Lecornu ce midi en marge d'un déplacement à Toulouse. Il a un peu dévoilé les pistes sur lesquelles le gouvernement travaillait en vue de nouvelles annonces en début de semaine prochaine.
5: La question, est-ce que d'autres professions peuvent rejoindre cette liste ? Oui, j'ai passé des commandes au ministre en la matière, parce qu'on le voit bien, vous avez des professions qui avaient de la trésorerie et qui pouvaient très bien passer un mois, le mois d'avril, sur ce sujet, mai, voire juin, ça ne sera pas possible. Nous ne sommes pas déconnectés, nous le savons, et donc par définition, les ministres ont reçu ça. David Amiel, évidemment, comme ministre des Comptes Publics, ajuste tout cela, et avec aussi un délai d'exécution pour que les aides soient vite versées. J'ai vu quelques commentaires ici ou là en disant « mais comment ça se fait que c'est pas encore versé, etc. » Globalement, l'administration sait à chaque fois faire vite, mais on fait jamais n'importe quoi pour que tout ça, évidemment, soit robuste. Donc ça, le soutien à l'activité, il est clé. Après, il y a le soutien aux travailleurs. Agents de la fonction publique, d'ailleurs, hein, l'État est employeur, donc là aussi, David Amiel y travaille. Et puis bien sûr, les salariés de ce pays qui n'ont pas d'autre choix que de devoir prendre leur voiture pour aller travailler.
3: De nouvelles annonces donc prévues en début de semaine prochaine concernant donc cette hausse des prix du carburant. Détaille Sébastien Lecornu, le Premier ministre. Vous les avez peut-être vus pour marquer les esprits. Le collectif Atterrissons d'urgence a barré en rouge certains panneaux indiquant l'aéroport Montpellier-Méditerranée. Les militants qui appellent à réduire le trafic aérien, c'est une action lancée par plus de 100 collectifs dans 25 pays en réaction à la crise du kérosène. Selon le collectif, au niveau local, les mesures se traduiraient entre autres par la suppression de la liaison aérienne Montpellier-Paris, l'interdiction aussi de toute publicité pour l'aéroport et les compagnies, ainsi que l'annulation du projet d'installation d'une base Volotea annoncée pour cet automne. La préfecture de l'Hérault mobilise des moyens pour lutter contre la prolifération du lapin de Garenne face aux dégâts constatés. Dans plusieurs secteurs de notre département, l'État qui poursuit la mise en œuvre d'un plan qui existe déjà, débuté en 2024. Depuis le début de l'année, 93 arrêtés de capture ont ainsi été délivrés. En début de semaine, la préfète de l'Hérault a réuni tout le monde, les élus concernés, les représentants du monde agricole ainsi que les chasseurs sur cette question. On passe à la météo avec vous, Arthur Deplante, sous le soleil de Béziers.
0: Ah, c'est très agréable, effectivement, Mathias, de terminer cette journée à vos côtés, faire l'émission dehors, sur la terrasse du café Le Petit Mocha, effectivement, à Béziers, à côté de la mairie, où le soleil est toujours présent. Il y a quelques légers voiles nuageux en altitude qui viennent pas nous embêter, et ce sera le cas également demain sur l'ensemble du département. Une très très belle journée pour ce vendredi férié avec un soleil plutôt généreux, les températures qui repartent à la hausse. Demain après-midi, 20 degrés à Palavas, à Béziers, à Agde, à et Ganges, 21 pour Clermont-Lérault, Bédarieux, et 22 degrés, ce sera la maximale du côté de Lunel ou encore de Montpellier. On en profite de cette belle journée de vendredi, car ce week-end, ce sera pas fameux. Je suis désolé, Mathias. Retour de la pluie dans la nuit de samedi à dimanche, et les nuages seront déjà bien présents tout au cours de la journée de samedi. Dimanche également, temps plutôt maussade, avec peut-être le soleil qui reviendra en fin de journée. Vos conditions de circulation, vous partez peut-être en week-end à rallonge, Bison Futé, voie du rouge dans le sens des départs, et on a cette petite complication à vous signaler sur l'autoroute A9 en direction de Béziers après Montpellier. Un accident avec un véhicule en difficulté sur la bande d'arrêt d'urgence au kilomètre 115 qui fait avoir un petit effet de ralentissement. Vous allez rencontrer les premières traces de freinage quand vous aurez passé l'aire de Montpellier-Fabrègues. Donc prudence à vous en direction de Béziers sur l'autoroute A9. Témoin d'un incident, vous nous appelez à tout moment 04 67 58 6000.
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0: Bon début de week-end avec Ici Héros et la musique d'Etienne Dao.
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0: Étienne Dao sur votre radio locale ici Europe pour débuter le week-end. Merci de nous avoir choisis.
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0: On est en direct de Béziers les amis, depuis la terrasse du café Le Petit Boca, en public avec vous. On termine la journée ensemble tous les jeudis, juste à côté de la mairie, sur cette place Gabriel Péri, sous le soleil. Si vous êtes dans le coin, passez nous voir, on est là encore jusqu'à 19h et en direct avec vous sur votre radio Ici Héro. 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Pour l'heure, on va danser avec le nouveau morceau de Céline Dion, écrit et composé par son grand ami Jean-Jacques Goldman. C'est Dansons sur votre radio, ici Héros.

0: Quelle est belle cette chanson pour annoncer le retour de Céline Dion sur scène avec cette tournée d'automne qui va se faire à Paris. C'est son nouveau morceau Dansons ici et Rouen en direct pour débuter ce week-end à rallonge depuis Béziers sur la terrasse du café Le Petit Mocha.
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0: Ici, on vous partage les bons plans pour ces prochains jours avec demain les puces nautiques qui débarquent au port de Valras-Plage. On est en compagnie de Stéphane Escrouzaille. Bonsoir Stéphane.
1: Bonsoir Arthur.
0: Vous êtes le maître des ports.
1: Exactement.
0: Alors, si on n'a pas le contexte, on pourrait croire que c'est une nouvelle fonction d'agriculteur, mais pas du tout.
1: Pas du tout.
0: Faut le dire des fois, vous êtes obligé de le signaler.
1: Ouais, je suis obligé, ouais, je dis bien avec une T.
0: Maître des ports, effectivement, de ce port donc de Valras-Plage qui accueille demain matin de 8h à 13h ces puces nautiques. Un port de quoi? J'ai vu 240 places à Valras.
1: Et c'est ça, oui. 240 places et on a 80 places saisonnières.
0: Ok, c'est un petit port avec essentiellement des bateaux de locaux, c'est ça, de plaisance?
1: C'est ça, c'est ça. Et essentiellement des contrats annuels avec des gens qui... c'est un port familial, hein, avec des gens qu'on connaît.
0: Ouais. Justement, j'allais vous demander, c'est quoi l'esprit d'un port comme celui de Valras? Vous dites l'ambiance familiale, quoi.
1: Oui, oui.
0: Et avec combien d'exposants à l'occasion de ces puces nautiques demain?
1: Donc demain nous avons 26 exposants, on est complet.
0: Ah, d'accord. Ok, 26 exposants. Donc l'objectif, hein, pour celles et ceux qui ne connaissent pas les puces nautiques, c'est d'amener du matériel, évidemment spécialisé dans le nautisme.
1: Oui, c'est ça. On peut retrouver du matériel de pêche, du matériel de l'accastillage pour les bateaux, équiper les bateaux.
0: Alors vous me dites qu'il y a 26 exposants, c'est essentiellement des exposants qui ont l'habitude d'avoir une place au port ou ils peuvent venir d'ailleurs de Valras?
1: Non, là on a deux plaisanciers en fait qui sont sur le port. Après le reste c'est des gens de l'extérieur.
0: Ok, ce sont des gens qui ont l'habitude d'être, on va dire, plutôt professionnels de ces puces ou c'est des gens qui profitent d'une journée comme celle-ci, d'une opportunité pour venir s'installer et exposer?
1: En fait, on retrouve plusieurs profils. On a des personnes qui ont vendu leur bateau à qui il reste du matériel, donc ils en profitent pour le vendre. Et on a des personnes qui font un petit peu, qui sont des réguliers au niveau de la vente sur les puces. Oui.
0: C'est vrai que justement, le nautisme, ça reste une discipline qui coûte un petit peu cher. Des puces comme celle-ci, c'est l'occasion de faire des bonnes affaires.
1: C'est ça. On peut retrouver des produits autant de la pêche ou pour les bateaux, pour équiper des bateaux à petit prix.
0: Ouais, c'est là effectivement où on peut du coup faire du bien à son porte-monnaie. C'est quoi l'ambiance quand on est un plaisancier habitué là, mi-mai? À quoi on pense en vue de la saison? Qu'est-ce qu'on fait sur son bateau à cette période?
1: Là, en fait, avec les beaux jours, en fait, les plaisanciers reviennent sur les bateaux et commencent à faire les entretiens. Donc, il y a des entretiens moteurs, des entretiens des coques et remettent en route leur bateau, en fait.
0: Ça veut dire qu'en fait, pendant tout l'hiver, ils ont fait ce qu'on appelle l'hivernage, c'est ça?
1: C'est ça, oui.
0: Donc, le bateau reste à quai et puis on n'y touche pas, quoi.
1: Oui, on a quelques plaisanciers qui sortent un petit peu l'hiver quand il fait vraiment beau temps, qui sont à proximité immédiate du port. Mais après, sinon, oui, c'est ça. On remet les bateaux en route au beau jour.
0: Les puces nautiques de Valras-Plage, c'est donc demain au port de 8h à 13h. Profitez-en évidemment, c'est une journée fériée, c'est l'occasion d'aller se balader en plus avec la belle journée du week-end. C'est vraiment demain, vous avez eu de la chance. Vous restez avec nous, Stéphane Escrouzaille, maître des ports de Valras-Plage. Je vais vous demander dans quelques instants quels sont les objets les plus recherchés sur des puces nautiques et également les petites surprises que vous avez déjà eues. Vous nous racontez tout ça dans un instant sur Ici Hero, après Pow Wow.

0: ce morceau hein, pour débuter le week-end sur votre radio locale ici, Héros.
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0: Et aussi tous les matériaux nécessaires pour faire du bon nautisme à l'occasion de ces puces nautiques du port de Valras-Plage. C'est demain que ça se passe, demain matin, c'est férié, on en profite de 8h à 13h, amateurs d'objets anciens. Cette journée, elle est faite pour vous, on en discute ce soir sur Ici Héros, en direct de Béziers, sur la terrasse du café Le Petit Moka, avec Stéphane Escrouzaille, qui est le maître des ports de Béziers Méditerranée. Alors parce que, en fait, il y a plusieurs ports que vous gérez, c'est ça?
4: Oui, c'est ça.
0: Sinon, ça serait le maître du port.
4: Exactement. Là, il y a le port de Valras-Plage, le port de Sérignan, sur les, c'est de, des ports maritimes. Et depuis 2023, en fait, on gère aussi le port de Béziers.
0: D'accord,
4: sur le canal
0: sur
4: du
0: Midi. Okay. Mmh. Je comprends bien, L'occasion donc hein, de faire des trouvailles. Les brocantes, en termes général, ça cartonne. Là, les puces nautiques, vous, c'est la quatrième édition. J'imagine que c'est que ça marche bien aussi.
4: C'est ça, oui. Ça marche bien.
0: Vous avez eu à peu près combien de monde vous avez? Vous avez une idée de l'affluence?
4: Non, on n'a pas, de chiffres au niveau de l'affluence, mais y a, ça marche bien, surtout quand le temps nous suit aussi.
0: Ouais. Et puis vous avez eu très vite les exposants tous complets, donc oui. C'est qu'il y avait effectivement de la demande. Justement, qu'est-ce qui se recherche le plus? Qu'est-ce qu'on cherche le plus? Qu'est-ce qu'on vend le plus quand on fait des puces nautiques?
4: Essentiellement, en fait, c'est les, le matériel de pêche. Hein. Parce que le matériel, oui, le matériel de pêche, en fait, peut, les leurres et tout ça peuvent coûter très cher. Donc, en fait, c'est le matériel de pêche qui se vend pas mal. Et après, le petit accastillage, ce qu'on appelle le petit accastillage, c'est vraiment des taquets, des ancres, ce petit accastillage qui est souvent en inox, qui est neuf, coûte extrêmement cher. Et donc là, se vend à petit prix.
0: Donc, si je lis entre les lignes, vous êtes en train de me dire, sans mauvais jeu de mots, que, eh bien, celles et ceux qui viennent le plus rechercher des objets n'ont pas de bateau. Ce sont des pêcheurs qui ont l'habitude d'avoir leur canne, tout simplement, et qui veulent des leurres, quoi.
4: Ils peuvent alors il y a ceux qui ont pas de bateau qui viennent vraiment pour le côté pêche, et après il y a quand même ceux qui ont des bateaux pour trouver ce matériel nautique pour équiper leur bateau.
0: C'est quoi vous en tant que maître des ports et cette quatrième édition des puces nautiques de Valras-Plage, l'objet le plus étonnant que vous ayez vu être mis en vente à l'occasion d'un événement comme celui-ci?
4: On a en fait des vieux objets de alors plus déco en définitive, des barres à roues. On a des feux aussi en laiton qui se vendent.
0: D'accord.
4: Donc okay. ça c'est des objets qui retournent pas sur des bateaux, qui vont agrémenter des maisons.
0: Une ambiance un peu maritime dans le salon, quoi.
4: Après on peut retrouver aussi du matériel pour faire l'apéro, des grilles pour faire griller des saucisses. Voilà, on a vraiment ce genre de choses.
0: Eh ben rendez-vous en tout cas pour découvrir cette ambiance et aussi faire le plein de bonnes affaires demain matin au port de Valras-Plage à l'occasion de ces puces nautiques. En plus, il y aura d'autres animations qui vont être proposés hein, en parallèle évidemment des exposants.
4: Oui, tout à fait. En fait, on a les associations qui gravitent autour du port qui seront là. Donc, il y a la SNSM qui, en partenariat avec un club de pêche, vont faire une petite matinée prévention.
0: Sur les gestes de premier secours, en plus, on sait que les noyades, on est quand même le quatrième département en France où il y a le plus de noyades. Donc, c'est important évidemment de faire de la prévention là-dessus.
4: Oui, très important. On a le club de rames aussi local qui va faire des baptêmes. Et on a le CVO, en fait, le cercle de voile de l'Orme qui va réaliser des baptêmes de voiliers.
0: Ah bah très sympa. Voilà, rendez-vous demain, il fait beau, vous êtes en plus au port avec la mer et vous allez faire le plein de bonnes affaires à Valras-Plage de 8h à 13h. Merci beaucoup Stéphane Escrouzaille, c'est un plaisir.
4: Merci beaucoup Arthur.
0: On vous retrouvera, j'en suis certain, une prochaine fois sur votre radio locale ici Héros. Dans quelques instants, on va écouter Oria pour les soirées mondaines, et puis je vous rappelle qu'à 18h30 le disque reggae arrive sur ici Héros. Vous ne bougez pas.
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0: Or, il y a soirée mondaine sur votre radio locale ici Hérault pour débuter ce week-end à rallonge. On sait vous êtes nombreux sur la route, hein. Bon courage, on ne vous lâche pas. Ils ont futé à vue du rouge, hein, dans le sens des départs pour ce jeudi, notamment sur la 75, dans le sens évidemment en direction du sud, hein, depuis Clermont-Ferrand en direction de Béziers. Alors la bonne nouvelle, c'est que j'ai pas d'incident particulier à vous signaler, même si il y a peut-être plus d'affluence que d'habitude et vous devez le ressentir. Grande prudence à vous. On a une difficulté par contre du côté de l'autoroute A9, du côté de Montpellier, hein. Vous quittez Montpellier en direction de Béziers. C'est un véhicule qui est en difficulté sur bande d'arrêt d'urgence et qui vous impacte, vous qui circulez depuis la jonction avec la 709. Un bouchon est en train de se former, un bouchon pour l'instant déjà de 4,5 km. Vous allez rencontrer, hein, cette difficulté une fois que vous aurez passé notamment l'aire de repos de Fabrègues. Donc grande prudence à vous et bon courage si vous êtes pris justement dans ce ralentissement. La bonne nouvelle, c'est que le soleil de la journée sera là également demain sur l'ensemble du département. C'est vraiment une très très belle journée qui s'annonce, avec un ciel radieux, les températures qui regrimpent légèrement, 20 degrés à 7 à Palavas, à Béziers, à Agdalo-Devaganges. Il fera 21 pour Bédarieux, pour Clermont-Lérault, et puis 22 à la maximale du côté de Montpellier-Lunel et Prades-le-Lez. On va en profiter de ce soleil pour la simple et bonne raison que ce week-end ça va se gâter malheureusement. Retour des entrées maritimes samedi matin et puis en cours de journée, les nuages se feront de plus en plus présents avant de laisser éclater des averses pluvieux orageuses qui vont balayer le département dans la nuit. En fait, de samedi à dimanche, il y aura des pluies assez importantes avec des cumuls de 20 à 50 mm. On sait que c'est conséquent et dimanche ce sera pas fameux non plus. Donc véritablement, c'est demain, vendredi 8 mai, journée fériée, qu'on va pouvoir profiter du soleil dans votre département de l'Hérault.
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0: Très heureux de débuter ce week-end en votre compagnie sur votre radio locale ici Hérault. On est encore ensemble pendant une demi-heure depuis Béziers et la terrasse du café Le Petit Mocha. Retrouvez-nous ici Hérault, il est 18h30.

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0: 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Vous y serez. 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

0: Le début de week-end avec votre radio locale ici Héro et la musique des Coldplay.
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0: Numéro composé par Christophe de Pézenas. Salut Christophe.
3: Bonjour Arthur.
0: Mais comment ça va?
3: Bah, très très bien, des situations, donc le week-end se prépare.
0: Bah carrément, vous allez faire quoi ce week-end?
3: Ce week-end, petite balade avec mon petit chien, dans les garrigues un petit peu, profiter un peu du beau temps, et on va attendre le mauvais temps qui se prépare, je crois, puisque vous l'avez annoncé.
0: Effectivement, ça va être samedi soir qu'il y aura du mauvais temps, c'est donc l'occasion pour aller en intérieur profiter d'un spectacle, Christophe.
3: Ça va être parfait, parfait.
0: Ça tombe bien, il y a la Lyre contre-attaque, la Lyre bitaroise, l'orchestre amateur, 70 musiciens de Béziers qui va se produire au Zingo Zango avec que des musiques du film. On fait un petit jeu, c'est le jeu des bandes originales pour s'entraîner. Je vous fais écouter des musiques de films, à vous de retrouver le film auquel elles appartiennent. Ok ?
3: Allez, c'est parti.
0: Allez, c'est parti.

0: Christophe, une idée ou pas?
1: C'est un James Bond.
0: Eh mais oui, c'est James Bond. Bravo, bonne réponse. Attention, deuxième film. Alors, Christophe?
1: Ah, tout le film de ma jeunesse, La Boum.
0: La Boum, bravo. Et pour terminer? Une idée, Christophe?
1: Non, c'est bien, je ne l'ai pas, perdu.
0: Si je vous parle d'un parc avec des dinosaures.
1: Ah, Jurassic Park.
0: Bravo! Eh ben voilà, Christophe, c'est gagné. Vous allez profiter de ce concert avec les musiques de films cultes faites par un orchestre. Samedi soir, vous allez vous régaler. On a deux places pour vous.
1: Merci beaucoup, génial.
0: Christophe, pour se quitter, quelle est votre radio locale préférée?
1: Ici, bien sûr.
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0: Les Spice Girls sur votre radio locale ici, au bon début de week-end.
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0: Allez, un bon plan à vous partager avec ce week-end. Porte ouverte à l'Opéra, Orchestre National de Montpellier. Ça se passe samedi et dimanche, tous à l'Opéra. Atelier de chant, répétition ouverte. Vous aurez les rencontres avec les équipes. La visite également de l'Opéra Comédie. Ça peut être une belle activité à faire. En plus, vu que fait pas très beau en famille, peut-être ce week-end, si vous êtes dans le centre-ville de Montpellier. L'autre activité, c'est de regarder la télévision et où voir le département, sur quelle chaîne, avec quel programme. On a pour ça notre expert Vivian Cuguière.
3: Dans les écrans d'ici aujourd'hui, les As du Jardin. Qui sera le meilleur jardinier? Une émission télé en 5 épisodes à voir sur France.tv uniquement. Ça a été tourné au château de Flaugergue à Montpellier. Et on est avec les présentateurs. Bonjour Ariane Brodier.
4: Bonjour.
3: Et bonjour Marcel le jardinier.
5: Bonjour Vivian.
6: Qu'est-ce que ça tourne?
4: Action!
3: Bon, Ariane, qu'est-ce que vous avez tourné? Alors, expliquez-nous.
4: Ça s'appelle Les As du Jardin et c'est le nouveau talent show autour du jardinage. Alors, pourquoi le jardinage? C'est un peu fou comme idée. Eh ben, c'est l'idée de Marcel qui, lui, est féru de jardin, de nature et qui a proposé ce concept à France TV. Ils ont été séduits par la modernité du projet.
3: Est-ce que c'est comme Le Meilleur Pâtissier d'M6, mais version jardin?
5: Pas vraiment. Ça peut s'en rapprocher, mais nous, ce qu'on va faire, c'est qu'on va élire, non pas le meilleur jardinier de France, on va élire le meilleur jardinier parmi nos 8 candidats. Donc voilà, c'est à ça après qu'il y a une différence. Et puis on n'est pas du tout dans les mêmes métiers. On est quand même dans un métier visuel, mais là ça va être totalement différent.
3: Alors qu'est-ce qu'on va voir? Qu'est-ce qu'ils doivent faire les candidats?
5: Ils vont se challenger les uns et les autres à travers des défis. Donc des défis différents qui vont mettre en scène parfois leur capacité typique, pure et dure de jardinage. Parfois ça va faire appel à une certaine sensibilité artistique afférente au jardin, bien sûr, parce qu'il faut avoir un sens de l'esthétique. Sinon c'est pas la peine d'être jardinier. Parfois ça va être du jardinage XXS, je vous en dis pas plus.
3: Ariane, vous présentez le programme, vous n'avez pas voulu participer?
4: Alors moi c'est sûr, parce que je tue les plantes. Non, je ne participe pas parce que effectivement nos candidats ont quand même une habilité, une aptitude à être, s'ils ne sont pas là par hasard, soit ils sont férus de jardin, soit ils sont étudiants en école pour devenir paysagiste ou autre, mais c'est des gens qui connaissent les plantes et qui savent faire. Moi je ne saurais pas faire. J'ai Marcel pour ça et c'est lui qui a toute la technique pour jardiner.
3: Alors, Marcel, c'est quoi votre plante préférée?
5: Moi, j'en aime un petit peu trop, mais j'ai une petite passion pour les monstera et toutes les plantes d'Amérique du Sud. Voilà.
3: Et vous, Ariane?
4: Celles qui ne meurent pas. Je veux bien aimer toutes celles qui ne meurent pas. Pour l'instant, la seule chose que j'arrive à tenir, ce sont les plantes aromatiques, mais il m'a dit que c'était normal, qu'à Montpellier, c'était normal. Donc, il n'y a aucun exploit.
5: Et heureusement que tu as un mari pour s'occuper de ces plantes.
4: Non, mais je serais capable de tuer de la menthe, alors qu'il paraît que c'est increvable.
5: Normalement.
3: Les As du Jardin avec Ariane Brodier, Marcel le jardinier, les candidats et le magnifique jardin du château de Flaugergue à Montpellier. C'est à voir dès aujourd'hui sur France.tv.
0: Merci beaucoup Vivian. Vivian, on vous retrouve tous les matins entre 9h et midi pour Bienvenue chez vous et on gagne un beau cadeau chaque semaine en témoignant entre 9h et 10h à la question du jour. Vous remportez un dîner pour deux à la paillote éphémère au grand travers de la Grand Motte à l'occasion de la réouverture de ce lieu magique. C'est demain à 10h qu'on saura qui sera le grand gagnant. Il vous reste donc demain matin encore pour participer. Vous nous appelez entre 9h et 10h sur votre radio. 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

0: Ici Euro, les bons plans pour ce week-end à Rallonge. La fête de la Saint-Fulgrand débute à l'Audève demain, temps fort de la ville audévoise et cher au cœur des habitants. Elle va se dérouler jusqu'au 17 mai, 10 jours de fête, la fête foraine, les manèges, les déambulations. Demain, justement, inauguration de cette fête à partir de 15h, déambulation également à partir de 20h30. Tout savoir des festivals qui s'annoncent dans le département, on fait le point dans un instant. Et pour la musique... Une gagnante de la Star Academy, Marine, arrive sur votre radio locale ici, au bon début de soirée avec nous, en direct de Béziers.
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0: Quand je pense à Fernande, le Calaïve ou encore plein d'autres, les festivals à ne pas rater ces prochains jours dans le département, Frédéric Le Ternier a fait le point pour vous, salut.
7: Bonjour, bonjour. Aujourd'hui encore, je vais tenter de vous aiguiller sur tous les festivals à ne pas manquer cette saison. Et une fois n'est pas coutume, aujourd'hui, on va parler littérature avec le rendez-vous annuel de Montpellier pour tous les férus de livres et les curieux. Le festival La Comédie du Livre qui revient du 15 au 24 mai. Un festival qui s'articule en deux temps. Du 15 au 21 mai, il y aura de grandes soirées avec des spectacles littéraires et de grands entretiens. Et puis ensuite, un salon du livre avec 300 auteurs en dédicace sur l'esplanade du Pérou. Ça, ce sera les 22, 23 et 24 mai. Oui, c'est bien chargé. Alors comment s'y retrouver? Eh bien ne vous inquiétez pas, je suis là et j'ai essayé de retenir l'essentiel. À noter tout d'abord l'avenue événement de Gisèle Pellicot qui sera présente pour une grande rencontre au Centre Rabelais. Notez-le à 18h30 le 20 mai pour parler de son ouvrage Et la joie demeure, sorti chez Flammarion et écrit avec la romancière Judith Pérignon. Alors attention, c'est uniquement sur réservation car on se doute bien qu'il y aura du monde. Le 20 mai toujours, le lauréat du Goncourt 2025, Laurent Mauvigné, sera à 20h à la salle Molière de l'Opéra Comédie pour évoquer son roman La Maison Vide. C'était sorti aux éditions de Minuit. Autre univers, enfin, la romancière aux plus de 5 millions de livres vendus. Aurélie Valogne sera présente pour un entretien. Ça, c'est le 22 mai à l'espace Albertine Sarrazin à 14h. Pour parler de L'émerveillement, c'est son tout nouveau roman sorti chez Jean-Claude Lattès. Et c'est une ode au vivant et à la transmission, dont voici un extrait lu par l'autrice elle-même.
8: Je pensais que l'on tombait amoureux de quelqu'un, pas d'un arbre, d'un animal ou d'un lieu. M'est alors apparue une évidence. Ce qui compte, c'est de se sentir bien avec les êtres que l'on chérit, qu'ils soient humains ou non. Parce que l'important, ma fille, ce n'est pas qui on aime, c'est d'aimer.
7: La Comédie du Livre, donc avec plein de rendez-vous, hein. C'est du 15 au 24 mai pour tous ceux qui aiment avoir la tête dans les bouquins.
0: Merci beaucoup Frédéric, on aura évidemment plein d'autres rendez-vous à vous partager ces prochains jours avec le retour des beaux jours.
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0: En direct de Béziers, encore pendant 4 minutes jusqu'à 19h, c'est le programme tous les jeudis. Ici Hérault vous accompagne et débute la fin de soirée et de journée avec vous depuis Béziers. Et le café du Petit Boca, c'est la terrasse où on est installé jusqu'à 19h, juste à côté de la mairie. Pour la musique, voici Marine et son morceau Escroc.

0: Oui.
1: Marine. Escroc sur votre radio, ici Héro.
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1: Dans un instant, votre émission 100% années 80. Vous écoutez Ici Héro, il est 19h. Laurent Petit-Guillaume arrive, et pour l'heure, on fait toute l'actu avec Marine Logénie.
3: Et on commence ce journal par un témoignage glaçant après le meurtre d'une jeune collégienne de 14 ans, tuée hier de plusieurs coups de couteau dans la rue, dans un petit village de l'Aisne, Ferrand-Ardenois, tuée par un homme plus âgé qui entretenait une relation avec cette jeune fille. Ce dernier reconnaît les faits, mais nie l'intention d'homicide. Cet homme de 23 ans est bien connu dans la région. Plusieurs autres jeunes filles dénoncent ce soir des menaces. Mathieu Bonnour, vous avez pu rencontrer l'une d'entre elles. Attention, certains propos peuvent choquer.
4: Dans le salon de son père et sa belle-mère, Emma est encore sous le choc. C'est une amie très proche de la victime. Cette adolescente raconte. Les liens se nouent en ligne. Elle ne rencontre jamais cet homme de 23 ans. Au bout de quelques semaines de discussion...
5: On était en appel à ce moment-là et qu'il voulait remplacer Chloé avec moi. J'ai refusé parce que il avait 22 ans et puis il n'a pas accepté. Donc il a commencé à faire toutes les menaces.
4: Elle sort son téléphone de sa poche. Tout est enregistré.
6: Tu vas faire la pute à Paris quand je vais t'y emmener.
4: Une série de messages vocaux sur un groupe Snapchat d'une violence inouïe.
6: T'as envie de mourir plus vite que prévu, tu m'occupes de ton corps.
5: J'avais peur qu'il le fasse vraiment.
4: L'enregistrement glace le sang. Surtout maintenant que le suspect reconnaît les faits, ses multiples coups de couteau. Et Emma n'est pas la seule à avoir reçu ce genre de messages.
5: Je sais qu'il cherchait juste à avoir des rapports avec plusieurs personnes. Et Chloé, elle l'aimait, donc elle restait toujours avec, quoi.
4: Elle essaye de parler à Chloé de cette relation qui n'a rien de normal. La victime venait de se séparer de cet homme il y a quelques jours, d'après plusieurs témoins.
5: Je lui ai dit que c'était compliqué, la différence d'âge. C'est pas comme si qu'il y avait que 1 ou 2 ans. Je pense qu'elle aurait jamais dû se mettre avec lui, quoi. Ça faisait je sais pas combien de temps qu'elle essayait de le quitter. Elle avait enfin réussi. Puis elle était heureuse sans lui, puis il l'a pourri.
4: Cette jeune fille décrit une relation de plus d'1 an, sous emprise, une adolescente en classe de 3e, sous le contrôle d'un adulte de 23 ans.
3: Témoignage recueilli par Mathieu Bonnour. Les 5 Français à bord du navire infecté par l'antivirus ne présentent pas de symptômes inquiétants, selon le ministère des Affaires étrangères. Parmi eux, 2 Tourangeaux, qu'Issy Touraine a pu contacter. Ils appellent les Français et les médias à ne pas céder à la panique, c'est à lire sur ici.fr. Alors que Marine Le Pen attend toujours de savoir si elle pourra se présenter à la présidentielle l'an prochain, le Rassemblement National de nouveau dans le viseur de la justice. Une nouvelle enquête vient d'être ouverte par le parquet européen pour des soupçons de fraude. En cause, des formations aux interviews financées par des fonds européens, mais destinées à préparer la dernière campagne présidentielle. Péric Bonneau.
7: Ce qu'on appelle des médias training, les partis politiques qui ont souvent recours pour préparer leurs élus aux entretiens avec les journalistes. Problème, l'association Assez Anticorruption soupçonne le RN d'avoir profité des fonds européens pour financer ces formations pendant la campagne présidentielle, ce qui est interdit. Et Jordan Bardella, qui était alors président par intérim du parti, en aurait particulièrement bénéficié, non pas dans le cadre de son mandat de député européen, mais en vue de l'élection française. C'est en tout cas ce qu'affirme l'association, qui a déposé une plainte en décembre dernier. Le parti réagit ce soir, avant même d'avoir été officiellement notifié de l'ouverture de cette enquête. Toutes ces prestations de formation ont été réalisées dans les règles du Parlement européen et sur des sujets européens, affirme l'ERN, qui indique qu'elles ont été interrompues, ces formations, précisément en raison de l'ouverture de la campagne présidentielle. Jordan Bardella, nous dit-on, a déposé une plainte fin 2025 pour dénonciation calomnieuse.
3: Et dans l'affaire des assistants d'eurodéputés du FN, c'est le 7 juillet que Marine Le Pen saura si elle pourra se présenter à la présidentielle l'an prochain. Au lendemain de la qualification du PSG en finale de la Ligue des Champions, un supporter parisien s'est lancé un défi fou, a frété un avion pour aller voir le match à Budapest, Paris-Arsenal, le 30 mai. Abdel Merzouk a l'habitude de remplir des quarts de supporters, mais réserver un avion de 180 personnes, c'est une autre paire de manches. Il raconte à Nicolas Joly comment lui est venue cette idée folle.
8: Cette idée m'est venue déjà après la finale de l'année dernière à Munich, où j'ai affrété un bus où j'ai emmené 60 amis et amis d'amis avec moi, et on m'a lancé ce défi d'organiser un avion, en fait. Et surtout ce petit clin d'œil vient des supporters du Bayern qui avaient affrété un avion pour aller à Madrid. Comment on fait? J'ai fait des recherches sur internet de compagnies charter que j'ai contactées via leurs différents sites internet. Il y a aussi un compte Instagram d'une société qui organisent du transport événementiel, que ce soit en avion ou en bus ou autre. Et donc, voilà, j'ai contacté ces personnes-là. Les derniers devis que j'ai eus après la qualification du PSG tournaient à 125 000 euros pour un avion qui pouvait accueillir 180 personnes.
3: Voilà, il cherche encore des volontaires pour remplir son avion. Comptez tout de même 680 euros pour l'aller-retour, ce qui reste moins cher que les vols directs via les compagnies aériennes classiques qui sont à près de 800 euros. Si ça vous tente, on vous a mis ces coordonnées sur ici.fr. Et puis après Paris, on suivra un autre club français ce soir en demi-finale retour de la Ligue Conférence. Cette fois, Strasbourg affronte le club madrilène de Rayo Vallecano à la maison, à la Meno. Le coup d'envoi de ce match, c'est à 21h.
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0: Demain, le temps sera calme et ensoleillé dans le département de l'Hérault. Le vent du sud va souffler doucement aux alentours des 30 km à l'heure. Le matin, côté température, on attend 6 degrés au Quélard, à Montpellier 12 degrés au lever du jour, 13 à Béziers. L'après-midi, il va faire jusqu'à 22 degrés dans l'Hérault. Ce sera le maximum donc à Montpellier. À Bédarieux, on attend 21 degrés demain après-midi. À Lodève, à Ganges, à Béziers, 20 degrés. À Saint-Pons-de-Thomières, 19 degrés maximum. Au Quélard, 16 degrés. En ce qui concerne la journée de samedi, ça va se dégradé avec des entrées maritimes et un ciel qui va se couvrir dans l'après-midi. Dans la nuit de samedi à dimanche, on attend des averses et des orages. Le vent du sud-est va souffler aux alentours des 45 km à l'heure samedi après-midi.
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9: Bonsoir à tous, j'espère que vous avez passé une bonne journée. Allez, jusqu'à 20h, on replonge dans les archives du Top 50. Place aux tubes qui ont marqué toute une génération, voire deux, voire trois, et plus si affinité. Non, ça fait peut-être un peu beaucoup. Bref, ce soir, ça commence comme ça.

0: Englishman in New York, c'était Sting.
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0: On peut tous être un jour le héros d'une chanson. Oui, oui, même vous. La preuve, ce Englishman in New York, dont parle la chanson, est un écrivain gay, Quentin Cripps, qui a quitté Londres pour s'installer à New York en 81. Sting l'aimait beaucoup, et bah bingo, la chanson devient un tube mondial, voilà. Encore une histoire ? Bon, d'accord. Le Fernando de Abba, quelques années plus tôt, c'est un barman dans un bar que fréquentaient les quatre Suédois. Et voilà, hit mondial.
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1: Vous écoutez Syrah Marios avec Mort à la guerre, chanson co-signée avec Serge Lama.

0: Gira Mario, c'est un artiste complet qui collabore régulièrement avec Fabienne Thibault, Pierre Billon, Gérard Lenormand ou Didier Barbelivien. Et qui partage sa vie entre le soleil d'Ardèche, Marseille, sa ville natale, et Paris. Premier extrait de l'album Auteur de France de Sierra Marios. Un coup de cœur ici de Romardèche.
1: Mort à la guerre.
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3: Une pluie d'aunoise aujourd'hui, elle était tournequoise. Bonjour Cécile.
4: Bonjour.
3: Merci de nous accueillir avec ce petit thé à la fleur de cerisier, a priori.
4: Oui, avec plaisir.
3: Et ces petites gaufrettes, bien appétissantes. Vous êtes née dans le département 59.
4: À Tourcoing. Et
3: une maman belge, papa belge également.
4: Un peu, à moitié, voilà. Et ma maman plutôt flamande et mon papa plutôt wallon.
3: Quel souvenir est-ce que vous gardez de votre enfance, donc soit à Tourcoing, soit... Très vite, donc, à la campagne.
4: Oui, à Rugy, oui. Ouais. Petit village de 1200 habitants, je crois. Et on habitait à 2 kilomètres dans un petit hameau, le hameau de Belzanois, qui existe toujours. Mon papa habite toujours là-bas. Et ben, en fait, les souvenirs, moi, c'était... On était dehors tout le temps, dans le jardin. Souvenir de photos de la construction du garage.
3: C'était sur un territoire frontalier.
4: Oui.
3: Avec la Belgique.
4: Ouais. À 2 kilomètres donc, du centre du village. Il y en a beaucoup qui travaillaient ou qui travaillent en Belgique. Il y a l'Elnon, une petite rivière qui fait la frontière aussi.
3: Il y a un petit pont.
4: Voilà, et donc du coup, bah, cette rivière tout le long et tous les endroits où on pouvait passer en voiture, il y avait un poste de douane.
5: Et là-bas, pas de tabac, pas de devises étrangères?
6: Non, monsieur le douanier, absolument rien.
5: Si ça pète, hein. Allez, au bloc.
4: On allait de l'autre côté du petit pont, c'est loué, un tamisier, un café. Chaque fois que j'y retourne, je vais me promener là-bas.
3: Enfin. Et oui, forcément, vous vous ressourcez là où vous avez, où vous avez grandi. Vous passiez beaucoup de temps dehors, mais à faire quoi? Vous êtes dans l'observation? Vous étiez
4: un garçon manqué, j'étais la petite dernière, donc j'ai souvenir d'avoir fait des cabanes dans le pommier avec mon frère. C'est rigolo, j'étais souvent à pieds nus en fait, je me souviens de ça.
3: Et aujourd'hui, la Cécile que vous êtes, elle marche encore pieds nus?
4: Pendant des années, j'ai oublié ça, c'est drôle, ouais. Bah, c'est peut-être quand j'avais 47 ans que j'ai commencé à... Même dans des parcs ou ici, au jardin partagé, parfois quand il est ouvert, quand l'herbe est fraîche l'été, j'enlève mes chaussures.
3: On dit que c'est très bon, hein. Oui, c'est très bon pour la santé, de ressentir le sol avec, avec la plante des pieds. Bon, je me permets de goûter cette petite gaufre.
4: Ah oui, avec plaisir, oui.
3: Merci.
4: Donc, là, c'est du coup cassonade. Elle est noire.
3: Ah, c'est une cassonade aussi.
4: Ouais. Processus, en fait, la cassonade, moi je croyais que c'était non raffiné, mais en fait c'est hyper raffiné, c'est recuit.
3: Ça vous rappelle votre enfance?
4: Oui, complètement.
3: C'était le petit-déj?
4: Ouais. Non, ça c'était ces gaufres-là, les gaufres frites-là. Découvert quand j'étais jeune adulte, qu'il y avait une dame qui en fabriquait à 1 kilomètre de chez nous, en France. Du coup, t'es allée voir en vélo pour trouver, et en fait c'était chez elle. Je faisais des tartes au sucre avec ça.
3: Et on dit tarte au sucre?
4: Oui, tarte au sucre.
3: Au sucre, avec l'accent. Ouais.
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7: Aujourd'hui, je vous propose de rencontrer Louis-Albert Debreuil. On l'appelle le prince jardinier. On est dans son château. C'est le château de la Bourdésière à Mont-Louis-sur-Loire.
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9: Je suis Louis-Albert Debreuil. J'ai la chance d'être et le dépositaire de Dérolles et en même temps le propriétaire de la Bourdésière.
7: Est-ce que vous pouvez me dire ce que ça vous évoque quand on vous appelle le prince jardinier?
9: Alors, un grand sourire. D'abord, c'est un surnom qu'on m'a donné. En même temps, il y a toujours un prince dans un jardin. Le jardinier lui-même, c'est le roi ou le prince. Et il est sur son royaume, celui qui va cultiver avec aspiration, avec engouement et quelquefois déception. Et cette nature, on fait pas toujours ce qu'on veut. Mais l'émerveillement, c'est cette diversité.
7: Avec émerveillement et aussi avec une pointe d'espièglerie, je crois.
9: Alors, l'espièglerie, c'est la marque de fabrique, certes, de ma personnalité et de mon humeur, mais celle que je voudrais que l'on ait quand on rentre et qu'on pénètre dans un jardin. Il faut être espiègle parce que la nature, elle l'est. Et quand on l'observe, que ce soit un papillon, que ce soit une mousse, ou que ce soit, ça sent bon, c'est merveilleux. Et puis, on est réveillé par quelque chose qui vous rappelle à l'ordre. Et c'est ça, le monde dans lequel on est rappelé à l'ordre, il faut le faire avec humour.
7: Est-ce que le jeune Louis-Albert était expérimentateur déjà.
9: Alors, le jeune Louis Albert, quand il était tout petit, c'est-à-dire hier, il aimait être dans le potager à Broglie. Il aimait Monsieur Coquerel qui me montrait effectivement tout ce qu'il y avait dans sa maison, ses graines, ses cordeaux, ses outils aratoires, ses instruments aratoires. Ça m'a marqué. J'étais pas parti pour être jardinier. Je suis devenu simplement un homme de la nature que j'étais quand j'étais jeune parce que j'y suis bien.
7: Votre nom, il est forcément associé au château qui est derrière nous, le château de la Bourdaisière. Est-ce que j'ai le droit de dire que vous êtes châtelain ?
9: Oui, mais enfin, c'est pas un gros mot. Je suis le dépositaire d'une maison qui était là avant moi, qui j'espère sera là après moi. Je porte dans mes convictions cet héritage qui est celui tout simplement de donner à voir ce lieu qui est ouvert au public de différentes façons. On peut y habiter, mais on peut visiter. Et l'expression de tout cela, encore une fois, c'est le vivant. Tout ça, c'est l'éducation. Faire tout ce qu'il faut pour faire en sorte qu'on ouvre les yeux et qu'on dise « Waouh, c'est extraordinaire, c'est singulier, c'est le territoire. »
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11: Adichas. Luca.
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13: Eh ben Adichas, Camille.
11: Adieu.
13: Toi, tu vas nous raconter une trop belle surprise qui t'est arrivée il y a 2 ans et demi, c'est ça?
11: Luca, carrière, Anso de la Maïboune. J'étais chez ma mamie et à l'Ouzmespaï, Caribe, on t'a mis déjà d'abnosaut. Mes parents, ils arrivent pour manger et qu'ils me disent ça y est d'abnosaut à la béiture, qu'il y a une grosse colis qui t'attend. Et ils me disent viens à la voiture, il y a un gros colis qui t'attend. Et donc, Caribe, à la béiture, couvrait la porte, et n'est belle, il passerait. Je vois rien dans la voiture. Et au pied de Seti, qui a eu boule des peus, je vois une grosse boule de poils à mes pieds. Car Lumeka, c'est mon chien. Lumeka qui s'appelle Soleil. Mon chien s'appelle Soleil.
13: Oh, parce qu'il a mis du soleil dans ta vie?
11: Pas tout le temps. Pas tout le temps. Kepkuntare, la bestesse de Lumeka, il n'y a autre chose. Je vous raconterai les bêtises de mon chien une prochaine fois.
13: Eh ben, j'ai hâte. Merci, Camille.
11: Merci, salut.
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1: Bonjour, donc je suis Jean-Luc Perrin, j'habite à la commune de Levignon. Je suis agriculteur et musicien de musique traditionnelle.
2: Cette passion des musiques traditionnelles, elle est venue comment ?
1: Elle est arrivée un peu sur le tard, après pas mal d'années de musique conventionnelle, banda, ça fait du coin quoi. C'est vrai que j'écoutais beaucoup Nadao, j'aimais bien ses sons, ses bruits, ses instruments bizarres. Et puis finalement, je me suis rendu compte que ces instruments étaient bien de notre région. Et puis il y avait des cours debout de ce type d'instrument-là, qui était à proximité, je me suis dit, allez hop, on tente, et puis voilà. Je joue à Tradalay, de la cornemuse, à fait de la boue. Je jouais aussi de la clarinette, de la flûte.
2: Quel est votre instrument préféré ?
1: La boue.
2: Pourquoi ?
1: C'est assez typique comme instrument, ça a un doigté assez simple, mais peu commun. C'est un son que j'aime bien. Par rapport aux autres cornemuses, c'est une cornemuse qui est beaucoup plus simple. Le bourdon n'est pas séparé de la gamme, en quelque sorte. Tout se fait sur le même morceau de bois, parce qu'autrefois, c'était tout simplement un morceau de bois dans lequel on faisait des trous et qui faisait du bruit, et puis voilà. Moi, la musique, en fait, m'est venue par mes parents, qui m'ont mis dans une école de musique, tout simplement parce que j'avais un oncle qui, lui, était musicien, et donc il fallait aussi que je fasse de la musique, puisque c'était une discipline comme une autre, qui était plutôt bien, individuelle et collective. Donc j'ai grandi avec un saxophone dans les mains, comment faire pour ma communion, ma première communion, c'était un bel événement. Et puis ça a duré jusqu'à presque mes 30 ans, quand ma vie familiale s'est bien complétée et me laissait plus trop le temps d'aller les bandas.
2: Est-ce qu'il y a quand même un métier vous avez rêvé de faire et vous n'avez jamais fait?
1: Waouh! Quand j'étais gamin, je voulais être pétrolier, mais alors je ne sais pas pourquoi.
2: Ah bon?
1: Musicien, ça n'aurait pas fait rêver mes parents, comme beaucoup de parents, alors que maintenant, musicien, c'est une belle profession, bien encadrée. Je dis à tous les parents, quand votre enfant veut être musicien, laissez-le faire. De toute façon, on est en carence de professeurs de musique. C'est une très belle profession. Notre type de bal, c'est souvent des danses collectives, des danses simples. Et il faut que les personnes qui viennent voir se laissent prendre la main par d'autres personnes, par des danseurs. C'est vrai que tout le monde apprécie, ils se disent, mais punaise, c'est pas si mal. De fil en aiguille, mais ils se prennent au jeu, ils aiment bien notre musique, puis la mayonnaise monte, ils dansent, ils chantent, et on fait finalement de belles soirées, c'est cool.
2: Jean-Luc Perrin, avant de se quitter, un petit défi, ça vous dit ?
1: Oui, dites-moi.
2: Ben, le nom de la radio qui vous a tendu le micro là aujourd'hui, c'est qui ?
1: Ah, mais Ici Gascogne.
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5: Arnaud Fromage est avec nous chaque matin. C'est l'heure de la nécessaire minute comtoise. Mon cher Arnaud, bonjour.
6: Bonjour.
5: Du côté des radars, il y a des petites surprises. On donne vraiment des drôles de noms aux choses, parfois, chez nous, en Franche-Comté.
6: Oui, et en voici un nouvel exemple. Alors, petite mise en situation, vous êtes en voiture, vous venez de Belfort et vous roulez en direction de la chapelle sous Rougemont. Bref, vous êtes sur la départementale 83, vous passez de nez avant d'arriver à Rope. Là, vous passez devant la mairie, sur l'avenue Charles de Gaulle, il y a Céline Coiffure, mais vous continuez, la petite patte d'oie à la Vermenoncourt, vous restez sur la route principale et vous avancez encore un petit peu, il y a les jolies maisons typiques là sur le côté, et c'est là, dans le virage, qu'il faut freiner, tout simplement parce qu'il y a un radar.
5: Bon, bah, pas mal la petite balade là autour de Belfort, je vois pas vraiment... Vous voulez en venir, Arnaud ?
6: Eh bien, exactement à cet endroit précis, là, sous le radar, en face de la boîte aux lettres. Parce que ce n'est pas n'importe quel radar. C'est celui qui est surnommé le radar Johnny Hallyday. Mais alors, pourquoi, allez-vous me demander, maintenant que j'ai réussi à capter votre attention ?
5: Eh bien oui, pourquoi le radar de Johnny Hallyday, Arnaud ? Oui.
6: Pour comprendre, il faut remonter à février 1970. L'idole des jeunes a donné la veille un concert à Strasbourg et doit se rendre à Besançon. 3000 personnes l'y attendent et il est 18h passé. Dans la DS Palace Citroën, qui roule à fond parce que, années 70, il y a donc Johnny Hallyday et Sylvie Vartan, mais aussi Mickey Jones, le guitariste de Johnny, Jean Ponce, son manager, et Sacha Rulle, son secrétaire. On est en février, il fait nuit, il fait froid, il y a du verglas et ça roule vite, bref, Johnny perd le contrôle de sa voiture. Il glisse et se retrouve dans le fossé. Alors il parvient à reprendre le contrôle de son véhicule, parce que ne l'oublions pas, Johnny Hallyday est un pilote, mais malheureusement, il y a un bloc de béton qui bloque le fossé et la voiture finit par s'y écraser. À bord, Johnny et son guitariste n'ont rien, mais son secrétaire et son manager sont blessés. Sylvie Vartan, elle, a carrément traversé le pare-brise, elle a le visage en sang. En 1970, la ceinture de sécurité est censée être obligatoire, mais dans les faits, personne ne la met vraiment. Les voisins viennent au secours des blessés. Alors au départ, ils avouent ne pas vraiment avoir reconnu Johnny et Sylvie Vartan parce qu'ils sont sous le choc. Et les blessés sont conduits à l'hôpital de Belfort. Johnny s'empare.

0: On sait désormais où il est grâce à vous, Arnaud Fromage, pour la nécessaire minute comptoise. Vous menez les enquêtes dans tous les sens et vous nous faites revivre avec un superbe podcast La vie incroyable de Paul-Émile Victor, un jurassien qui, pour sa première expérience et sa première expédition, est parti au Groenland. 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Un podcast passionnant avec vous, mon cher Arnaud Fromage. Je vous dis à demain.
1: À demain.
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1: L'attraction ouvre ses portes, on va rentrer dans une première salle. Et déjà, quand on vient de dehors et qu'il fait 2 degrés, on est content de retrouver un peu de chaleur.
2: Bienvenue dans mon atelier de recherche. Ici, vous trouvez les plantes les plus étranges de la planète.
1: Ce qui est assez incroyable, c'est qu'on traverse plusieurs salles avec plusieurs ambiances. On va pouvoir voir de nombreuses plantes, sentir, interagir en parlant. Et on va voyager à travers un jeu de lumière, un jeu de mapping assez incroyable. Et franchement, je l'avoue, c'est assez bluffant.
2: Transférons l'énergie récoltée vers les serres via le système racinaire de mes plantes. Au rendez-vous de l'autre côté. Je sens que ça va être spectaculaire.
1: Alors pour ceux qui ont déjà eu l'occasion d'aller au bassin des lumières à Bordeaux, on est un petit peu dans ce même univers. On va voyager dans une serre éclairée avec un mapping qui va interagir aussi en fonction de nos pas. Et ça, c'est plutôt sympathique. On marche, la lumière s'éclaire au sol, les murs sont éclairés avec des décors paradisiaques, fleuris. Et franchement, c'est extrêmement bluffant. Allez, on quitte la serre pour un autre monde, un autre univers. Direction la toute dernière salle où là, normalement, j'avais eu l'occasion de venir dans les coulisses lors de la construction.

0: L'attraction il y a quelques semaines, là on va se retrouver face à un arbre imposant et il va falloir lui redonner vie en tapant en rythme sur des énormes tambours qui ont été mis à disposition et ça, je suis persuadé que ça va plaire aux petits mais aussi aux grands. Ok, donc là je vais me greffer avec une famille, on va taper à fond sur le tambour. Et en fait à chaque fois qu'on donne une impulsion sur le tambour, ça envoie de l'énergie dans l'arbre, l'arbre prend vie. Et pour le reste, je vous laisserai le découvrir par vous-même, mais c'est, faut le dire, assez magique. Est-ce que je peux vous demander qu'est-ce que vous en avez pensé ?
1: Franchement, c'est super top, c'est une belle expérience, c'est très joli.
0: Ça vous a plu ?
2: Ça change beaucoup de toutes les attractions qu'on peut voir partout, en fait. Et là, c'est vachement ludique, même pour les enfants. C'est très visuel. Le fait de la fin de taper sur les tam-tams, franchement, c'est juste génial.
0: Est-ce que ça vous a plu, les filles ?
3: Oui.
0: Pourquoi ça vous a plu ?
3: Parce que, en fait, les plantes, elles nous avaient suivies. Et c'était trop bien, on a beaucoup aimé. Et voilà.
0: Bon, ben voilà, je vous l'avais dit, ça marche sur les petits, ça marche sur les grands. Maintenant, il ne vous reste plus qu'à venir ici, au Futuroscope, pour venir découvrir la Serre des Mondes. C'est l'une des deux nouvelles attractions de cette saison 2026, la 39e pour le Futuroscope. Bon, je vous souhaite quand même qu'il y ait un peu plus de soleil qu'aujourd'hui. Quoique, franchement, pour aller dans la Serre des Mondes, vous serez quand même content de retrouver un peu de chaleur.
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6: Moi je file un rancard à ceux qui n'ont plus rien.
7: On m'a dit les restos ont besoin de bénévoles. Si tu veux y aller, je te fais rentrer. Et puis voilà, j'ai mis les pieds. On m'a dit une demi-journée, deux demi-journées par semaine, c'est très bien. Et pour finalement arriver à pratiquement 5, 6, 7 jours, des fois, 7 jours sur 7. Il y a des semaines, c'est très lourd, mais bon, on le fait volontiers et vraiment avec passion. Et puis, ben voilà, j'y suis allée, j'ai poussé la porte. Et puis depuis, ben, la porte s'est jamais refermée.
8: Finalement, vous n'êtes pas à la retraite, clairement, dans le rythme du quotidien, Dominique. Vous êtes à plus qu'à temps plein.
7: Oui, et c'est d'ailleurs ce que les enfants me reprochent. Là, je suis partie une semaine à Paris, là, en formation pour les restos, et ensuite pour aller voir ma petite fille et ma fille. Mais j'avais l'ordinateur, il a fallu que je repasse des trucs. Oui, tu es là et tu fais encore. Ben non, mais ça va vite, hein, t'inquiète.
8: J'imagine qu'il y a quand même un peu de fierté.
7: Oui, bien sûr, ils me verraient pas rester à la maison, non, parce qu'ils savent, bon, c'est pas mon caractère de rester là, à ne rien faire ou rester planté devant la télé. Bien sûr, ils sont très contents de ce que je fais. Hein. Ils voient que ça me permet de continuer d'avoir une vie active.
8: Au-delà d'une occupation, qu'est-ce que vous en retirez de ce bénévolat au Resto du Cœur, Dominique ?
7: C'est toujours le contact avec les personnes, hein, surtout de voir un petit peu cette population qui a vraiment besoin de nous, et on se sent vraiment utile. De les aider, on fait un maximum pour les aider, donc pour essayer vraiment d'améliorer le quotidien de toutes ces personnes.
8: Est-ce que vous créez aussi un peu du lien avec certaines de ces familles ? Il y en a que vous accompagnez depuis un petit moment ?
7: Oui, bien sûr. On ne devrait pas dire, mais des fois, de temps en temps, on a nos petits préférés, c'est sûr. Hein. On en a qui, à chaque fois, chaque distribution, nous disent merci. Et un merci, ça soulage énormément. Ça vaut vraiment deux ou trois critiques.
8: Je peux vous demander quel âge vous avez, Dominique ?
7: 76.
8: Vous avez réfléchi.
7: On s'en rend pas toujours compte. Il faut faire le calcul, hein, depuis un certain temps, de bouger de calculer.
8: Et vous voyez continuer jusqu'à quand ?
7: Je sais pas. Peut-être un petit peu lever le pied. Complètement lâcher, non. Mais un petit peu lever le pied, avoir retiré certaines casquettes quand même. Les années passent, hein, et tant que je suis encore un petit peu valide, j'aimerais bien pouvoir en profiter.
8: Vous diriez que ça vous maintient en forme aussi, cette activité ?
7: Ah oui, bien sûr. On est obligé de réagir, on est obligé d'être là. Oui, ça vous booste automatiquement, parce que sinon, si vous restez à rien faire, vous faites quoi ? Voilà. Vous avachissez, vous faites là, vous réagissez plus. Ça nous permet de réagir, d'être en contact avec des gens, de discuter, d'échanger, pas toujours être d'accord, bien sûr.
8: Est-ce que ça vous a appris des choses, et si oui, quoi ?
7: Je voulais dire d'être patiente, non. Si, l'empathie, oui, c'est sûr, encore plus qu'avant, ça fait du bien. Et ça se passe ici, ici, aujourd'hui. Venez, franchement, il y a une bonne ambiance, ça fait du bien d'aider les autres. C'est très prenant, mais c'est très intéressant et c'est très positif.
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9: Adieu Baleine et adieu à toutes. France, une question.
10: Ah,
9: Koussiba, bapla la santat.
10: Bapla.
9: Ouais, bon. Si je vous pose cette question, c'est parce que le pitchou de mes voisins bat atalatal. Oh. Anna, atalatal, c'est aller coussi, coussa. Donc, il pourra aller mieux bas, atalatal. À quoi fait maille d'une jaune que le pitchou de l'Ebesi qui topasse des toussis. Ça fait plusieurs jours que le pitchou de mes voisins n'arrête pas des toussis. Alors, votre avis, qu'est-ce que ça signifie le verbe toussir en occitan?
1: Ce serait pas tousser?
9: Eh oui, bravo, bravo, bravo. En effet, en pays toussain, c'est dit toussir, autre prononciation, mais tussi, c'est des brembal au verbe tufega, sans oublier le verbe tufega pour dire également tousser. Alors, mais le pauvre drôle, vous pouvez dire que toussir ce qui compte. Alors, le pauvre drôle, c'est-à-dire le pauvre garçon, je peux vous dire qu'il tousse quelque chose. Et quand quelqu'un tousse bruyamment, on dit en Gascogne toulousaine que toussir ce comme une tibao.
1: Qu'il tousse comme un cheval.
9: Mais oui, oui, c'est quand une personne pousse très très fort. C'est pas dit les tabés qui toussent comme une tambour. Ouais, comme un tambour, là aussi, c'est assez imagé. Oui. Ou encore qui toussent comme une asclaire. Une asclaire, qu'est-ce que c'est? Eh bien, c'est quelqu'un qui fend le bois et qui tousse fort, Macarel, et qui frappe fort comme un forcené. La toux se traduit en occitan par la tous, le toussimen, le toussite, et dans certains endroits de la Gascogne, la toussicaire. Alors, concernant le pitchou du voisin, nous n'y a mal que nous n'ajons remède. Il n'est pas de mal sans remède. Une bonne sirop, et c'est la garite, un bon sirop, il sera guéri.
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1: Et le cocktail américain, c'est quoi?
2: 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C'est un peu relevé.
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4: pâté, jambon, c'est du cornet, gruyère, cantal, rosbif, jambon de pays.
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6: L'endroit est pittoresque. Voyage au centre d'un Paris méconnu. Il suffit de franchir une porte, rue du Faubourg Saint-Denis, toute proche de la cave épicerie Jules, se faufiler dans une longue arrière-cour et entrer dans un hangar d'un autre temps. À l'intérieur, un alambic à la Jules Verne. On pensait que fabriquer de l'alcool en plein Paris était proscrit depuis 1925. C'était sans compter sur la dextérité et l'obstination du Al Capone de Paname, Nicolas Jules.
7: J'ai voulu créer une distillerie à Paris. Parce que Paris, justement, c'était une sorte d'anti-terroir. On avait une terre vierge pour aller créer et tout l'écosystème d'influence, d'énergie créative qu'il y avait à Paris, de cette beauté comme ça qu'on pouvait exploiter. Alors c'est un très bel alambic Holstein qui vient du sud de l'Allemagne, près de la frontière suisse, et avec une partie qui est ce qu'on appelle un pot still, un petit alambic de pot qui donne quelque chose de généreux, de puissant. Et à droite, on a une colonne qui ressemble plutôt à un saxophone de distillation et qui peut prendre différentes tonalités en fonction des réglages qu'on lui soumet.
6: Nicolas Jules distille Mar de Bourgogne, Armagnac, gin et vodka. En 2024, il est approché par une bande d'amis de Montmartre. Ensemble, ils décident, en partant du Mar, des fameuses vignes de la Butte, d'élaborer un alcool qui titre à 25 degrés. La Montmartroise est née dans un flacon au joli design, en 70 centilitres 49 € ou en mini 20 centilitres 22 €. Entre finesse et puissance, on est séduit par les notes citronnées et de framboise de la liqueur. Au même titre que le Sacré-Cœur ou le Moulin Rouge, la Montmartroise devient le symbole de la Butte. Delphine Socha, présidente de l'entreprise.
8: À mon mari et moi, on s'est dit qu'il manquait quelque chose à Montmartre, un produit qui pouvait être l'identité du quartier. On vit au pied des vignes. Et ça faisait longtemps qu'on trouvait que c'était dommage qu'on jette le mar. Et puis on s'est dit qu'on pouvait en faire quelque chose de chouette, quelque chose de convivial. Et avec Nicolas, on a élaboré une recette, Nicolas et puis d'autres Montmartrois, une recette à partir de l'ADN des vignes.
6: Comment vous conseillez de boire la Montmartroise?
8: Eh bien, vous pouvez la boire pure, avec de la glace ou avec du Schweppes pour en faire un spritz.
6: Que dire d'autre de la Montmartroise? Rafraîchissante, peu sucrée, la puissance aromatique est là, c'est vraiment bon. Où trouver cette liqueur? Sur la Butte Montmartre, bien sûr, et dans nos bistrots de Paris préférés.
7: Alors par exemple, il y a l'iconique Bar à Bulles, hein, le bar du Moulin Rouge à Montmartre. On a aussi le Nazir et le Saint-Jean qui sont vraiment des brasseries aussi pareil de Le Pic où on retrouve cette vibration montmartroise. Et puis on a aussi des fans absolus comme le Guersan ou Bacave qui sont où là, leurs clientèles sont devenues des Montmartrois de cœur, hein, puisqu'ils ont vraiment. C'est des endroits où la Montmartroise est consommée vraiment de manière assez systématique, quoi.
6: Et la Montmartroise est en vente également dans les caves Épicerie Fine Jules, dont le navire amiral se trouve au 54 rue du Faubourg Saint-Denis, dans le 10e arrondissement. Et là, c'est le paradis des gourmands.
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9: On est dans l'ouest de l'Eure, grosso modo entre Bernay au sud et Pont-Audemer au nord. Le Lieuvin, c'est un petit bout de région dans la région. Aujourd'hui, je m'arrête à Saint-Benoît-des-Ombres chez mon copain Steve. Me voilà garé dans le jardin de Steve.
10: Je crois que le décor est planté. Là.
11: Salut Fred.
10: Ouais. C'est magnifique.
11: Ouais.
10: Toi, dans ton jardin, t'as pas planté des arbres. Hein.
11: Bah non, ils étaient déjà là. Hein.
10: T'as planté d'autres trucs. Hein.
11: Tu sais, le terrain commence là-bas où t'es arrivé. Là.
9: Et dès l'entrée, le décor est planté.
11: À partir de là, il y a des sculptures.
10: Alors toi, comme t'aimes bien les musées, bah, t'en as fait un chez toi dans ton jardin. Quoi.
11: Voilà. Ouais. C'est pas un musée figé, ça.
9: C'est-à-dire?
11: Par exemple, aujourd'hui, t'es venu chez moi.
9: Ouais.
11: Quand tu vas rentrer.
9: Ouais.
11: Tu pourras pas dire, je suis venu visiter le musée de Steve.
9: Ah bon?
11: Ah non. Tu pourras dire, j'ai vu ce que j'ai vu aujourd'hui. Parce que si tu reviens dans un moment, c'est plus le même musée que tu vas voir.
9: Dans son jardin, Steve a planté des dizaines de sculptures en bois.
10: C'est toi qui as fait tout ça, là ?
11: Ben oui, Fred.
9: Ben oui, c'est lui.
11: Ben oui, c'est moi.
10: Ça fait quoi, 2 hectares ici, je crois ?
11: Ouais, 1,5 hectare, ça va jusque là-bas, jusqu'aux chevaux, là-bas. Tu vois les chevaux au bout, ouais. Là-bas ?
10: C'est des sculptures en bois ?
11: Ben ouais, tout est en bois, là.
10: Que tu fais à la tronçonneuse ?
11: Tronçonneuse, disqueuse, ciseaux à bois...
10: Tu dégrossis à la tronçonneuse, quoi.
11: Tu dégrossis à la tronçonneuse.
9: Il sculpte des bestioles, Steve.
11: Tu vois, regarde tous ces bestioles par terre, là.
10: Il y a des crocodiles par terre.
11: Voilà, moi, j'ai pas de chien, moi. C'est ça, mes chiens. Les gens me disent, t'as pas de chien chez toi ? Ben, regarde les gueules, tu vois, là. C'est eux qui gardent la cour.
10: Tu fais que des animaux, en fait.
11: T'as remarqué ça, direct, hein ?
9: Non, mais quel sens de l'observation ?
10: T'as toujours vécu de la sculpture ?
11: Ouais, j'ai toujours su fils de sculpteur.
10: Il était en Normandie, ton père ?
11: Non, Fred. Moi, j'ai su à l'île Maurice. J'ai vécu là-bas, je suis arrivé ici en France. J'avais 40 ans.
9: Il y a 25 ans.
11: Donc, j'ai grandi dans l'atelier de mon père, si tu veux.
9: Et pourquoi il a quitté l'île Maurice ?
11: Bah parce que j'ai rencontré ma femme.
10: Bibi.
11: Ouais.
9: Le petit nom qu'il donne à sa femme.
11: Leila, il s'appelle.
9: Leila.
11: Ouais, Leila.
10: Comme la chanson de
9: Clapton.
10: Eric Clapton. Leila.
9: Je suppose qu'il y retourne pas souvent à l'île Maurice.
11: Si, j'y vais, moi, de temps en temps. J'y vais, je t'ai dit, mais c'est pas à côté, l'île Maurice. T'as déjà été ?
10: Bah non.
11: Non ?
10: J'attends que tu m'invites.
11: Ben, moi, c'est maintenant, c'est ici chez moi, Fred.
9: Et si on en revenait aux sculptures ?
10: Comment tu en vis, alors ? T'as des commandes, des gens qui te passent commandes sur tes sculptures
11: et... Oui, j'en ai un peu de commandes. Sinon, comment je vis ? Tu sais, nous, on fait des ateliers. Parce que, tu sais, à mon âge, il est temps de...
9: De transmettre.
11: T'as trouvé le mot.
9: J'ai trouvé le premier.
11: T'as trouvé le mot avant moi, de transmettre les connaissances, tout ce que j'ai appris. Mon père m'a appris pour que je transmets. C'est ce qu'il m'a dit. Si tu transmets pas, ça sert à rien que tu apprennes.
9: Totalement d'accord.
11: Et je trouve ça très bien, moi.
9: Pourquoi ?
11: Parce qu'il y a un plaisir à apprendre et connaître. Et il y a aussi un autre plaisir qui peut être, et peut-être plus grand.
9: Je pense savoir de quoi il parle.
11: De transmettre.
9: Transmettre.
11: Parce que quand tu vois quelqu'un qui fait ce que tu l'as appris, qui réalise ça devant toi, c'est un plaisir que tu ressens.
9: On passe le flambeau.
11: Ouais, c'est notre rôle, hein.
9: Transmettre.
11: On est éphémère ici, nous. 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
3: Je rêvais d'avoir une maison à la campagne. Cette maison, c'est comme si j'y étais née. C'est ma maison de famille.
12: Ma maison s'appelle l'Ostao de la Mar.
13: C'est une maison un peu envoûtante.
14: Eh bien, vous voyez, des livres et 3 fenêtres qui me donnent le paysage du pays, comme si c'était 3 tableaux.
15: Ils ont vécu ici.
0: Thibaut Gaudry.
16: Alain Delon, vous l'aviez rencontré sur un tournage ?
17: Non, je l'ai rencontré dans la rue. Mais on a fait un film ensemble qui était Jeff et qui était un film qu'Alain désirait faire avec moi, donc ça a été aussi une rencontre.
15: En 1968, 2 stars du cinéma français sont réunies pour la première fois à l'affiche de Jeff, un film qui ne restera pas dans les mémoires, contrairement à la grande histoire d'amour qui est en train de naître depuis quelques semaines. Mireille Darc et Alain Delon ne se quittent plus.
18: Alain Delon enchaîne les films, dont Jeff et Madly, sur lesquels il a comme partenaire l'égérie de Georges Lautner, Mireille Darc. Ils tourneront 8 films ensemble. Nouveau coup de foudre qui scellera une histoire d'amour qui le marquera à jamais. Il dira de Mireille, près de 40 ans plus tard, lors de sa disparition, « Elle était la femme de ma vie, ma moitié ».
15: 2 ans plus tard, alors que Delon est à Marseille pour tourner Borsalino et que le couple cherche un coin de soleil et de tranquillité, l'ami et agent de l'acteur, Georges Baume, leur fait découvrir Aix-en-Provence où il habite. Ils sont sous le charme et ne tardent pas à s'installer dans un hôtel particulier du quartier Mazarin, le plus ancien de la ville.
19: Pourquoi tu t'en vas ?
20: Parce qu'on est 2.
19: Je comprends pas.
20: Facile à comprendre. Un jour ou l'autre, il n'en restera plus qu'un de nous 2. Faut mieux que je m'en aille avant. On finira par se tirer dessus.
15: Dans l'hôtel de Boisgelin, aux belles pierres ocre, construit en 1650 et classé monument historique, ils louent le vaste rez-de-chaussée qui leur permet de profiter de l'adorable jardin avec son imposante fontaine à vasque. Ils y font même percer une porte dans l'un des murs afin de pouvoir sortir discrètement et éviter les éventuels groupies ou paparazzi, et flâner dans les rues ou aller déjeuner aux 2 garçons, la plus célèbre brasserie de la ville.
21: Tu sais que tu m'aimes ?
19: Bien sûr.
21: Même après que tu m'auras fait l'amour.
19: Ça dépend de toi.
15: Ils y mènent une vie paisible, en famille, dans cette ville qui est encore une belle endormie, qu'une polémique va réveiller un peu. Alain et Mireille aimeraient bien pouvoir se baigner au saut du lit et faire construire une piscine. Une faute de goût majeure pour les habitants du quartier et les défenseurs du patrimoine. Une polémique qui en créera une autre. Mireille D'Arc aime bronzer au bord de sa nouvelle piscine en tenue d'Ève. Conduisant un voisin, dont la vue donne sur le jardin, a déposé une main courante pour offense aux bonnes mœurs. Une protestation qui n'empêche pas l'actrice de continuer à lézarder nue sous le soleil aixois.
21: Il faudra encore un peu de champagne.
1: Sommelier ?
21: Parce que vous avez besoin du sommelier pour me servir. Et doucement, le champagne c'est fragile. C'est mon père qui m'a appris ça.
1: Ah oui ?
21: Tiens, vous n'avez pas besoin du sommelier pour me tenir la main ? Vous ne voulez pas coucher avec moi en plus, là, tout de suite sur la banquette ?
15: Ils passeront 5 ans dans ce lieu dont la beauté laisse interdit, comme le dit Mireille. Et aujourd'hui, il n'y a aucune plaque pour rappeler aux nombreux touristes qui se baladent sur la jolie place des Quatre Dauphins que cet hôtel particulier a abrité l'une des plus fameuses idylles.
4: C'est un mot qu'elle m'a écrit, il doit y avoir 40 ou 35 ans, ou 35 ou 40, peu importe, qui résume à lui seul tout ce qu'est Mireille. Et c'est un mot que j'ai toujours avec moi depuis ces 40 ans et qui m'aide à vivre. Mon amour, il est 3 heures du matin et je n'arrive pas à dormir. Je pense à toi qui as tellement de mal à vivre. Je t'ai donné, tout. Et j'ai simplement besoin d'un peu de calme et de tendresse. Et d'un sourire le matin, parce que la vie est là et qu'il faut remercier le ciel d'être l'un en face de l'autre et de s'aimer.
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1: À Cliosclay aujourd'hui, joli village perché de la Drôme, avec Marie Bolaton dans la fabrique de poterie.
2: C'est un lieu qui est vraiment historique, qui existe depuis 1903. Il y a des ateliers de fabrication qui sont en activité du lundi au vendredi, tous les jours de l'année. Les gens peuvent venir nous voir et il y a une boutique où on peut acheter les pots qu'on produit dans l'atelier. Et la particularité de notre lieu, c'est que vraiment tout est fait sur place. Donc la terre vient du village, elle est travaillée dans les ateliers, cuite dans les ateliers, décorée dans les ateliers et elle est mise en boutique après. Et une autre particularité, c'est que dans les années 60, à partir du moment où les pièces se sont un petit peu diversifiées, il y a une personne qui a tenu cette poterie, Philippe Sourdive, qui a mis en place beaucoup plus le décor. Donc on a deux styles de décor, on va dire aujourd'hui dans notre fabrication. On a un décor qu'on appelle décor à la poire et on vient dessiner à main levée un décor sur les pièces, donc sur des assiettes, des saladiers, etc. Et on a un deuxième type de décor qu'on appelle le décor fin, ou décor au clou. Historiquement, et on le fait encore un petit peu, on dessine avec un clou, donc un vrai clou de bricolage assez long. On vient graver la terre. Le contraste entre la couleur qui est appliquée et le dessin qui permet de révéler la terre qui est en dessous va vraiment mettre en valeur un dessin qu'on vient ensuite colorer. On est réputé pour ce décor fin.
1: Et donc aujourd'hui, pendant qu'Anastasia nous accueille dans la boutique, quatre potiers travaillent à la production.
2: En fait, on est salarié de la fabrique de poterie de Cliuscla, donc on travaille uniquement pour cette fabrique. Même si c'est une fabrication en série, chaque pièce reste unique parce qu'elles sont toutes faites à la main. Il y a deux personnes qui sont dédiées au tournage aujourd'hui. Et Le Camus et qui, elle, travaille dans la fabrique. Et un tourneur itinérant qui vient une fois par mois à peu près qui s'appelle Béranger du Tertre. Après, on a d'autres façons de fabriquer des pièces qui ne sont pas du tournage. On a une calibreuse notamment où on vient presser une boule de terre dans un moule en plâtre. C'est le cas notamment d'assiettes. Et donc là, j'ai un autre collègue qui fait plutôt la calibreuse qui s'appelle Boris Dasnias-Mundler. Et puis, on a aussi une autre manière de fabriquer qui s'appelle l'estampage. Donc là, c'est ma collègue Émilie McGuinness. Et donc là, on vient créer une plaque de terre avec une machine qui s'appelle une croûteuse qui vient faire une grande plaque et qu'on vient mouler sur un moule en bosse pour certains plats, notamment les plats à gaudron qui ont des finitions bien particulières. Donc ça nous permet d'avoir différents styles de poterie. Et après, donc ces pièces peuvent être décorées. Et donc là, on est deux décoratrices dans la poterie, donc Émilie McGuinness et puis moi-même, Marie Bolaton. Mais ce qui est particulier à cette poterie, c'est qu'on fait de ce qu'on appelle de la terre vernissée. Donc c'est de la terre qu'on cuit à, entre guillemets, basse température, environ 1000 degrés. Et on utilise la terre du village, donc qui est extraite dans une carrière qui est à 50 mètres de la poterie.
1: Et alors, cette terre a toujours fait le bonheur des villageois, puisque les premières traces écrites de l'activité potière de Cliuscla datent du Xe siècle. Et au XIXe, il y avait une cinquantaine de potiers indépendants dans le village. Et puis ensuite, au début du XXe siècle, la concurrence de nouveaux matériaux a obligé les potiers à se réinventer. Et c'est Marius Anjalleras qui a invité les potiers à se regrouper et a donc créé la fabrique de poterie de Cliuscla, un modèle de production complet qui a tenu jusque dans les années 50.
2: Ensuite, c'est Monsieur Sourdif qui a repris encore pendant des années, puis ses deux fils. Il y a juste une petite fermeture dans toute l'histoire de la poterie entre 2012 et 2017. Et c'est à cette période que la mairie a décidé de racheter l'ensemble des bâtiments et des lieux. Ça a été un peu le nouveau tournant puisque c'est une SIC qui a été créée dans une société coopérative d'intérêt collectif. C'est vraiment une entreprise patrimoniale. Ça se sent dès qu'on arrive dans les lieux. Ça a vraiment beaucoup de cachet et beaucoup de charme.
1: Alors pour en profiter, rendez-vous donc ici dans la fabrique de poterie à Cliuscla ou sur ici.fr, rubrique circuit court.
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3: Direction la Vendée à Beauvoir-sur-Mer. Je suis très heureux de vous emmener à la rencontre d'Anne-Marie. C'est une maraîchine très attachée à la Vendée et à la transmission de ses traditions.
4: J'y suis née et toute ma jeunesse est donc passée là-bas. C'était difficile. Mon père est décédé à 36 ans. Donc, on était trois enfants, on est restés tout seuls, tous les trois, avec notre maman, avec une vache pour vivre, et puis ben, un petit jardin. Et puis quand il n'y avait pas trop à manger, ma maman elle allait pêcher les grenouilles et les anguilles dans les fossés. C'est vraiment mes racines, le marais. Hein. J'y suis accro.
3: Vous êtes une vraie maraîchine ?
4: Ah oui, je suis une maraîchine à 100%. Hein.
3: Elle représente quoi la Vendée pour vous, Anne-Marie ?
4: C'est mon pays, c'est quelque chose qui m'est vraiment cher au cœur. Le marais, je peux pas m'en passer, mais dans le marais, il y a aussi la mer chez nous. Ouais. Et ça, c'est pareil. On a besoin de ça, nous. Je vais voir la mer et je me promène dans le marais.
3: Pourquoi ça vous apporte quoi, vous ?
4: Une détente. J'ai un livre particulier aussi.
3: Ah.
4: C'est mon moment zen, moi.
3: Et c'est quoi ce livre que vous emmenez ? Ah, faut pas le dire.
4: C'est
3: votre petit jardin secret.
4: Oui, c'est mon petit jardin secret.
3: Alors, on le laissera dans son petit jardin secret.
4: Et puis, c'est pour ça aussi que je fais du folklore. Il nous faudrait des jeunes, mais les jeunes, maintenant, c'est compliqué. On en a dans le groupe, hein. On en a 5 et qui sont mordus, mais pour combien de temps? Parce qu'ils sont jeunes encore.
3: Alors, qu'est-ce qu'on peut faire pour remédier à ça?
4: Ben, on sait pas trop. Bon, maintenant, il y a beaucoup de balles folk et de choses comme ça.
3: Et pourtant, ces fêtes-là ont un succès assez populaire. Ah ben, parce qu'on va penser à Chaland autrefois.
4: Oui, à Chaland autrefois. Et ouais. Puis, maintenant, ce qu'on fait beaucoup moins, ce sont des kermesses, par exemple. Moi, j'adore les gens, j'adore connaître des gens parce que ils m'apporteront quelque chose.
3: C'est essentiel pour vous.
4: Oui.
3: C'est même limite vitale.
4: C'est limite vitale, oui. Après, ben, j'ai fait 10 ans pour la RSB, là. La RSB qui est l'association des retraités sportifs de Beauvoir. Moi, les associations, c'est aussi apporter aux gens des choses, leur faire plaisir d'abord dans ce qu'on leur propose. J'espère vraiment que beaucoup de gens pourront se lancer dans les jeunes, il faut vraiment, mais je comprends bien qu'actuellement la vie est difficile. Les gens de 35 ans maintenant, ils sont tellement pris par autre chose que c'est compliqué.
3: Alors on revient en arrière, vous avez 18 ans, vous vous mariez, Anne-Marie, vous diriez quoi à cette jeune fille ?
4: Je dirais qu'il faut dans l'avenir, à 18 ans on est jeune, qu'il faut penser à pas rester seul dans son coin.
3: On va dire Anne-Marie ce matin que vos petits-enfants nous écoutent là, à la radio. Oui. Vous voulez leur dire quoi pour conclure ?
4: Je vais leur dire, essayez de faire un peu comme mamie. Essayez de donner, de partager, d'apprendre, de vouloir connaître... Voilà, plein de choses comme ça.
3: Anne-Marie, la passion de la Vendée, la générosité, la joie de vivre et l'amour des gens.
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5: Mon père, il m'apprend à cuisiner, du coup, moi, j'adore cuisiner avec lui. Et une fois, moi, j'ai fait des haricots verts avec de la viande rouge. Et en fait, maintenant, je veux faire les repas que toute seule.
6: Moi, je cuisine des tagines, des couscous. Des fois, je cuisine avec ma mère des gâteaux, des pancakes.
7: Moi, je cuisine un bon coq et un poulet. Je suis le poulet qui danse, je suis le poulet qui danse, je suis le poulet qui danse.
8: Je sais faire des salades, j'aime bien. Ma maman, elle a cuisiné un repas, mais j'arrive pas à dire parce que c'est dans mon pays. Après, quand j'ai goûté, c'est très bon parce que j'aime bien.
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0: Oscar les vacances et MPL garçon, avec Les Puceaux. Extrait de l'album Ceci n'est pas mon corps.
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0: Un coup de cœur, Isidre Mardèche.
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3: Bonjour à toutes et tous, bienvenue dans Affaires classées, le podcast. Je vous emmène faire un petit tour deux siècles en arrière. Nous sommes dans la soirée du 1er mai 1827. Un paysan de Barcus rentre de la célèbre foire d'Oloron. Il est abattu par un inconnu. Question, qui lui en voulait donc? Réponse dans un instant.
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3: Chaque année, le 1er mai, la ville d'Oloron-Sainte-Marie organise sa traditionnelle foire au bétail. Un rendez-vous inspiré des grandes foires d'antan et qui attire plusieurs milliers de visiteurs depuis le 14e siècle. Ce lundi 1er mai 1827, Dominique, un habitant de Barcus, l'a passé, comme beaucoup, dans la capitale du Haut-Béarn. Rentrant seul, à pied, il est 22h lorsqu'il parvient à l'entrée d'un petit pont dit de Choco, à une courte distance de sa maison d'habitation. À peine pose-t-il le pied sur l'ouvrage qu'une soudaine lueur déchire la nuit. Une lueur doublée d'une détonation. Pas de doute, Dominique vient d'essuyer un coup de fusil. Blessé, le fermier tombe en criant « À l'aide! À l'aide !» Au loin, il y a un homme qui court le long du ruisseau, enjambant une barrière. Pas de doute, c'est l'agresseur. Marianne, une jeune servante occupée à ses prières, entend les hurlements plaintifs de cet homme qui appelle au secours. La bonne dame s'empresse d'alerter le maître de maison, l'instituteur et quelques paysans qui accourent afin de porter assistance au malheureux, blessé à la poitrine et au bras gauche. Dominique Etchegoyen est transporté